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2: C'est le bar du village. Situé au bord de la route départementale 80 au cœur d'Herbalong, le bar chez Jeannot est l'établissement historique de la commune de Brando. Pasqua Sanguinetti a décidé de perpétuer la tradition familiale.
3: C'est mes grands-parents, Jeannot et Jean-Baptiste, c'est pour ça que le bar s'appelle chez Jeannot, qui ont repris le bar en 1971. Du coup, depuis ce jour-là, c'est que des membres de la famille qui ont travaillé dans ce bar. Et mon oncle travaillait dedans. Et moi, depuis, je sais plus, mais ça fait quelques années que je suis là en tant qu'employé, bien sûr. Et du coup, voilà, on perdure le commerce familial, comme ça. On essaye d'améliorer les choses comme on peut.
2: Et la recette d'antan marche toujours.
3: Avant, on est resté un peu sur nos acquis, c'est vrai. Le bar a toujours marché comme ça, donc on ne veut pas trop changer l'ambiance bistrot du village, ambiance village. Juste moi, je vais essayer d'améliorer un peu l'hiver. L'été, on fait de la restauration rapide. Ça marche très bien, c'est sympa. Et l'hiver, je voudrais aussi faire à manger l'hiver. Faire des trucs tout simples, pas cher, pour les ouvriers de passage, pour les gens qui travaillent autour à la poste et tout ça. Donc on va essayer d'améliorer un peu comme ça.
2: Et les clients sont essentiellement originaires du village.
3: On a ouvert toute l'année, du 1er janvier au 31 décembre. On n'a pas un jour de fermeture. C'est parce que ça fait vivre le village, hein. C'est un peu du social aussi qu'on fait, hein. Parce que des fois, à l'hiver, il n'y a pas grand monde. Mais bon, c'est bien que si quelqu'un veut boire un café, sortir de chez lui, il sait que le bar est ouvert et qu'il va rencontrer des gens, discuter. Donc c'est un peu du social aussi qu'on fait. On a les gens de passage, les gens du Cap surtout, qui s'arrêtent pour faire deux courses, se barrent à côté. Donc du coup, ils s'arrêtent pour boire le café avant d'entrer chez eux. Après l'été, il y a pas mal de touristes. Mais oui, il y a beaucoup de gens de passage aussi du Cap. Je pense qu'il faut bien travailler l'été pour que l'hiver soit plus tranquille. Parce que l'hiver, forcément, il y a beaucoup moins de monde que l'été. Mais bon, ça va, on arrive quand même à vivre bien.
2: Attirer plus de gens de l'extérieur, proposer un service de restauration hors saison, tels sont les projets de Pasqua Sanguinetti pour le bar chez Jeannot à Herbalong.
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2: Bonjour à toutes et tous, bienvenue dans Affaires classées, le podcast. Nous sommes en 1875, au cœur de la Bigorre, dans le petit village de Montousset, pas loin de Bagnères. Un fermier du village est assassiné avec sa fille. La veille, trois inconnus leur avaient rendu visite. Question, qui sont ces étranges visiteurs? La suite, dans un instant.
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2: Nous sommes en l'an 1877. Les gazettes judiciaires de l'époque regorgent de faits divers, de vols, de meurtres. Pour quelques sous, certains n'hésitent guère à frapper, à tuer. Souvent, hélas, ces drames sordides impliquent des ressortissants espagnols sans ressources. Des sans domicile fixe, errant de ville en ville, profitant de la quiétude des campagnes pour commettre leurs méfaits. En cette fin de 19e siècle, la France accueille nombre d'immigrés fuyant leur patrie après l'invasion de Napoléon. Comme en atteste le procès qui va suivre. Ce matin du 12 mars, une imposante foule de curieux s'est amassée des deux côtés de la petite rue qui conduit de la prison au palais de justice de Tarbes. Tous guettent le passage dans un instant

0: Provence voisine de l'Aragon, tandis que leur voisine de galère est certes née à Tarbes, mais de parents espagnols. L'affaire a débuté 2 ans plus tôt. Dans la soirée du 25 novembre 1875, le trio arrive d'Auch en diligence à la gare de Lannemezan. Ils vont marcher à pied toute la nuit en direction du petit village de Montousset, dans le canton de Bagnères-de-Bigorre, qu'ils atteignent enfin au matin suivant.
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0: Leur traversée ne passe pas inaperçue. Des paysans, déjà au champ, scrutent ces inconnus. Qui sait s'ils ne sont pas là pour voler ? Un petit garçon les voit, aiguisant leur couteau au bord d'un sentier. C'est à lui que le trio réclame son chemin. « La ferme des Campistrous, tu sais où c'est ?» Arrivé à destination, il toque à la porte et tombe sur Philippe, le chef de famille. C'est Louise, sa fille, que la dame du trio demande à voir. Elle dit être une ancienne amie. Direction un champ proche où Louise est à pied d'œuvre. Quand elle aperçoit sa visiteuse, elle se jette dans ses bras, l'embrasse avec effusion et propose au trio de passer la nuit à la maison. Dimanche 27 novembre, Rosalie, une voisine des Campistrous, s'étonne de voir les volets fermés. Elle frappe à la porte. Personne. Louise. Silence. Un sombre pressentiment envahit Rosalie qui part alerter monsieur le maire, lequel se transporte sur place, accompagné de quelques hommes. Un épouvantable spectacle les attend. Philippe, le chef de famille, gît inanimé dans son lit. Une mare de sang s'écoule à travers le matelas. Un double bâillon noué derrière la tête et fortement serré a été posé sur sa bouche pour l'étouffer ou l'empêcher de crier. Des plaies béantes sur sa poitrine, son cou, sa tête lui ont été infligées par une arme blanche. Et Louise, elle, c'est dans l'écurie que son cadavre mutilé sera découvert, lardé de coups de couteau. Pour les gendarmes de Bagnères, il n'y a pas à chercher bien loin. Le vol est le mobile de ce double meurtre. Les meubles ont été fouillés, le linge des armoires jeté au sol. Un objet va pourtant retenir leur attention.
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0: C'est un cache-nez noir et blanc. Rosalie, la voisine, est formelle. Il appartient à l'un des deux hommes arrivés la veille. Elle a croisé le trio quand il se dirigeait vers la ferme en début de soirée. Et bizarrement, tout ce beau monde a disparu. Nul ne sait à ce stade qui sont les deux hommes à l'accent espagnol qui accompagnaient la visiteuse qui se disait amie de Louise Campistrous. Elle, en revanche, est très vite identifiée. Elle se nomme Marie Viau. Née à Tarbes, elle s'adonne depuis longtemps à la prostitution dans les rues du chef-lieu de la Bigorre. Selon les policiers, Marie s'est mise en ménage avec un certain Francis Badel, un homme fort dangereux, condamné par 3 fois et fraîchement sorti de prison après avoir failli assassiner un compatriote. Sa spécialité, c'est le vol d'argent et malheur à la victime qui lui résiste. Un voleur patenté, capable de tuer sa proie, voilà qui dessine le portrait idéal du suspect numéro 1 dans l'enquête ouverte sur le crime survenu le 26 novembre à la ferme de Montousset. Reste une question. Comment Marie Viau a-t-elle fait connaissance avec Louise ? La réponse ne tarde pas. Quelques mois avant son assassinat, la jeune paysanne avait fait un petit séjour derrière les barreaux à la prison de Tarbes à cause d'un menu larcin. Et c'est là que Louise et Marie s'étaient liées d'amitié, à tel point que Louise lui fit promettre qu'il faudrait passer la visiter une fois dehors à la ferme familiale. Immature, Louise avait glissé une imprudente confidence. Philippe, son père, avait longtemps vécu aux Amériques. Il en était revenu riche, très riche, et pour preuve, il cachait sous son matelas des lingots d'or et 30 000 francs en espèces.
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0: Une confidence qui ne tomba pas dans l'oreille d'une sourde.

0: Marie en parla aussitôt à son amant, lui aussi en prison. C'est pour s'emparer de ce joli magot que Marie Viau conçut le projet de rendre visite à son ex-voisine de cellule, aidée des deux hommes que les policiers ne tardent pas à identifier comme étant les deux frères Badel, Francis et Valentin. Mais où sont-ils passés ? Le lendemain du crime, le trio sanguinaire a déjà traversé la frontière afin de se planquer en Espagne. Grâce à l'entraide entre les deux pays, les trois suspects seront malgré tout interpellés vite après. Face au juge, Marie Viau se met à table et elle raconte. Profitant de l'hospitalité du vieux campiste Rousse, le trio assassin entamait la soirée en savourant les spécialités culinaires de la ferme de Montousset avant de tuer le père et sa fille. Selon ses deux compères, c'est Marie Viau qui a décidé d'achever le vieil homme.
1: « Il faut en finir, et vite, sinon les gendarmes vont arriver !»
0: Joignant le geste à la parole, elle s'empare d'un couteau de cuisine posé sur la table et elle le tend à son compagnon.
1: « Vas-y, achève-le !»
0: Détail sordide, une fois les deux meurtres commis, la jeune femme s'est mise à danser, ivre de joie, à l'idée du magot qu'elle imaginait découvrir dans les armoires de la ferme. Mais sa joie sera de courte durée. Malgré une fouille approfondie, les trois compères ne trouvent pas une seule trace du butin dont Louise avait parlé à sa copine de cellule en prison. Ni lingots d'or, ni billets, ni pièces de monnaie. Le butin se résumera à quelques vêtements. Deux robes, un parapluie, des boucles d'oreilles, des chemises, des draps et une montre.
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0: Un butin bien dérisoire face à la guillotine que les trois assassins encourent à présent. Inculpés du crime de vol suivi de meurtre, commis avec préméditation, ils retournent à la prison de Tarbes, et pour longtemps, la même où naquit leur sanglant projet criminel. Le procès aux assises s'ouvre au printemps 1877. La presse locale et nationale est là. L'affaire passionne l'opinion publique car, aux yeux de tous, les frères Badel ne sont que des exécutants. Le cerveau du drame, l'instigatrice, c'est Marie, la diabolique. Dans l'inconscient populaire, la femme donne la vie, pas la mort. Et comme chaque fois lorsqu'une femme est accusée d'un crime horrible, la foule accourt. Face aux magistrats et aux jurés, les frères Badel semblent résignés, convaincus que leur sort est déjà scellé et qu'ils finiront coupés en deux par la lame du bourreau. Mais Marie, jeune et belle, joue la comédie jusqu'au bout. En pleine audience, elle tombe à terre, en proie à des attaques nerveuses. Simule-t-elle la folie pour échapper à la peine capitale ? Un médecin court, il lui fait respirer des sels. Marie se calme, repose sa tête sur l'épaule d'un gendarme et l'audience reprend. Au nom de la société, l'avocat général, M. Dumoulin, requiert la peine de mort contre les trois accusés. Unis dans le crime, unis dans le châtiment. Une heure suffira à la cour pour rendre son verdict. Peine de mort pour Marie Viau, peine de mort pour Francis Badel et prison à vie pour le jeune frère Valentin. C'est le 12 mai suivant que Francis sera guillotiné. Marie aura plus de chance. Elle est graciée par le chef de l'État. Devenue une détenue modèle, elle sera libérée 25 ans plus tard, en 1902.
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0: D'or et de sang, c'était ce nouvel épisode du podcast. Je vous propose de nous retrouver dans un prochain rendez-vous avec cette fois-ci un petit voyage dans le temps en juillet 1992. Un curé d'origine basque est découvert dans les toilettes d'une aire d'autoroute en Charente-Maritime. Que s'est-il passé ? Réponse dans un prochain numéro. À bientôt.
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4: Ah, quel enfant n'a pas rêvé un jour de devenir pompier. Enfant adolescente, Gaëlle Hérault est adjudante, légende d'ICI.
5: Bonjour, je suis l'adjudante Gaëlle Hérault, je suis pompier professionnel depuis 23 ans et j'occupe le poste de chef de salle opérationnelle adjointe au CODIS de la Sarthe. Mon histoire, j'ai découvert l'univers pompier en classe de 4e lors du stage de découverte et donc j'ai dû intégrer la section des jeunes sapeurs-pompiers au centre de la Ferté-Bernard. Par la suite, donc rentrée pompier volontaire. Après le bac, je suis rentrée militaire technicienne de l'air en tant que pompier. Donc le déclic et puis l'ambiance caserne, alliée du sport, travail d'équipe et puis de passer les différentes formations, ça a concrétisé et aujourd'hui je regrette pas et je continue dans ce métier avec passion.
6: Un incendie s'est déclaré.
5: Alors la fameuse question, quand on est femme, est-ce facile de progresser ou d'être pompier? Comme tout métier, lorsqu'on l'exerce avec passion, conviction et beaucoup de sérieux, je pense que tout le monde a sa place. Et la Sarthe représente bien ce corps-là, féminisé au maximum. Chaque pompier se doit de répondre à ses missions. Et là, il n'est plus question de femme ou d'homme. Au moment de partir en intervention, il y a toujours cette phase de gestion du stress, l'adrénaline. On aime cette phase-là, en fait, qui nous porte et puis qui nous galvanise pour la mission à venir. Voilà, au fur et à mesure des années, l'expérience font que ce stress, on le dompte, on le familiarise et puis grâce aux formations, on en fait une clé de réussite en fait. Mais on a tous besoin de ce stress-là et de cette adrénaline pour continuer à exercer ce métier. Et toujours cette fameuse question, est-ce que la tenue de pompier peut faire fantasmer? Je suis désolée, alors soit parce que je la vois depuis trop longtemps, pour moi elle s'apparente à mon métier, ma passion, et forcément certains la portent tout de même mieux que d'autres, faut être honnête. Mais après je suis pas du tout dans le mythe de l'uniforme, peut-être parce que ça fait trop d'années que je le porte. Mais c'est valable aussi pour les autres corporations, hein, gendarmes ou autres. Donc voilà, désolée de mon côté, je rentre pas dans le mythe du pompier en tenue.
7: Un pompier doit toujours être prêt à intervenir.
5: Voilà, c'était l'adjudante Gaëlle Hérault. Merci de m'avoir écouté et gardez en tête, toujours réserver un meilleur accueil possible pour les pompiers qui, sachez-le, au téléphone ou en mission, font le maximum pour vous aider.
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2: Itinéraire bis à Mailly-le-Château cette semaine et aujourd'hui, eh bien, je me suis arrêtée chez Olana, chez Amélie Moreau, ici à Mailly-le-Château. Amélie, bonjour.
3: Bonjour.
2: Olana, c'est quoi, Amélie ?
3: Olana, c'est une prolongation de moi. C'est mon entreprise, en fait, que j'ai créée en 2020. Et donc, c'est Olana, laine et savoir-faire. Et donc, en deux mots, tout est dit. Laine et les savoir-faire pour la transformer.
2: Cette laine, elle vient d'où ?
3: Elle vient du troupeau d'Adrien Salat, qui est aussi à Mailly-le-Château et qui est éleveur agro-pastoral, c'est-à-dire qu'il est éleveur itinérant. Et son troupeau est très intéressant pour la laine, puisque la race des brebis est Estalaine Mérinos. Et pour moi, c'est la Rolls des toisons.
2: Pratiquement, votre métier, il consiste en quoi ? Vous n'élevez pas les brebis pour la laine, mais vous arrivez à quel moment ?
3: Moi, le début, c'est la tonte annuelle. La source, c'est le tri de la laine. La compétence numéro un pour faire quelque chose avec cette matière, c'est de savoir trier les toisons.
2: Et ensuite, après le tri, on fait quoi ?
3: Alors, après le tri, on compacte toute cette laine récoltée dans des sacs qu'on appelle des curons. Et on l'envoie dans un lavage spécialisé pour laver la laine. Et ensuite, on va décider, donc là, pour le cas, c'est du fil à tricoter qui sera envoyé dans une filature française, toujours dans une recherche de faire un produit de qualité, voire haute qualité, et sur notre territoire.
2: Alors là, on a des pelotes de laine devant nous, parce qu'on est chez vous et que chez vous, c'est également la boutique. On peut venir vous voir sur rendez-vous. Cette laine, quelles sont ses qualités ?
3: Alors, ce que vous avez sous les yeux, Catherine, c'est pas des pelotes, c'est des écheveaux. C'est le langage, c'est le vocabulaire lainier, écheveaux, et c'est la forme qu'on doit utiliser pour teindre. Et donc, les qualités du fil, c'est que la laine, c'est thermorégulateur, c'est respirant, c'est antibactérien. Ça nécessite peu de lavage, puisque s'il y a des odeurs, il suffit d'aérer son pull quelques heures à l'air libre. En fait, la matière reste vivante. Comme sur l'animal, en fait.
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2: Itinéraire bis à Mailly-le-Château cette semaine. Et aujourd'hui, eh bien, nous allons parler de pâturage itinérant. Adrien Salat, bonjour.
4: Bonjour.
2: Le pâturage itinérant, Adrien, est-ce que vous pouvez m'expliquer ce que c'est ?
4: C'est marrant parce que pâturage itinérant et itinéraire bis, finalement, ça rapproche un peu parce qu'on prend souvent les chemins de traverse, en tout cas des endroits moins fréquentés pour déplacer les brebis. Parce qu'en fait, donc c'est un troupeau qui est arrivé en 2021 et qui depuis se déplace uniquement à pied sur des trajets jusqu'à 5-6 km pour aller chercher des pâturages chez des céréales. Aller dans leur parcelle, après accord verbal effectivement, pour faire pâturer et puis dans une démarche de restauration de la fertilité des sols.
2: Restauration de la fertilité des sols, c'est-à-dire ?
4: Aujourd'hui, on se rend compte que les engrais de synthèse sont aussi limités et que il faut trouver autre chose. Et les agriculteurs, après avoir essayé toute une série de solutions, en arrivent à se dire que remettre des bêtes sur des parcelles qui souvent n'ont pas vu d'animaux d'élevage, en tout cas depuis au moins une génération et des dizaines d'années, c'est potentiellement bénéfique.
2: Et j'aimerais bien que vous me parliez de vos brebis. Ce sont des brebis particulières, il y en a combien ?
4: Il y a une centaine de mères. Ce sont des brebis de race Estalaine Mérinos. La race Mérinos, on la connaît pour la laine parce qu'elle est très fine, donc elle permet de faire du textile avec. Et on est sur une race spécifique puisqu'elle s'est développée sur plutôt l'est de la France, Alsace-Lorraine, croisée avec une race Württemberg d'Allemagne du Sud, qui donne une brebis de belle taille, avec une toison conséquente et une capacité à endurer les aléas climatiques extrêmes. Voilà, une race très plaisante à élever, même si c'est plus que de l'élevage, c'est vraiment, on partage, on passe du temps ensemble finalement.
2: Est-ce qu'on peut vivre de ce métier, Adrien ?
4: Oui, je vis de cette activité. Alors, on a parlé de la laine, mais j'ai aussi une activité de vente de viande. Donc, on nourrit aussi un territoire, donc on répond à un besoin. Et en ça, oui, ça me fait vivre. Ça donne raison, ça donne sens à ma vie. Je pense que la question était aussi financière. C'est vraiment un combat. J'ai envie de dire que plus le temps passe, plus on pourra en vivre. C'est l'origine quasiment de la civilisation, du fait qu'on est passé de nomade à sédentaire. Donc tant qu'on sera sédentaire, c'est un métier qui aura du sens et qui répondra.
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2: Itinéraire bis à Mailly-le-Château, aujourd'hui encore. Et aujourd'hui, je me trouve au planétarium de Mailly-le-Château. Patrice Berger, bonjour.
5: Bonjour.
2: Un planétarium, c'est ma première question. Patrice, elle est toute simple. Qu'est-ce que c'est ?
5: Alors, un planétarium, c'est un lieu où on va pouvoir observer le ciel, comme si on était en pleine nuit, au froid. Sauf que là, on est bien au chaud et on a le ciel au-dessus de nous, mais il est en numérique, tout simplement.
2: Ce planétarium de Mailly-le-Château, il est né de quelle façon ?
5: Alors, il est né parce que on a une section dans l'association d'astronomie et nos contrées font que les samedis soirs, pour observer avec un beau ciel, ils sont très rares dans une année. Et comme on aime transmettre notre passion, on a dû trouver un autre moyen de la transmettre. Et l'autre moyen, c'est le planétarium.
2: Quand on construit un planétarium, on obéit à des règles quand même.
5: Oui, bien sûr, on est obligé, déjà parce qu'on a un ERP, on reçoit du public. Et puis, la particularité du planétarium, puisque, comme vous le constatez, c'est un dôme que l'on a au-dessus de nous, qui est notre écran.
2: On peut mettre combien de personnes, combien de spectateurs ici ?
5: 30 personnes.
2: Alors, qu'est-ce qu'on peut voir ? Là, en ce moment, moi j'ai la grande chance d'être au milieu du planétarium. J'ai un ciel, c'est le matin ou c'est le soir ?
5: Alors là, non, c'est le ciel actuel. On est en journée, là, pour l'instant, avec le soleil à l'endroit où il serait, bien sûr, si on n'avait pas les nuages au-dessus de nous.
2: Quels sont les types d'animations que vous proposez dans ce planétarium ?
5: Alors, on peut déjà observer le ciel du soir, comme on l'observerait en sortant à l'extérieur. On peut même observer le ciel comme il était il y a 2000 ans, ou comme il sera dans 2000 ans, parce qu'il sera différent, bien sûr. Alors ça, c'est la partie, je dirais, purement observation, comme on peut le faire à l'extérieur. Et on a aussi la projection de films qui sont spécifiques pour les planétariums, qui sont à 360 degrés.
2: Des films qui sont à la portée de quel public ?
5: Alors, tout public, on a des films d'animation pour les enfants, ça commence à partir de 5 ans. Et puis après, on monte crescendo, hein, et bien sûr, on a aussi des films pour adultes. Et pour adultes et enfants. On a des spécifiques pour les enfants, mais sinon on a des films tout public.
2: C'est un endroit assez magique, je dois le dire, avec une réverbération du son qui est incroyable.
5: Oui, c'est très particulier parce qu'en réalité le son reflète partout dans le dôme et parfois on est à l'autre bout du planétarium et on a l'impression que la personne est juste à côté de nous. Oui, c'est complètement magique, hein, pour les personnes s'ils ne sont jamais venues. À chaque fois, c'est vraiment un émerveillement. Et quand on y revient, puisqu'on peut revenir pour voir d'autres choses aussi, hein, bien sûr.
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2: Itinéraire bis à Mailly-le-Château, aujourd'hui encore, pour vous faire découvrir aujourd'hui un merveilleux métier. Gaëtan Millet, bonjour.
6: Bonjour.
2: Vous êtes vitrailliste, maître verrier. Est-ce que vous pouvez nous expliquer en quoi consiste votre métier ?
6: Mon métier consiste à la création et à la restauration de vitraux, que ce soit pour du particulier ou des vitraux de patrimoine, comme les églises.
2: Ce métier, vous l'avez approché de quelle façon ?
6: J'ai eu la chance de rencontrer Bernard Dubourg, un souffleur de verre, qui m'a transmis sa passion pour le verre au départ.
2: Votre amour du verre, Gaëtan, il est né de quelle façon ?
6: C'est la fascination par rapport à la matière, aux couleurs, aux reliefs, tout ce qu'on peut transmettre aussi à travers une création, c'est le partage.
2: Alors, ce vitrail, c'est totalement magique, on est dans votre atelier à Mailly-le-Château, parce que la boutique, elle est à Vézelay. Hein.
6: Tout à fait, la boutique est au 10 rue Saint-Étienne à Vézelay.
2: Et expliquez-moi, qu'est-ce qu'on a devant nous, là ?
6: Alors, pour l'instant, devant vous, vous avez donc des petits vitraux pour la décoration et montrer un petit peu tous les effets du verre qui sont destinés à la boutique.
2: Ce métier de vitrailliste, maître verrier, quelle qualité il demande, Gaëtan ?
6: Il demande beaucoup de précision, un grand travail de dessin, une connaissance sur ses verres. Le choix des verres est très important par rapport au rendu que l'on veut donner et une passion débordante.
2: Quand on parle de vitrail, on pense souvent au vitrail qui prend la place d'une fenêtre, mais le vitrail, il se conçoit également à l'intérieur des maisons.
6: Tout à fait, le vitrail peut servir en miroir, il peut être aussi en séparation de portes, il peut être sur une cloison, il peut être une petite lampe décorative, On a beaucoup d'idées d'endroits différents pour mettre les vitraux.
2: Et puis, vous restaurez des vitraux. Et là, à côté de moi, il y a un vitrail d'église. Il arrive d'où, celui-ci ?
6: Celui-ci, c'est un vitrail qui arrive de Précy-le-Sec.
2: Est-ce que c'est exactement le même travail quand on crée un vitrail ou quand on le restaure ?
6: Alors non, quand on fait une création, on démarre à partir d'un dessin. On fait le dessin en taille réelle, qui va nous servir en fait de trame pour découper le verre. Pour une restauration d'église, on va conserver au maximum toutes les pièces qui sont en bon état, pas cassées, et on va remplacer uniquement celles qui sont inexistantes. Ce sont deux mondes très différents. Quand on fait de la création, on sait qu'on va laisser sa petite trace sur un verre qui va durer plus d'un siècle.
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2: Itinéraire BIS, toujours à Maille-le-Château, cette semaine, et aujourd'hui je vous emmène dans un endroit magnifique, un endroit étonnant. Je suis allée au musée des outils d'autrefois. Jean-Louis Lajambe, bonjour.
7: Bonjour.
2: Dites-moi, ce musée ici à Maille-le-Château, il existe depuis combien de temps, Jean-Louis ?
7: Ah, je réfléchis. Oh, plus de 5 ans, hein. Plus de 5 ans, mais pas plus, je crois pas.
2: Qu'est-ce qui vous a donné envie de créer un tel lieu ?
7: Mon grand-père était ferblantier, j'ai donc récupéré tout son atelier, et c'est de là qu'il m'est venu l'idée de faire des métiers anciens.
2: Vous avez débuté avec combien d'outils ?
7: J'ai commencé avec une cinquantaine d'outils.
2: Et aujourd'hui, là, autour de nous, sur 3 étages, il y a combien d'outils ?
7: Je pense environ entre 4 et 5 000 outils, de différents métiers, évidemment.
2: Tous ces objets, vous les achetez ou on vous les donne ?
7: On m'en donne beaucoup. J'en achète très peu, en définitive.
2: Au fur et à mesure que ces outils sont arrivés dans votre musée, j'imagine qu'il a fallu que vous vous documentiez.
7: Oui, je me suis beaucoup documenté. Soit que j'allais voir des gens qui ont fait ces métiers-là, ou soit que je cherchais, mais dans les livres, hein. Pas sur Internet.
2: Parce que lorsque les gens viennent visiter ce musée, ils vous posent énormément de questions.
7: Énormément de questions, oui, oui, ben c'est normal et je peux répondre, voilà.
2: Ce musée extraordinaire, parce qu'il est vraiment extraordinaire, Jean-Louis, il est ouvert tous les jours ?
7: Oui, c'est ouvert tous les jours, à n'importe quelle heure, il suffit de me donner un coup de téléphone, voilà, un coup de fil.
2: C'est un vrai travail de mémoire que vous avez fait.
7: Oui. C'est vrai, j'aime ça, donc voilà, j'ai réussi à faire ça sans problème, quoi.
2: Vous êtes fier de ce travail, quand même, j'imagine.
7: Oui, oui, oui, il y a quoi d'être fier. Parce que j'aurais jamais pensé avant faire ça, voilà. Et puis, bon, il y a des métiers que j'avais en tête, donc comme le métier d'imprimeur, voilà, parce que j'ai fait un peu d'imprimerie dans le temps, j'ai travaillé pour un imprimeur, etc. Donc, j'ai commencé par ça.
2: Que vous disent les gens lorsqu'ils poussent la porte, comme moi, de cet écomusée des métiers d'autrefois ?
7: Ils disent, oh, c'est pas possible, ils disent, voilà. Bien souvent, ces réflexions-là, c'est formidable, c'est bien présenté, ben oui, parce que j'ai ça dans... C'est moi, quoi, voilà.
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8: Wikizef, petit guide à l'usage des étrangers du sud du péage d'Arras en vacances dans notre belle région.
9: Je suis sûr qu'il vous arrive dans la vie de ne pas être en forme et même d'être carrément chafouin, sans raison précise. Et là, ma grand-mère vous aurait dit « Je sais pas ce que j'ai, mais je bâtirro et comme nombre ». Ça veut dire, je suis tellement de mauvaise humeur que je me disputerai avec mon reflet. J'ai pas toujours tout expliqué non plus, hein, c'est vrai. Hein, et puis c'est pas le jour, je vous préviens, je suis pas d'humeur. Et puis ça m'énerve, et je sais pas ce que j'ai, de toute façon tout m'énerve. Ah, il y a jamais rien qui va. Vous voyez, c'est ça. Et pour illustrer mon propos, là, vous êtes dans un estaminet, tranquille, en famille, et la serveuse n'est pas des plus aimables. Ça arrive. Et avant de partir, vous entendez le patron lui dire « Tu vas faire fuir les clients, en force de faire un nez comme une bottine !» Ne paniquez pas, Wikizef est là pour vous aider. Le sens profond de cette phrase est évident, c'est la forme qui est troublante. Parce qu'une bottine, c'est fait pour aller sur les pieds. Et quelquefois, des précautions olfactives vous empêchent de les approcher de votre nez. Alors, comment est-ce possible ?
8: Traduction.
9: Eh bien, prenons notre serveuse, ce joli estaminet des Flandres, voyez, avec des assiettes pendues aux poutres et des fleurs de houblon qui pendoulent. Imaginez à cette serveuse son visage que si elle sourit, elle serait plus jolie. Sourire de mai, rendez-moi ma jeunesse, comme on dit. Ensuite, vous prenez une bottine à bourron, comme au temps où la mode était de mettre des Rangers de GI. Vous pliez la bottine, ça fait quoi ? Des fronces. Bah faites pareil avec votre nez. Voyez, ça fait des fronces, et vous avez un nez comme une bottine. Et on dirait que vous faites la gueule. Enfin, moi, je dis ça. Je dis rien. D'ailleurs, j'ai

y avait à la mairie, le jour de la kermesse, une photo de Jean Jaurès. Et chaque verre de vin était un diamant rose, posé sur fond de silicose. Il parlait de 36 et des coups de grisou, des accidents du fond du trou.

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1: À Cliosclat aujourd'hui, joli village perché de la Drôme, avec Marie Bolaton dans la fabrique de poterie.
2: C'est un lieu qui est vraiment historique, qui existe depuis 1903. Il y a des ateliers de fabrication qui sont en activité du lundi au vendredi, tous les jours de l'année. Les gens peuvent venir nous voir et il y a une boutique où on peut acheter les pots qu'on produit dans l'atelier. Et la particularité de notre lieu, c'est que vraiment tout est fait sur place. Donc la terre vient du village, elle est travaillée dans les ateliers, cuite dans les ateliers, décorée dans les ateliers et elle est mise en boutique après. Et une autre particularité, c'est que dans les années 60, à partir du moment où les pièces sont un petit peu diversifiées, il y a une personne qui a tenu cette poterie, Philippe Sourdive, qui a mis en place beaucoup plus le décor. Donc on a deux styles de décor, on va dire, aujourd'hui dans notre fabrication. On a un décor qu'on appelle décor à la poire et on vient dessiner à main levée un décor sur les pièces, donc sur des assiettes, des saladiers, etc. Et on a un deuxième type de décor qu'on appelle le décor fin, décor au clou. Historiquement, et on le fait encore un petit peu, on dessine avec un clou, donc un vrai clou de bricolage assez long. On vient graver la terre. Le contraste entre la couleur qui est appliquée et le dessin qui permet de révéler la terre qui est en dessous va vraiment mettre en valeur un dessin qu'on vient ensuite colorer. On est réputé pour ce décor fin.
1: Et donc aujourd'hui, pendant qu'Anastasia nous accueille dans la boutique, quatre potiers travaillent à la production.
2: En fait, on est salariés de la fabrique de poterie de Cliuscla, donc on travaille uniquement pour cette fabrique. Même si c'est une fabrication en série, chaque pièce reste unique parce qu'elles sont toutes faites à la main. Il y a deux personnes qui sont dédiées au tournage aujourd'hui, Zoé Le Camus, et qui, elle, travaille dans la fabrique, et un tourneur itinérant qui vient une fois par mois à peu près, qui s'appelle Béranger Dutertre. Après, on a d'autres façons de fabriquer des pièces qui ne sont pas du tournage. On a une calibreuse notamment, où on vient presser une boule de terre dans un moule en plâtre. C'est le cas notamment d'assiettes. Et donc là, j'ai un autre collègue qui fait plutôt la calibreuse, qui s'appelle Boris Dasnias-Mundler. Et puis, on a aussi une autre manière de fabriquer qui s'appelle l'estampage. Donc là, c'est ma collègue Émilie McGuinness. Et donc là, on vient créer une plaque de terre avec une machine qui s'appelle une croûteuse qui vient faire une grande plaque et qu'on vient mouler sur un moule en bosse pour certains plats, notamment les plats à gaudron qui ont des finitions bien particulières. Donc ça nous permet d'avoir différents styles de poterie. Et après, donc ces pièces peuvent être décorées. Et donc là, on est deux décoratrices dans la poterie, donc Émilie McGuinness et puis moi-même, Marie Bolaton. Mais ce qui est particulier à cette poterie, c'est qu'on fait de ce qu'on appelle de la terre vernissée. Donc c'est de la terre qu'on cuit à, entre guillemets, basse température, environ 1000 degrés. Et on utilise la terre du village, donc qui est extraite dans une carrière qui est à 50 mètres de la poterie.
1: Et alors, cette terre a toujours fait le bonheur des villageois, puisque les premières traces écrites de l'activité potière de Cliuscla datent du Xe siècle. Et au XIXe, il y avait une cinquantaine de potiers indépendants dans le village. Et puis ensuite, au début du XXe siècle, la concurrence de nouveaux matériaux a obligé les potiers à se réinventer. Et c'est Marius Anjalleras qui a invité les potiers à se regrouper et a donc créé la fabrique de poterie de Cliuscla, un modèle de production complet qui a tenu jusque dans les années 50.
2: Ensuite, c'est Monsieur Sourdive qui a repris encore pendant des années, puis ses deux fils. Il y a juste une petite fermeture dans toute l'histoire de la poterie entre 2012 et 2017. Et c'est à cette période que la mairie a décidé de racheter l'ensemble des bâtiments et des lieux. Ça a été un peu le nouveau tournant puisque c'est une SIC qui a été créée dans une société coopérative d'intérêt collectif. C'est vraiment une entreprise patrimoniale. Ça se sent dès qu'on arrive dans les lieux. Ça a vraiment beaucoup de cachet et beaucoup de charme.
1: Alors pour en profiter, rendez-vous donc ici dans la fabrique de poterie à Cliuscla ou sur ici.fr, rubrique circuit court.
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1: Bonjour Julie,
2: bonjour tout le monde.
3: Lucie, vous commencez avec une affirmation ce matin.
1: Il n'y a pas de rue à la Baule.
3: Bah pourtant on roule bien quelque part.
1: Bah oui, mais il n'y a pas de rue. Il y a des avenues, il y a des boulevards, il y a des allées, mais il n'y a pas de rue. C'est une bizarrerie de la ville.
3: Ah mais est-ce qu'on sait pourquoi ?
1: On le suppose. Déjà il faut savoir que si on se penche sur la définition, une avenue est censée être végétalisée, donc bordée d'arbres et de verdure, ce qui n'est pas le cas d'une rue. Alors je ne suis pas allée faire le tour de toutes les rues de la Baule pour vérifier si on voit bien des arbres, mais je suppose que c'est en majorité le cas. Ce qui est certain, c'est que les personnes qui ont tracé les voies cherchaient à vendre des parcelles ou des maisons à des personnes plutôt aisés, des gens qui avaient des pépettes, quoi. Des gens qui venaient des grandes villes et qui seraient fiers de donner leur nouvelle adresse. Notre résidence balnéaire se situe avenue des Érables, avenue des Ibis. C'est quand même plus chic que de dire rue. Donc, pas de rue à la Baule. Et je suis allée voir chez les voisins si cette particularité a pu déteindre. Et figurez-vous qu'à Pornichet, il n'y a qu'une seule rue.
3: Quoi ?
1: Ben oui, vous avez bien entendu, cette rue s'appelle la rue d'Alsace. Et figurez-vous que c'est même pas une rue. Non mais on marche sur la tête, hein. La rue d'Alsace, c'est une impasse qui s'appelle rue. Alors qu'à côté, il y a des avenues qui devraient s'appeler rue. Bon bref, je suis en train de tout mélanger dans votre tête. En gros, ce qu'il faut retenir, c'est qu'à la Baule, il n'y a pas de rue, il n'y a que des avenues, des boulevards et des allées. À Pornichet, il n'y a qu'une seule rue et les autres sont aussi des avenues et des boulevards. Tout ça pourquoi ? Ben parce que c'est plus classe.
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1: Bonjour, c'est Christophe Mouton, donc le spécialiste à brandade sur Nîmes. Je voulais parler d'une petite passion que j'ai, qui me tient à cœur depuis ma plus tendre enfance sur nos côtes languedociennes, c'est la pêche à mer. Voilà, je suis un passionné de pêche à mer, de toutes les pêches.
2: Alors contrairement à votre métier, puisque vous pratiquez et vous fabriquez la brandade qui est à la base de morue, on n'en trouve pas en Méditerranée, donc vous ne pêchez pas de la morue.
1: Non, mon grand malheur, il est là, quoi. Donc j'ai essayé avec les carpes du jardin de la Fontaine, ça n'a pas fonctionné
2: non
1: parce
2: plus.
1: Qu'elles devenaient roses et c'était pas terrible, quoi, pour notre brandade. Et donc je me suis rabattu sur le poisson de Méditerranée, bien sûr. Mais je vais y venir, aller pêcher mes morues bientôt en Norvège, dans les pays froids.
2: C'est prévu.
1: Ah, c'est la finalité.
2: Ok. Alors, une pêche en Méditerranée, ça se fait comment? Sur le bateau?
1: Il y a beaucoup de pratiques, quoi. Hein. Alors, bon, c'est pas une pêche statique, comme on peut le voir, avec sa canne à pêche, son bob et en attente, quoi. Hein. Il y a différentes pêches. En plus, on a les poissons actuellement qui sont en train de changer. On a des nouvelles espèces qui sont en train de regagner le rivage.
2: Et le pêcheur est de plus en plus malin. Et on vous a offert un beau cadeau il n'y a pas longtemps. Racontez-nous.
1: Il était au courant, Olivier, ouais, effectivement. Mon cadeau de Noël, j'ai eu la chance de trouver au pied du sapin un drone. Donc, dès que je parle de cet appareil, tout le monde rigole. Me dit, mais qu'est-ce que tu fais avec un drone?
2: Un drone de pêche.
1: C'est vraiment un drone de pêche. Elles m'ont fait venir ça des États-Unis. C'est un drone qui peut tomber à la mer et qui se relève automatiquement et qui est surtout étanche, quoi, à tous les embruns, à toutes les conditions un peu dures. C'est vrai qu'à ces périodes un peu d'hiver, j'aime bien aller affronter les éléments avec mes grandes cannes et donc j'utilise ce drone pour pouvoir aller déposer mes appâts où je le souhaite parce que il y a énormément de vent, il y a énormément de vagues, donc il faut braver quand la mer est déchaînée. Et maintenant, j'ai plus la force pour jeter très loin et je n'arrive pas à atteindre le poisson. Et avec ce drone, ça me permet de pouvoir positionner mes appâts où je le souhaite.
2: Qu'est-ce que vous mettez comme appât?
1: Ah ben là, en ce moment, c'est le bibi, c'est le couteau, c'est la coque rouge. Voilà, là,
2: donc il y a une petite pince sur le drone.
1: C'est exactement ça. Il y a la pince, ça prend l'appât et ça va le déposer où je le souhaite. Alors les gens, quand ils me voient faire ça, ils me disent, mais c'est pas possible, mais qu'est-ce que c'est cette pêche? C'est vraiment pour passer un moment et d'être au cœur de la nature. Moi, c'est ce qui me ressource.

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trio morlaisien revient avec un nouvel extrait de l'album « Tout s'efface ». Dans la chanson « Je veux voler », leur rock noir et intense raconte l'urgence du désir.

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3: C'est l'heure de Décibel, toute l'actualité musicale avec ce soir un anniversaire ultra réjouissant. Le premier album d'Anaïs, le Cheap Show, a 20 ans. Et Anaïs, qui ne donne jamais sa part au chien quand il s'agit d'organiser une boum, a prévu de célébrer cet anniversaire
4: comme il se doit. Qu'est-ce que c'est que cette expression ?
3: Tu donnes pas ta part au chien ?
4: En organisant une boum ?
3: Bah, c'est une méga boum, les 20 ans de ton
4: d'accord.
3: album.
4: Ah ouais, d'accord. C'est une surpatte.
3: Arrête, t'es dans mon générique. Normalement, tu arrives après en surprise. Vous allez tout savoir, en studio et sur scène, car Anaïs est ce soir, et surprise, l'invité de Décibel.
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4: Donnez ta part au chien.
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3: Mais qu'est-ce que tu fais dans mon générique, Anaïs ?
4: Fallait pas donner la part au chien.
3: Mais tu connais pas cette expression ? Mais si, tu sais, tu dis, oh bah dis donc, tu sais, Sylvie, elle donne pas sa part au chien.
4: J'aime bien.
3: Ou Patrick, hein. C'est tout le monde.
4: On va pas dire Patrick
3: non,
4: aujourd'hui.
3: Non. Fiori. Patrick Fiori,
4: mais oui.
3: Bisous Patrick Fiori. Elle est toujours un petit peu dissipée, mais c'est pour ça que je l'aime. Anaïs est donc ce soir l'invitée de Décibel. Et si nous arrivons à mener l'émission à son terme, on aura fait le tour de l'actualité musicale, pas que la tienne, Anaïs, puisqu'il y a aussi aujourd'hui l'anniversaire d'Alain Souchon.
4: Oh, Alain.
3: 17 ans. Également.
4: Non, mais tu sais qu'il m'avait. Ça a été un des premiers. Il m'a entendu au Foutu Roi en
3: émission de France Inter, ouais.
4: En petit guest, et je chantais Christina, et il m'a invité à faire ses premières parties à l'Olympia. J'étais pas connue.
3: Ah.
4: C'est un grand monsieur Souchon.
3: Eh ben, on lui dit bon anniversaire, alors on l'écoutera tout à l'heure. La découverte du jour, c'est Kid Sophie, qui faisait partie de Hyphen avec Santa, qui a d'ailleurs été la directrice musicale de l'énorme tournée de Santa, et aussi la coproductrice de son album. Kid Sophie se lance en solo et en français. Premier titre qu'elle sort en français, vous le découvrirez un peu plus tard. Et puis on va jouer au Blind Test pour tenter de gagner le Cheap Show, l'album d'Anaïs, pour la première fois en version vinyle, parce qu'il y a 20 ans, c'était plus trop la mode des vinyles, c'était pas encore revenu. Donc si vous voulez jouer avec nous, il faut vous inscrire dès maintenant, et c'est Marian qui vous attend au standard, le numéro 0810 055 056 0810 055 056. Et là, normalement, Anaïs fait son apparition dans l'émission. Bonsoir Anaïs.
4: Ta-da !
3: Comment ça va ?
4: Ça va bien, Émilie.
3: Joyeux anniversaire de 20 ans du Cheap Show.
4: Merci beaucoup.
3: On parle évidemment de Mon cœur, mon amour. Ça, c'est la version qui est passée sur toutes les radios quand c'est devenu un tube. Mon amour, mais ce qu'il faut dire, c'est que The Cheap Show, le spectacle pas cher, et Mon cœur, mon amour, au départ, c'est un seul en scène, musical, et ça ressemble à ça.
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3: The Cheap Show, c'était un spectacle avec lequel tu tournais partout en France, et la magie du bouche à oreille a fait que tu t'es retrouvé aux Victoires de la Musique, et ensuite la chanson est devenue un tube. T'es obligé d'aller l'enregistrer en studio pour que les radios puissent la passer et tout. Mais donc au départ, toi, ton idée, c'était pas de sortir un album, c'était de faire un spectacle.
4: C'était effectivement d'enregistrer par contre un spectacle live, parce que ouais. J'avais été marquée par certains lives, effectivement de grands entertainers, tu ouais. vois, genre Bette Midler qui avait sorti un live dans les années 70 où j'étais tombée dessus, et c'était déjà, j'ai été scotchée. Je me suis dit, on a le droit de faire ça, de faire à la fois des blagues, de mélanger la pop, le jazz, de faire tout ce qu'on veut. Et en même temps, j'avais envie d'être dans la salle parce qu'il y avait...

0: pour se sampler en live, je l'utilisais à la guitare, au chant.
1: Ça veut dire que tu fais un premier la la la qui est enregistré dans la pédale, après tu fais un deuxième la la la en live, mais tu peux renvoyer le premier. Donc ça fait un petit chœur. Après, ça. Tu peux faire des grands chœurs et tu peux faire plein d'effets.
0: C'est ça, du coup, ça crée vraiment, comme je suis plutôt comédienne et un peu folle, ça me permettait de, non seulement de créer des chœurs en live, mais aussi, par exemple, de faire tout un monde quand j'imagine que je suis écossaise au Festival d'Édimbourg et je pars avec
1: On écoutera tout à l'heure. Ça, c'était vraiment dingue, ce chip show.
0: Ça permettait de faire rentrer les gens dans le spectacle, parce que quand tu fais le bluesman, tu leur dis non, là. Do you want me to be here tonight? Yeah! Ok, on y va.
1: Donc, ça, c'était l'idée de génie, c'était l'idée de ce spectacle. Et donc, pour les 20 ans du chip show, très bonne nouvelle, tu repars sur la route.
0: Ah, bah oui, il faut pas. Enfin, c'est ridicule de faire les 20 ans du chip show sans repartir sur la route. Donc, on est en train de. Là, on fait une petite tour.
1: Petite tournée de chauffe.
0: Voilà, 26, et on est en train de préparer 2027.
1: C'est ça. 2027 sera intense, mais sachez déjà que le 19 juin à Suril-Comtal, le 29 août au Festival des Musiques Actuelles de la Jarry, le 4 septembre à Saint-Gilles-Croix-de-Vie, le 25 septembre à Fontaine dans le 38, le 9 octobre à Migennes et le 4 décembre à Château-Thierry. Il y aura d'autres dates comme ça qui seront rajoutées pour 2026, mais voilà, c'est vraiment 2027. On va reparler du chip show parce que c'était
0: quand même
1: un truc
0: fou. On va faire une cigale aussi en 2027.
1: Une cigale au printemps.
0: Oui.
1: Elle fait bien la cigale aussi. Vous voyez, elle sait tout faire.
0: Attends, je suis du Sud.
1: Mais avant, alors j'aimerais, s'il te plaît, qu'on se remette tous là, il y a 20 ans. On était plus beaux, on avait moins mal au dos, et donc on te découvrait. Donc, avec le succès de ce spectacle, le Chip Show, tu enregistres ce qui va devenir un tube, mon cœur, mon amour, pour que ça passe à la radio. Ça passe à mort à la radio. Et un peu du jour au lendemain, t'es archi sollicité. Tu te retrouves sur les gros festivals, les Francopholies de La Rochelle, le Printemps de Bourges, à la télé, à la radio, etc. Est-ce que c'était ce que tu souhaitais et comment l'as-tu vécu à l'époque ?
0: Non, moi je l'ai très très mal vécu, effectivement, je sais que ça fait bizarre de dire ça, mais comme je tournais déjà beaucoup, quand ça a commencé à exploser, moi j'étais toute seule sur scène dans des conditions un peu plus roots depuis 2 ans, et du coup ça, j'étais déjà un peu au bout du rouleau quand ça a commencé à...
1: C'est ça, t'étais déjà fatiguée, parce que ça faisait 2 ans que t'étais sur la route.
0: Mais c'est pas ça, c'est que j'avais l'impression que tout m'échappait et puis surtout d'être épuisée aussi, parce que c'était être seule sur scène, c'est quand même très différent que d'être en groupe. J'adore être en groupe, mais c'est vraiment pas la même énergie. Et ce spectacle, en plus, c'était quelque chose, c'était un petit peu mon bébé, où je voulais que chaque soir soit différent vraiment pour les gens. Donc je donnais vraiment vraiment beaucoup. Et c'est vrai qu'à un moment, j'ai carrément, j'étais épuisée, donc j'étais malade. Je sais même pas comment j'arrive encore à chanter. Mais j'ai fait des trucs de fou, donc moi j'ai aucun regret. Mais j'ai un regret, c'est que du coup j'étais trop au bout du rouleau pour pouvoir faire. J'avais été invitée à faire le Fuji Rock quand même au Japon.
1: Au Japon, énorme festival d'été d'ailleurs. Ouais.
0: Ouais, c'est un petit peu, c'est comme un Coachella, c'est pour les gens qui connaissent pas, mais au Japon. Et j'étais tellement malade que si je prenais encore un seul avion, je me crevais les tympans. Donc, mais j'ai été invitée aussi à ouvrir les Eurocaines avant les Deftones.
1: Non, mais c'est
0: et
1: ça
0: je l'ai fait. Ouais. Et je l'ai fait. J'ai pas pris de tomates.
1: Est-ce que c'est une question que j'avais envie de te poser il y a 20 ans, la première fois que je t'ai interviewée, j'ai jamais osé. Et puis depuis, on s'est croisés plein de fois, mais j'ai jamais osé te la poser.
0: Non, il s'est jamais rien passé avec Keanu Reeves.
1: Bien sûr que si. Est-ce que quand même, t'as pu profiter. Parce que moi, je me souviens des premières interviews que j'ai faites de toi, il y a 20 ans, au moment de Mon cœur, mon amour, évidemment. Moi, la radio pour laquelle je travaillais, qui s'appelait Le Move, on passait ta chanson 2 fois par heure. On était
0: Je t'avais fait un hommage parodique dans une petite vidéo sketch d'un de mes albums.
1: C'est vrai. Non, elle m'a gâtée toujours. Mais j'ai jamais osé te demander, est-ce que quand même t'as profité, ou est-ce que vraiment c'était tellement énorme, tellement rapide et tellement inattendu que tu te souviens pas que c'était bien?
0: Je crois que de toute façon, j'ai un émotion. J'ai jamais fait tous les tests, tu sais, des HP, des machins, des trucs.
1: Oh oui, t'as bien des trucs, toi.
0: Ouais, j'ai déjà des dyspraxies, ça c'est certain. La gauche et la droite, faut pas trop me demander.
1: Ah va pas voter, toi, l'année prochaine. Va rester chez elle. Ira à la cigale.
0: mais c'est surtout que j'ai un émotionnel assez complexe. C'est-à-dire, quand c'est trop fort, ça bloque. Mm-hmm. Donc, j'arrive plus à pleurer, j'arrivais plus à rire. C'était trop pour moi. Donc, c'est surtout ça, mais.

0: J'ai quand même, enfin, quand je repense, j'ai beaucoup aimé quand je faisais. Tu te retrouves à tourner au Québec, pas forcément sur des gros trucs. Tu rencontres aussi des artistes. Je me suis retrouvée coincée une fois. Il y avait une espèce de fête de la musique en pleine canicule à Carcassonne, alors que je jouais en même temps au Francophonie de La Rochelle. Mais on était coincés parce qu'il y avait aussi le Tour de France qui passait. Et j'ai tapé la discute par 40 degrés dans un mini-studio avec Tina Arena pendant 3 heures. Ah mais c'était trop mignon, il y a la Compagnie Créole
1: ouais.
0: qui était là. Et on n'en pouvait plus, on était tous épuisés et crevés de fatigue, pas de fatigue, de chaud quoi.
1: Ouais.
0: Et puis là, oh là, je parle à un des gars de la Compagnie Créole et j'ai adoré sa réponse. Je dis, voilà, c'est dur là quand même. Il me dit, ouais, mais c'est de la promo. Je dis, ouais. Et il me dit, et la promo, c'est bon pour le moral. Donc ouais, moi j'ai plein d'anecdotes avec des gens.
1: En fait, t'as plein de petits moments super chouettes.
0: J'ai vu Charlene Spiteri à Musilac,
1: la chanteuse de Texas.
0: S'est montée à côté, que normalement on n'avait pas le droit d'être là, mais qu'elle était super sympa.
1: Oui.
0: T'avais ton petit pass en festival. Moi j'ai pu voir, comme je jouais surtout en début, puisque j'étais seule avec ma pédale, et ben je pouvais après
1: aller voir
0: tous les autres qui jouaient quoi. Ouais.
1: Oui, donc voilà, il y a plein de bons petits moments, mais l'ensemble est quand même un peu étrange. Mais pourtant, t'as dû t'y replonger puisque tu viens d'enregistrer et de sortir une nouvelle version de Mon cœur, mon amour. Car 20 ans plus tard, évidemment, alors tu es toujours les couples, mais il y a des petites choses qui ont changé.
0: Plus que jamais.
1: Ah voilà, mais il y a des choses qui ont changé.
0: Ah bon?
1: Dans la chanson? Ah bah oui.
0: Ah oui, oui, c'est-à-dire qu'il y a 20 ans, en fait, je disais que je niquais tout mon forfait, mais je me suis bien rendu compte qu'il fallait un peu...
1: Ça, c'était trop marqué.
0: J'ai la même problème sur ma chanson Christina, je m'en suis rendu compte très tardivement, genre il y a 6 mois, parce que jamais un fan ne m'a fait Christina, pour les auditeurs, c'est mon autre chanson.
1: Enfin, on l'écoutera tout à l'heure, ouais.
0: Et en fait, dedans, il y a pas de cabine téléphonique dans ce putain de quartier de merde. Et là, je dis, mais il n'y a plus de cabine téléphonique.
1: Et voilà, en 20 ans, beaucoup de choses ont changé. Anaïs, cette nouvelle version 2026 de Mon cœur, mon amour, on va la découvrir maintenant. Puis après, tu vas nous raconter avec qui tu l'as fabriquée.
0: Yep.
1: C'est parti. Bisous les couples. Mon cœur.

0: J'adore. Anaïs, Mon cœur, mon amour, version 2026 qui vient de sortir à l'occasion donc de la première sortie en vinyle de cet album The Cheap Show, disque de diamant, hein, il y a 20 ans. Il y a 20 ans, on faisait pas de vinyle, là on en fait. Raconte-nous alors cette nouvelle version, comment elle est née?
1: Ah, et ben, je me disais que oui, pour les 20 ans, et comme je sais qu'il y a vraiment une cote d'amour sur cette chanson, oui. Je me suis dit oui, ben, je vais la. Ce qui n'était pas évident, tu sais, sur le Cheap Show au départ. C'est vraiment le. Quand je signe avec un éditeur, il a vraiment eu ce nez de l'éditeur en disant non, ce titre-là, faut que tu nous.
0: Ça va marcher. Ouais.
1: Moi, c'était Elle sort qu'avec des blacks de mon. De
0: tu
1: mon
0: pensais que c'était ça
1: que les gens adoraient, c'était, ouais. Ouais, c'était celle-là. Et du coup, bah non, bah là, la nouvelle version, j'avais envie d'un petit truc un peu années 80, Cure. Et du coup, j'ai pris un petit duo qui s'appelle 92 de Producers.
0: Ouais.
1: Mais qui savent jouer aussi bien des instruments pour qu'on ait ce petit truc assez enlevé, léger.
0: Parfait pour l'été.
1: Ouais.
0: Exactement, exactement. Alors, le Cheap Show, faut bien le dire, c'était un spectacle incroyable, comme on n'en avait jamais vu. Une artiste seule en scène, qui chante, qui sait tout chanter, qui sait jouer de la guitare et du kazoo, et donc à cette pédale avec laquelle elle se sample elle-même en temps réel. Il n'y avait rien de pré-enregistré. Hein. Ah, quand t'allais sur scène, vraiment, t'étais à poil. T'étais avec ta voix et il fallait que ça marche. Et ça marchait.
1: C'est la base du Cheap Show. C'est ce que va se passer en tournée de
0: et
1: nouveau.
0: Et c'est ce qui va se passer là, à nouveau. Et donc, il y a des moments... tu dis tout à l'heure. Il y a des moments qui ne peuvent arriver qu'avec Anaïs, en Écosse, par exemple.

Et là, les gens, ils sont hystériques parce que c'est génial. T'es toujours toute seule et c'est juste, voilà, des couches et des couches de ta voix que tu rajoutes en direct. Donc, une cornemuse parfaite. De temps en temps aussi, il y avait. Qu'est-ce qui se passe en ce moment sur MTV? Et Anaïs nous faisait Justin Timberlake.

0: plus, c'est la reine des accents.
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0: Voilà.
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0: La vie, c'est pas du foie gras. Non mais c'était dingue quand même. Comment tu l'as monté ce spectacle? T'étais toute seule.
2: J'ai parlé à tous les gens dans ma tête.
0: C'est ça.
2: Non, mais il y avait aussi une grande. On s'était séparés avec mon groupe et il m'a. Enfin, ça avait été très violent, comme ça peut arriver beaucoup, parce que c'est beaucoup d'amour. C'est comme une rupture à quatre.
0: Mais oui, c'est ça. C'est comme quatre ruptures, en fait.
2: Ouais. Sauf le bassiste, qui est toujours le mec le plus cool du groupe. Mais sinon, voilà, j'avais eu des. J'ai eu beaucoup de mal à me séparer d'eux, mais je sentais que j'arrivais pas à avancer et ils voulaient trop me faire faire ce qu'ils avaient envie. Et puis quand j'ai dit non, on reprend pas, ils m'ont dit ils mettaient rien sans nous. Et ça m'a vraiment à la fois blessée, marquée. Mais par contre, j'ai eu une énergie incroyable. J'ai fait ah ouais. Et il fallait que je leur prouve, que je me prouve. Et surtout, j'étais enfin libre aussi, du coup, de faire ce que je sentais. Et comme ça avait tenu un peu comme un orgasme, si tu veux.
0: C'est ça. Tu sentais que ça venait.
2: Ça montait. Et là, ouais. Du coup, t'as tout qui sort, qui est incroyable. Et c'est la plus belle énergie. C'est une espèce de violence folle où t'as forcément le meilleur de toi qui sort. Et même pour moi encore, ça reste une très belle écriture, hein. Mes textes, je les trouve assez forts.
0: Ah bah justement, c'était ma prochaine question. C'est dans le Cheap Show de 2006, est-ce que tu assumes, tu aimes, tu embrasses tout pour ton spectacle là, 2026-2027 À part les forfaits téléphoniques, parce que ça n'existe plus, et les cabines téléphoniques.
2: Oui, puis j'ai promis, il y a des fans qui adorent que je fasse bébé baise-moi. Je dis, bon, on va aller à 50 ans, mais on va quand même continuer mange-moi comme une mangue. Ouais, on y va. Mais non, moi je j'assume tout. Après, ce que j'ai envie de faire vraiment, c'est garder voilà un peu quelques personnages vraiment phares du coup du spectacle. Mais j'ai aussi des nouvelles folies parce que les gens ils aiment aussi être surpris avec ce spectacle. Donc il y a par exemple il y a un pendant ce temps-là à l'Eurovision. Je vous laisse imaginer.
0: Alors j'aimais bien pendant ce temps-là sur MTV, mais effectivement pendant ce temps-là à l'Eurovision.
2: Voilà. Oh, tout un programme.
0: Hâte. J'ai hâte. Ça risque d'être très très bien, évidemment. Donc tournée d'abord 2026 et puis beaucoup 2027. Est-ce que ce show sera toujours cheap? Ça s'appelait le Cheap Show, le spectacle pas cher, parce que ça coûtait pas cher à produire, parce que t'étais toute seule. La chanteuse était aussi la guitariste, la metteuse en scène, etc. Est-ce que là aussi tu pars vraiment toute seule?
2: Oui, et là aussi le tour de show filait aussi pour. J'aime bien me roder. Je me suis toujours rodée sur scène. Je suis pas quelqu'un qui a toujours une grande mise en scène. Ce qui est intéressant, moi, c'est qu'elle se crée au fur et à mesure. Des fois, je vais avoir un gag un soir et je fais, mais ce gag était génial. Et du coup, je le peaufine pour le reprendre après. Mais j'aime bien que ce soit toujours juste un canevas et que ça laisse la place à l'improvisation. Donc voilà, ouais. Mais c'est déjà à partir du, c'est le 19 juin près de Saint-Étienne, là.
0: Ouais, Sury le Comtal.
2: Voilà, on va. Mais moi, ça me stresse quand même. Là, j'ai l'impression d'avoir 20 ans de moins et de me chier dessus, comme on dit.
0: Eh bien, pendant qu'on va donner une petite lingette à Anaïs, je vous propose d'écouter Christina. Grand souvenir de l'époque. Christina, c'est un personnage du Cheap Show. Elle a eu une vie d'ailleurs dans tes albums suivants. Hein. Voilà, enfin Christina.
2: Ah oui, c'est vrai que j'ai fait.
0: T'as fait la suite.
2: J'ai fait la suite, comme les fans aimaient beaucoup, et que c'est, je pense, quand même ma plus belle chanson écrite très vite, en une heure.
0: Comment tu l'introduis sur scène?
2: Christina, on peut pas dire des gros mots à la radio.
0: Pardon.
2: Je dis, est-ce qu'il y a des. est-ce qu'il y a des putes dans la salle? Enfin, je veux dire des Christina. Enfin, je sais plus ce que je dis.
0: Ouais. Mais en gros.
2: C'est pas très gentil, mais après,
0: non, mais excuse-moi. C'est une histoire. Ma question, c'était pas ça, Daï. C'était juste de savoir, pour celles et ceux qui n'ont jamais écouté la chanson, expliquer donc que celle qui chante, c'est une femme qui a été trahie.
2: Bafouée.
0: Et son mec l'a trompée avec une Christina.
2: Exactement. Et j'ai fait. Alors, plein de gens s'imaginaient plein de choses sur cette chanson. Et j'ai fait la suite pour mon dernier album, Christina, saison 2.
0: Ouais.
2: Il était temps, genre, au bout de... C'est rare une série où on fait la saison 2.
0: 20 ans après, oui, mais pourquoi après. Pas hein.
2: Et ça finit bien, c'est beaucoup plus doux. C'est un peu saphique, quand même, comme on dirait. Mais au moins, ça amène la chanson quelque part.
0: Christina, sur le Chip Show, c'est Anaïs. Oh

0: chanson, Christina. Anaïs, alors pourquoi elle est infirmière? Parce qu'on les aime, les infirmières, normalement.
1: Eh bien, en fait, c'était pour faire la rime la plus riche de la langue française.
0: Et je l'ai. De but en blanc, cette pute en blanc. C'est vrai qu'elle est très riche.
1: C'est ça. Ouais. je voulais créer un personnage. J'avais pas encore exactement le métier, mais j'avais que j'étais énervée de but en blanc. J'ai fait pute en blanc et je trouve ça super.
0: Et bisous à toutes les Christina qui nous écoutent, parce qu'on n'arrêtera pas d'écouter cette chanson. On l'adore, mais on comprend. Et voilà.
1: Oui. Non, mais je fais beaucoup de dédicaces aux Christina. En vrai, après le concert, elles aiment bien.
0: Elles aiment bien. Elles sont comme ça, les Christina.
1: Elles savent que c'est de l'humour.
0: Elles sont parfaites. Anaïs est de retour 20 ans après le Chip Show. On fête ça avec la première fois en vinyle de cet album culte que vous adorez, mais que vous n'avez pas en vinyle, donc vous allez l'acheter. Et puis surtout, une série de concerts. Anaïs est l'invitée de Décibel. À tout de suite.
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0: On applaudit Anaïs, évidemment. Je voulais te parler de la suite de ta carrière, parce que quand on démarre aussi fort avec un énorme album comme The Chip Show et un tube
4: interplanétaire, et tu peux le dire, on m'écoute sur Mars.
0: Bah, au Japon, Fuji Rock, quand même, c'est pas rien. Mon cœur, mon amour, 20 ans plus tard, on est toujours là à la fredonner, à retomber sur le clip. Trop drôle le clip Roland Garros, là, enfin le tennis, c'est ça le mot que je cherchais.
1: Une fois, j'ai rencontré Amélie Mauresmo et j'ai pas osé lui dire qui j'étais. Ah. Moi, j'étais juste contente de...
0: Elle est cool.
1: Mais j'ai pas osé lui dire qui j'étais parce que j'avais tellement... Je voyais que mon revers tout pourri de...
0: Ah, du clip.
1: Du clip.
0: Mais tu aurais pas jugé sur le revers.
1: Mais même, j'ai pas osé, je voulais pas l'embêter.
0: Est-ce que tu aurais jugé Amélie Mauresmo sur un karaoké?
1: Oui, non, c'est
0: jamais de la vie.
1: Mais j'ai juste voulais pas l'embêter, j'ai juste fait ma petite photo.
0: Je te jure, Amélie Mauresmo. Oui, alors c'est pas du tout de ça dont je voulais parler, je voulais parler de la suite de ma carrière. Non, mais quand tu démarres aussi fort et que t'as un tube aussi marquant que Mon cœur, mon amour, t'as eu beau faire des albums sublimes après. Et alors moi, je suis très très fan de ce que t'as fait. 2008, le Love Album.
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0: Le premier amour. Il y a eu Je n'embrasse pas les garçons.
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1: C'est là où je faisais les filles du move.
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0: Toujours des chansons à personnages. J'aime beaucoup aussi. C'était un peu plus tard, ça, je pense que c'était sur Divergente où tu faisais la DRH.

0: en 2024, Anaïs, un sacré numéro.
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0: Ah non, d'ailleurs, ça, c'était sur Divergente.
2: Oui, oui.
0: Pardon.
2: Ok, j'ai tellement de tubes.
0: Non, mais justement, c'est ma question. T'as plein de chansons géniales dans ton répertoire. À chaque fois, tes albums et le dernier en date, un sacré numéro sur lequel il y a Il m'a saoulé, qu'on adore et qu'on va écouter tout à l'heure. Est-ce que c'est frustrant de se dire, ah bah tiens, pourquoi ça, c'est pas autant aimé et diffusé que Mon cœur, mon amour?
2: Oui, c'est frustrant. Enfin, ça l'a beaucoup été. Après, t'en prends ton parti. Ça s'appelle le syndrome du tube. C'est assez connu. Une fois, je crois que j'en avais discuté avec Axel Bauer.
0: Tu vois, oui. Donc...
2: Et encore, non, lui, il a quand même fait son petit duo avec Zazie. Il a... Et puis, voilà, c'est Axel Bauer.
0: Mais quand t'as un syndrome, énorme tube, ouais. En plus, au tout début de ta carrière, c'est...
2: Ouais. Il y a une cote d'amour. Et surtout, c'est un peu compliqué en France de faire de l'humour et de la pop. On est tout de suite... Je crois que les médias ont envie que vous soyez soit juste chansonnier, humoriste, soit un musicien pop, mais on n'a pas, voilà, on n'a pas le côté Lily Allen, Robbie Williams, foutage de gueule, mais avec de la bonne musique. Donc, je pense qu'ils ont, voilà, je pense que les programmateurs et les journalistes français ont peut-être un peu de mal avec mon univers. Et c'est à moi, effectivement, de dire aux gens que non, je suis pas morte et que c'est eux qui ont raison, c'est eux qui ont plébiscité ce cheap show, c'est eux qui ont fait que c'est arrivé en radio et c'est eux qui mettent pas de carcan, en fait.
0: Ouais.
2: T'as vu, et je parle bien quand je me mets à
0: pas. Oui. Quand t'es calme, tu fais passer des messages et on comprend et c'est très intéressant parce que moi je me souviens, voilà, un sacré numéro, là, l'album pour lequel on s'est vu il y a 2 ans et cette chanson, Il m'a saoulé. Moi, ouais. Je me suis dit, ça c'est un tube. Alors, je ne suis pas directrice artistique d'un label ou de, voilà, mais,
2: Attention, c'est très touchy, ça gratte le vernis, mais moi j'aime bien faire des chansons qui grattent le vernis, mais.
0: Ah, tu penses quand même que si tu faisais des textes
2: là,
0: un petit
2: on
0: peu
2: parle
0: moins...
2: de, on parle de préservatif, là. Hein.
0: Bah, on parle d'une nana qui râle parce qu'un type avec qui elle était tout à fait d'accord pour coucher a pas voulu mettre de préservatif. Et donc après, du coup, elle veut plus.
2: Ah, elle m'a saoulé, non, c'est tout à fait la vérité d'aujourd'hui. Ouais. Mais c'est des mots crus. Et non, c'est, j'ai la tristesse de le regret de te dire que ça... Oui, non, ça, je savais que ça ne rentrerait pas en
0: d'accord.
2: Radio.
0: D'accord.
2: Ah,
0: mais tu t'en fous alors, t'as pas besoin.
2: Celle-là, oui, je savais que de toute façon, c'était pas pour les radios. Non, j'aimais bien ce petit coup de gueule, comme quand j'ai pu faire une chanson sur les DRH. C'est toujours engagé à ma façon. Hein.
0: Ouais.
2: Et puis j'ai, comme Mon cœur, mon amour, c'est vraiment ma patte de dédramatiser la vie. Donc je disais, j'avais envie de dire, voilà, pour toutes les femmes qui se sont retrouvées avec un gros relou qui veut pas mettre de préservatif en 2025,
0: ouais.
2: Non, c'est pas normal. Et donc je fais la chanson pour vous, les filles, quoi. Et surtout, la chanson est drôle en plus.
0: C'est très drôle. Alors, on va l'écouter maintenant pour se dire au revoir. Mais avant, il faut quand même que je termine en rappelant que le Cheap Show est disponible pour la première fois en vinyle, que la version 2026 actualisée avec un forfait illimité de Mon cœur, mon amour est disponible. Que les concerts sont en préparation pour une grande tournée 2027, mais que certains vénards pourront te voir en 2026. Donc, repérer près de chez vous les concerts d'Anaïs. Et puis, quand même, pour savoir, je suis curieuse, est-ce que tu hais toujours les couples?
2: Oui, absolument.
0: Follement.
2: Je suis un petit cœur chaud, tout doux, j'aime tout le monde.
0: C'est faux. Merci Anaïs de venir nous voir. Elle n'aime pas tout le monde, la preuve, il l'a saoulé, lui. À la prochaine.
2: Bisous.

0: Prince, il m'a saoulé. C'est sur son dernier album en date et le premier, le Cheap Show, réédité et pour la première fois en vinyle, est à gagner tout de suite au Blind Test.
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0: On joue avec Thierry et avec Caroline. Bonsoir à tous les deux.
2: Bonsoir Lily, bonsoir Caroline.
0: Bonsoir. Alors, ce petit album d'Anaïs, bah, vous le connaissez, j'imagine, qui est sorti il y a 20 ans. Mon cœur, ouais. Mon amour, oui, ça vous dit quelque chose.
2: Oui, tout à fait.
0: Mon amour, bien Caroline, joli brin de voix. Bon, bah, il s'est gagné. Chacun, vous remportez un exemplaire de ce vinyle, voilà, du Cheap Show. Mais alors, d'ailleurs, êtes-vous équipée, Caroline et Thierry? Est-ce que vous avez racheté une platine?
2: Non, j'ai toujours l'ancienne.
0: Ah, Thierry ne s'était pas débarrassé de sa première platine. Bien joué. Et Caroline?
3: Non, j'en ai pas du tout.
0: Voilà. Il y a plein de gens qui se rééquipent là maintenant, hein, qui rachètent des platines. Et puis alors, les plus malins, c'est ceux qui avaient gardé la platine, les enceintes, l'ampli, très important, et leur vinyle. Et leur vinyle. Thierry, tous les disques sont encore là?
2: Ouais. Ah là, là. Oui, tous. Ouais.
0: Bravo, bien joué.
2: J'ai 50 ans hein, cette année.
0: Thierry, oui, bah, je connais plein de gens, même par exemple mes parents qui ont un petit peu plus de 50 ans, et eux, ils se sont débarrassés au fur et à mesure. Quand on est passé au CD, ils ont jeté la platine.
2: Mais ça fonctionne toujours bien, ça.
0: Bah oui, évidemment, c'est increvable en plus ces machins-là.
2: C'est increvable.
3: Il est de où mon concurrent là?
0: Comment Caroline?
3: Mon concurrent, il est de où?
0: Ah, je sais pas, Thierry.
2: Des Vosges.
3: Ok.
0: Des Vosges, et Caroline, il faut le rappeler aussi, hein.
3: D'Indre-et-Loire,
2: d'accord.
0: Les Vosges, l'Indre-et-Loire, ce soir, au Blind Test, et les chansons qui parlent de famille. Alors, il va falloir retrouver le plus rapidement possible le nom des interprètes des chansons, Thierry et Caroline. Dès que vous avez une idée de la réponse, vous me donnez d'abord votre prénom, puis votre réponse, et on vérifie ensemble si c'était ça, ok
3: Thierry. Yes.
0: Caroline, première chanson qui parle de famille, dites-moi qui chante ça.
2: Thierry. Ah bon.
4: Soeur, nous avons.
2: Ah non,
3: Mon cœur, Prana.
0: Alors, c'est une chanteuse.
2: Ah,
0: oui, bravo Thierry.

0: j'avais un marteau, mon père, ma mère, mes frères et mes sœurs. C'était bien Clo-Clo, bravo. Carolina, un point. Thierry également. Alors, eh bien, on va vous départager pour de rire, hein, puisque de toute façon, vous avez tous les deux gagné. Avec une dernière chanson, cette fois-ci. Non, pas cette fois-ci, comme à chaque fois, il faut donner votre prénom avant de donner la réponse. On cherche l'interprète.
1: Oh, c'est beau.
0: Catherine Lara au violon sur le refrain.
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0: C'est pas Joe Dassin, Thierry.
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0: c'est
2: nous
0: un chanteur français. Qui a aussi chanté San Francisco.
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3: pour l'initiale du prénom. Comme deux
0: amis. Allez, l'initiale du prénom. Alors son prénom commence par un M et son nom de famille, c'est un métier dans la nature. Son prénom, c'est Maxime.
3: Maxime Forestier.
0: Oui!

0: Maxime Le Forestier, mon frère, et ses violons sublimes, donc signé Catherine Lara. Et ben, vous avez trouvé en même temps, après 700 indices. Oui. Bravo, Caroline.
1: Merci beaucoup.
0: Mais merci à vous d'être venu jouer, ça m'a fait très très plaisir. Je vous embrasse et je vous offre l'album d'Anaïs. Et je vous propose, au rayon famille, d'écouter la famille heureuse des négresses vertes cultissimes.

0: 1991, deuxième album des Négresses Vertes, Famille Nombreuse. C'est aussi dans cet album qu'il y a Sous le soleil de Bodega, et le son de cet album est énorme, évidemment grâce au talent des Négresses Vertes. Mais citons Clive Martin, un producteur de disques, réalisateur anglais, qui, après avoir bossé avec Queen et David Byrne des Talking Heads, est devenu le producteur préféré des groupes français des Négresses Vertes, donc aux Silmarils ou encore Dolly, les Vampas et Superbus. Ils sont tous fans du travail de Clive Martin, et du coup nous aussi.
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0: Tiens, elle aussi, pendant un petit moment, elle a été plutôt planquée derrière la console et en régie que sur le devant de la scène. Kid Sophie, elle faisait partie du groupe Hyphen Hyphen, le groupe de jeunesse de Santa. Santa qui ensuite a explosé en solo. Et Kid Sophie est restée à ses côtés, même si c'était le projet solo de Santa. Elle était là à la coproduction, à la composition aussi de certains morceaux. Elles ont fabriqué, par exemple, ensemble la chanson Recommence. Moi. Et puis quand Santa est partie pour une immense tournée des Zénith et des Arenas, c'est encore Kid Sophie qui était là pour s'occuper de la direction musicale. Et maintenant, eh bien c'est à son tour de se lancer en solo. Kid Sophie sort des chansons depuis quelques mois maintenant, et c'est extrêmement prometteur. Pour la première fois, elle chante en français. La chanson s'appelle « Mes nuits ». Kid Sophie, je pense que vous allez aimer. Et je vous donnerai après quelques dates de concerts à venir. «

0: La lumière et la délicatesse de Kid Sophie à découvrir sur scène. Elle est venue dans Décibel nous parler de ce nouveau projet pour elle et que voilà, ça l'a paralysée un petit peu d'être toute seule sur scène. Et puis bon, Santa est venue lui donner quelques conseils, évidemment. Kid Sophie sera ce soir. Ah bah dis donc, c'est ce soir à Lons-le-Saunier. Bon bah du coup, là c'est trop tard pour y aller. Bah non, elle est déjà sur scène. Bah on croise les doigts pour elle, on lui souhaite un excellent concert. Elle sera le 13 juin à Périgueux, le 19 juin à Cabourg pour le joli festival Cabourg, mon amour, et le 4 juillet au festival Les Nuits Guitares à Beaulieu-sur-Mer.
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0: C'est l'anniversaire de La Souche. Oui, c'est le surnom d'Alain Souchon. La Souche, il est incroyable. Moi, je l'adore. Vous vous rendez compte, depuis plus de 50 ans, c'est notre fournisseur officiel de chansons sensibles et tubesque. Oui, on peut faire chanter des centaines de milliers de personnes dans une immense foule comme une vague et pourtant ne pas raconter des conneries. Le mec est très fort, Alain Souchon, à 82 ans aujourd'hui. Alors j'avais envie qu'on écoute Foule Sentimentale. Je sais pas si c'est votre chanson préférée d'Alain Souchon, mais en tout cas j'ai l'impression qu'elle parle de nous quand on l'écoute lui. Alors je trouve que on pourrait tous se sentir concernés en l'écoutant chanter, en lui envoyant nos meilleures ondes donc pour ses 82 ans, Alain Souchon. Merci pour toutes ces belles chansons. Et puis vous rappelez que Alain Souchon sera au Château Royal de Blois avec ses fils, Pierre Souchon et Ours, le 12 septembre. Septembre prochain, c'est un grand concert organisé à Blois pour le patrimoine. L'argent qui sera récolté sera utilisé pour rénover le château, entretenir, mettre en valeur le château de Blois, qui est magnifique. Mais effectivement, il faut péter le PEL pour refaire le toit, c'est évident. Donc Alain Souchon et ses fils, le samedi 12 septembre au Château Royal de Blois. Les tickets sont déjà en vente et en plus, c'est une bonne action. Allez, Foule Sentimentale pour l'anniversaire d'Alain Souchon. Merci d'avoir choisi

0: ça va la foule sentimentale? C'était doux hein, d'écouter notre Alain Souchon pour ses 82 ans. Allez, Décibels, c'est terminé pour ce soir. Merci à l'équipe de l'émission, Iris Guitoni, Iki, Elodie Bianca Maria, Marian Gonzalez et Franck Moilier. Demain, un pianiste que j'adore, qui vient de sortir un nouvel album, sera l'invité de Décibels. Il s'appelle Sofiane Pamart, il avait joué à la cérémonie des JO 2024.
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3: Bonjour la France, comment ça va la France qui a chaud de partout, hein? Comment ça va Éric Bastien?
4: J'ai chaud de partout, mais un petit glaçon comme ça, c'est pas désagréable. Petite citronnade, petite mentalo.
3: Oh là là, mon Dieu, ne m'en parlez pas. 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
4: Mais écoutez, vous parlez d'histoire et c'est toute l'histoire de Joe Malongo qui se raconte à Autun.
3: Oh mon Dieu !
4: Oui, vous avez tous connu Autun, Augusto Dunum. Vous connaissez le Puy du Fou, vous ne connaissez pas le Puy de Malongo.
3: Ah non, je ne connais pas. Non.
4: Le Puy de Malongo avec tous les habitants du village de Joe Malongo qui se sont réunis sur l'histoire du café. Ouais, 32 personnages, 32 dosettes.
3: Oh là là là là !
4: 6 rôles principaux des verres en verre. Et l'histoire de Joe Malongo dans le Puy de Malongo, c'est une cinécénie à découvrir.
3: Allez, on accueille Véro et Christophe, nos 2 candidats du jour. Bonjour les amis,
5: bonjour.
3: Comment ça va?
6: Bonjour.
3: Alors,
5: bonjour à tous.
4: Bonjour.
3: Véronique, tu joues avec ici Loire-Océan, tu as 63 ans. Tu habites à La Chapelle-sur-Erdre.
6: Exactement.
3: Comment que ça s'appelle les habitants de La Chapelle-sur-Erdre?
6: Les chapelains et les chapelaines.
3: Oh ouais, on oublie le Erdre quoi. Bon,
6: d'accord. Ouais, mais l'Erdre, c'est une rivière qui passe tout près et qui est, selon François 1er, la plus belle rivière de France.
3: Bah, tu vas nous envoyer une photo de ce petit endroit. Alors, tu es remariée à Pascal, vous avez 3 enfants chacun. Bah dis donc, ça fait des grosses tables à Noël, ça.
6: C'est ça, ouais.
3: Hop, hop, hop.
4: Pourquoi remariée?
3: Bah pourquoi,
6: parce que je me suis mariée une fois.
3: Mais t'es bête ou quoi?
4: Je croyais que c'était mariée plusieurs fois avec Pascal.
3: Oui, d'accord. Allez, tais-toi, ne m'interromps pas pour
6: homme,
3: dire
6: c'est un
3: des...
6: Homme, c'est un
3: non,
6: homme.
3: Oui, je sais que c'est un homme. Et en plus, c'est Eric, tu sais, bon, c'est compliqué.
6: Ouais,
3: hein. Tu as compris que c'est pas tous les jours facile. Hein.
6: Ah bah oui. J'imagine, ouais.
4: Bon, j'ai d'autres infos inutiles, je lève la main. Hein.
3: Voilà, c'est ça. Alors, tu as 2 petites filles, Lisa et Lilou.
6: Oui, et j'ai aussi 3 beaux petits-enfants.
3: Oh.
6: Elliot, Eden et Soline.
3: Eh ben ça c'est bien. Et alors, Sambaye, le 1er juin, c'est la quille. Ah là là là là là là là. Retraite le 1er juin.
4: Oh là là.
3: Ah bah dis donc.
4: Elle est déjà partie à la retraite, je crois.
3: T'es partie à la retraite ou comment, qu'est-ce qui se passe?
4: Si, elle est bien.
6: Moi j'étais un peu en vacances avant, alors je me suis habituée.
3: Ah bah
6: vite,
3: voilà.
6: Hyper vite.
3: Bah tu m'étonnes. Dis donc, t'as bossé 42 ans pour les impôts.
6: Ouais.
3: Mmh. Il était temps. Il était temps de raccrocher sa fatigue, les impôts, on n'en peut plus.
4: Il reste quelques jours d'ailleurs, là.
3: Ouais, en plus.
6: Il reste quelques jours pour faire déclaration. Pour faire déclaration,
4: bien sûr,
6: mais les impôts, c'est toute l'année. Il y a plein de revenus, il y en a plein.
4: Oh là là, mais arrêtez.
3: J'ai découvert la taxe de balayage, je m'en parlais même pas. Alors, bon, je te raconterai. Dis donc, en plus, petite, tu voulais être chercheuse ou pilote de ligne, quel est le rapport?
6: Je pilote une équipe et puis je cherche les fraudeurs.
3: D'accord, ok. Bon, j'adore ton optimisme. Alors, ma petite chérie, on va tenter de gagner tout de suite le premier point. Tiens, je te mets une chanson de Jacques Brel.
7: Ne me quitte pas,
3: Une chanson qui te donne la patate, oui. La pêche.
4: Ouais. Ça, c'est, ouais.
3: Allez.
4: C'est le sang du trésor public qui lui fait passer un message.
3: Ça, c'est la déclaration.
4: Ne me quitte pas.
3: Alors, écoute bien. Il paraît que cette chanson, Ne me quitte pas, de Jacques Brel, c'est la chanson préférée des Français. C'est vrai ou faux? Top chrono, 5 secondes.
6: C'est faux.
3: Bah, t'as bien raison, pas du tout. C'est pas du tout ça, c'est Miss

0: Il a deux garçons, Eden, 10 ans, Nino, 5 ans, et on va écouter un petit extrait d'Aya Nakamura, parce que sa chérie l'appelle Doudou, comme dans la chanson. Oui.
1: Aime-moi Doudou, aime-moi Doudou, montre-le-moi Doudou, t'es mimi, dis-le-moi Doudou.
2: Moi, je vois que sur sa fiche, il y a marqué qu'il a un chien. Qu'est-ce que c'est comme modèle ?
0: Il est là. Bonjour, Christophe.
3: Bonjour.
0: Alors,
3: désolé.
0: Fais pas des frayeurs comme ça, dis donc. Tof. Bon, allez, t'inquiète. J'étais en train de dire que t'habitais à Saint-Estève, t'étais paxé, t'as un chien. Alors, Valérie, demandez, c'est quoi comme chien que tu as ?
3: Exactement. J'ai un berger blanc croisé avec un Akita.
0: Alors, je vois pas du tout. Tu vois, toi, Valérie ?
2: Un berger suisse.
3: Un berger suisse, exactement, et l'Akita...
2: Je vois très bien ce que c'est.
3: C'est un chien japonais.
0: D'accord.
2: C'est très beau. Je veux une photo de ce chien tout de suite sur
0: plaisir.
2: Mon portable.
0: Christophe est militaire. Ah, qu'est-ce que tu fais ? Tu es quoi comme, exactement dans l'armée ?
3: Je suis gendarme, exactement.
0: T'es gendarme.
4: Que des gendarmes.
0: Moi, je trouve qu'on est pas mal. Hein. Entre une future retraitée des impôts du centre public et un gendarme, on est un peu contrôlé. Et...
2: On a intérêt à bien fermer nos gueules.
0: On a intérêt à faire gaffe à ce qui se passe aujourd'hui. T'es gendarme, alors t'es quoi, t'es gendarme avec la moto, la voiture, tu fais quoi comme...
3: Non, je suis en départemental, j'accueille les personnes, les premiers secours, les premières urgences, le premier intervenant.
0: Ok, t'as toujours voulu faire ça, généralement quand on est gendarme, c'est un truc qui vient depuis l'enfance ou rien à voir avec toi ?
3: Non, rien à voir, j'avais pas spécialement... l'idée quand j'étais enfant, je voulais juste être heureux dans ce que je faisais.
0: Et t'es heureux. Et là, t'es heureux en tant que gendarme.
3: Oui, oui.
0: Bon,
3: oui.
0: Alors, super. Allez, Christophe, c'est quoi ton grade avant de jouer ?
3: Adjudant.
0: Adjudant. Adjudant, Christophe. Nous allons jouer pour tenter de marquer un premier point avec un extrait. Et nous partons en Thaïlande avec des moines. Des moines qui ont construit un temple entièrement avec des bouteilles de bière. Est-ce que, mon adjudant, c'est vrai ou faux ? Top chrono, 5 secondes.
3: Que je dirais vrai.
0: Tu as raison, le Wat Pama Chedikhu en Thaïlande, c'est surnommé le temple d'un million de bouteilles. Il a bien été construit par des moines. Il y a 1,5 million de bouteilles de bière recyclées. Alors, on ne sait pas si c'est eux qui les ont bu, mais en tous les cas, ça existe pour de vrai. Ça te fait un premier point. Bravo, Christophe.
2: Allez, un point Véro, un point Christophe. Et là, tout de suite, on va partir avec VIP.
0: Ah, comme vous êtes VIP. Vous.
2: Ah, tu parles d'une VIP.
0: Ah, quand même un peu.
2: Vous écoutez ici Françoise Hardy, VIP, tout ça rime. On vous aime, à tout de suite.

0: Françoise Hardy.
1: VIP, moi je travaille avec une VIP tous les jours au quotidien. C'est un vrai bonheur de travailler avec une VIP comme toi, Valérie.
0: Mais je...
1: 5 gardes du corps quand tu arrives.
0: Ah ouais, ça j'adorerais.
1: Un cercle comme ça, tu es entouré, en plus des gens des impôts qui te contrôlent.
0: Oh là là, c'est magnifique, des VIP, gendarmes, quoi. Tout quoi. Bien, allez, Véro, un point, Christophe, un point, on reprend la compète.
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0: Alors, quand même, comme je raconte toujours tout à mes auditeurs que j'aime, sachez que depuis samedi, j'ai ce qu'on appelle un lumbago, un mal de dos, et j'ai une ceinture. Et il se fout de ma gueule en permanence que je suis au ralenti.
1: Pas du tout.
0: Je peux pas bouger trop. Dès que je bouge, j'ai un coup de poignard. Tout le monde connaît
1: que vous
0: ça.
1: Vous êtes en 33 tours.
0: Bah
1: quand même,
0: oui, bah excusez-moi, j'ai très très mal au dos.
1: T'es passé en 78, essayez quand même, je sais pas, ou en 45.
0: La vieillesse est un naufrage. Hey,
1: on a inversé les rôles, Valérie. On a commencé il y a 2 ans ensemble. C'était moi l'hypochondriaque.
0: Ah, je suis pas hypochondriaque, moi.
1: 2 ans après, c'est toi qui es malade.
0: Ah, je suis malade, mais je ne suis pas hypochondriaque, moi. Sinon, je serais pas là, je serais
1: dans mon lit.
0: Venez
1: masser, Valérie.
0: Bien sûr. Alors, Véro, ma petite Véro chérie, il paraît que tu adores la déco.
3: Ben ouais, j'adore la déco, bien sûr.
0: Il paraît que tu maroufles.
3: Ah, je maroufle. J'adore la tapisserie. Je viens de refaire une chambre magnifique.
0: Oh, à quelle couleur, je peux savoir?
3: Alors, en fait, c'est pour le petit dernier de Pascal qui habite à Marseille. Et quand il est parti, il a demandé une chambre qui ressemble à Marseille. Donc, forcément, il y a du bleu.
0: Eh oui.
3: C'est la mer, le soleil et tout. Ah non, il y en a un peu moins, quoi.
0: Bon, et tu fais de la peinture aussi?
3: Ouais.
0: J'aime tout ça.
3: Ah,
0: ça c'est bien, mais par contre c'est pas...
1: Excusez-moi de vous interrompre à nouveau, mais on parle de peinture, de déco.
0: Non, tu vas arrêter.
1: Non mais nous sommes d'accord, c'est le retour de déco
0: on
1: sur M6.
0: Sait pas. Alors, Véronique, il paraît que c'est ton jardin en revanche qui c'est Pascal qui s'occupe de ton jardin.
3: Ah bah ouais, c'est mon chéri qui s'occupe du jardin, Pascal. Il a un jardin magnifique, il a des fleurs. En plus, il est tellement romantique, il me ramène des petits bouquets de fleurs régulièrement. Mari, il faut un prince charmant, hein, sinon ça vaut pas le coup.
0: Oui, c'est vrai, je suis assez d'accord avec toi.
3: Ah, bon, voilà.
0: Et il paraît que, dis donc, la cuisine, bon, bah, il paraît que t'es un peu une top chef et que tous tes potes te réclament des cannelés.
3: Ça c'est sûr.
0: Mais à part les
3: cannelés de Véro.
0: Ah là là, les cannelés de Véro. Mais alors, c'est quoi, quand tu leur fais un plat principal, tu leur fais quoi comme plat salé?
3: Ah, bah, ça dépend de la saison, ça dépend du jour. Alors, on peut faire des bobotis.
0: Ouais.
3: On peut faire du poisson avec de la mangue.
0: Oh mon Dieu. Bon, arrête-toi, là, j'ai faim. Oh là là là, j'en peux plus.
1: Excusez-moi de vous interrompre à nouveau, mais c'est sur M6, Top Chef, je crois. Meilleur pâtissier. C'est pas sur cette chaîne, vous êtes de retour à la rentrée pour déco? Excusez-moi de vous poser la question un peu tous les jours, mais vous me répondez jamais, donc...
0: Ce que je ne sais pas. Alors écoute, Véro, voici ton deuxième point qui va arriver. Je vais te mettre une très belle chanson.
4: Bon bateau.
0: J'adorais cette chanson. Alors, écoute bien. Sur un voilier, il paraît que la baume, c'est le petit mât à l'arrière du bateau.
3: La baume,
0: est-ce que c'est le petit mât?
3: Non.
0: Ah bah non, elle me dit faux. Bah t'as bien raison, allez hop là.
3: Non.
0: Bien sûr, t'as raison, c'est faux.
3: On n'est pas loin de... La mer.
0: Eh oui, la baume, c'est la barre horizontale fixée au mât qui maintient la grand voile. Voilà, bon, bah écoute, 2 points pour Véro.
1: Christophe, qui a déjà 1 point, avec ici Rossillon, à Saint-Estève. Christophe, qui est militaire, qui est gendarme, qui est adjudant, jeune, il a fait du rugby, Christophe. T'étais à quel poste?
5: J'ai joué talonneur.
1: Ah, talonneur. Alors, tu joues encore ou tu as arrêté ou...
5: Ouais. Non, j'ai arrêté depuis quelques années maintenant. Place aux jeunes.
1: Ah, t'es supporter du club local?
5: Ouais, supporter de l'USAP et des Dragons 14.
1: Et bah voilà, ils sont quoi? C'est quoi en termes de championnat, de classement? Comment ça se passe pour eux?
5: Malheureusement, l'USAP est en top 14, qui représente l'élite du rugby français, et ils sont avant-dernier.
1: Ouais, bon, voilà. Montala, on sait comment ça se passe dans le milieu du...
5: On va croiser les doigts.
1: Bon, Christophe.
5: Et les Dragons font pas très...
1: Ouais, c'est pas mieux.
5: Pas une très belle entame de saison également.
1: Ils sortent pas beaucoup de flammes en ce moment, quoi. Voilà, c'est ça.
5: Exactement.
1: Bon, alors Christophe, lui, ne bricole pas du tout. Donc Christophe est parti de ceux qui pourront regarder Nico sur M6 la rentrée. Tu jardines pas non plus. Est-ce que t'as une qualité?
5: Moi, c'est la cuisine.
1: Eh ben voilà, la cuisine.
0: Bah attends, c'est bien la cuisine. Moi, j'adore les mecs qui cuisinent, je trouve ça hyper sexy.
1: Allez Christophe, on se met au fourneau, on met le petit tablier, qu'est-ce que tu nous prépares là? Allez.
0: Arrêtez, alors, j'ai faim.
5: Boule de picoulette.
1: Qu'est-ce que c'est?
0: Hein?
5: Alors, c'est une spécialité catalane, c'est de la viande, des boulettes de viande hachées avec de la chair à saucisse. Des épices, de l'ail, de l'œuf, tout ça mijoté avec de la tomate, des oignons. Et un accompagnement avec des pompettes de l'amour et des petits haricots ou des pommes de terre.
1: Okay.
0: Comment ça s'appelle le truc avec les escargots, la catalan, où tu mets dans la cheminée?
5: La cargolade.
1: La cargolade.
0: Voilà,
1: ça aussi, merci. C'est une spécialité catalane.
0: Bah oui.
5: Escargot grillé. Exactement, avec une petite aioli.
1: Oh, l'arrêtez, mais arrêtez.
5: Alors, c'est le péché mignon.
1: Attends, Valérie, elle va adorer. Sa spécialité aussi, ce sera mon dernier mot, c'est la paella. Toi qui vas souvent en Espagne.
0: Bah oui.
1: Il adore faire la paella. Ouais,
0: c'est bien. Bah, de toute façon, le pays catalan, les gars, on est juste à côté. Hein.
1: Allez, jouons avec cette question. Extrait.
6: Elle vend des cartes postales.
1: Décidément, la tactique du gendarme avec Bourville, les crayons avec Bourville. On est Bourville aujourd'hui. Hein. Avant les gommes, on effaçait les crayons avec de la mie de pain. Vrai ou faux? Top chrono. Avant les gommes, on effaçait les crayons avec de la mie de pain.
5: Alors je vais dire.
1: Vite.
5: Je vais dire vrai.
1: Ouais, attention, vraiment, on le prend, mais sur 5 secondes, hein, pas après. Oui, c'est vrai, tu as raison, avant l'invention des gommes, on utilisait bien de la mie de pain pour effacer les traces de crayons de papier, parce que c'était humide, c'était souple, et voilà, ça absorbait le graphisme sur la feuille.
0: Allez, 2 points Véro, 2 points Christophe, et là, tout de suite, vous écoutez ici. Et on est parti avec les frérots de la Vega, ça sent bon les vacances. Sweet darling, vous écoutez ici,
1: ouais,
0: vous aime, à
1: on
0: tout
1: est
0: de suite, voilà. J'ai vu

0: papa.
1: Ouais, c'est fin juin la fête des pères. Parce que c'est papa, papa, papa, papa. Donc c'est fin juin, fête des pères. Voilà. Merci aux frérots de la Vega de nous le rappeler.
2: Voilà, frérot de la Vega, jingle.
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2: Non, mais Véro est d'accord avec moi. Hein, on n'en peut plus de ces vannes.
5: On n'en peut plus.
1: La direction m'a demandé si j'avais un auteur, quand même.
2: Non, mais tu peux pas couper la parole des gens, on l'a déjà dit, on en a déjà parlé.
1: Ouais,
2: donc,
1: vrai.
2: On est d'accord, Véro, on n'en peut plus.
5: Ouais, on est d'accord. Et on est complètement d'accord. C'est la plus Véro.
2: Voilà, et en plus, il te coupe la parole. Donc, tu vois.
1: Mais c'est un spectacle à
5: aucune
1: rentrer.
5: Éducation, aucune éducation.
2: Aucune. Voilà, qu'est-ce que tu veux que je te dise? Alors, tu aimerais déjeuner avec Bruce Springsteen?
5: Ah, ouais.
2: Ah, ouais, le boss!
5: Au moins le boss.
2: Bah évidemment, qu'est-ce que tu parlerais de quoi avec le boss?
5: Peut-être pas des États-Unis et de leur état aujourd'hui. Parce
2: ah bah non, tu vas nous lui faire faire un...
5: Il va nous péter un câble.
2: Ah,
5: ouais, je sais pas, sa rencontre avec Barack...
1: Ses impôts.
2: Oui, d'accord.
5: Il n'y a pas que ça dans la vie.
2: Non mais je te jure, j'en peux plus de lui. Bon ma chérie, on va jouer, comme ça il va pas nous couper la parole pendant qu'on joue.
5: Ouais.
2: Je n'en peux plus. Alors, c'est le quiz musical. Je vais
5: t'en
2: te mettre...
5: as plein le dos, non? T'en as plein le dos.
2: Ah bah, t'as compris pourquoi j'ai une ceinture et que j'ai un lumbago. Tu comprends maintenant.
5: Voilà.
2: Alors, je vais te faire écouter deux artistes l'un après l'autre et tu vas essayer de me dire qui chante. Écoute bien le premier artiste. Là.

0: Frank Sinatra.
1: Banane. Alors, tu me dis Frank Sinatra?
0: Ouais.
1: Et non, c'est Nat King Cole.
2: Ah,
1: eh oui, Nat King Cole. Alors, bon.
0: Ah ben Sinatra, il a repris, non?
1: Bah Sinatra l'a repris, mais peut-être en concert. Mais là, c'est Nat King Cole. Alors, là, écoute bien le deuxième chanteur. Écoute bien, c'est... Tu vas bien le reconnaître.

0: qui c'est qui chante?
1: Patrick Fiori, non?
0: Et oui, c'est Patrick Fiori, que tu reviennes, voilà. Allez, ça fait un point.
2: Plus. Christophe, est-ce que tu l'avais, Nat King Cole et Patrick Fiori? Vraiment, hein, dis-moi, sincèrement.
3: Alors, ça fait pas trop partie de mon registre musical, mais je pense que Patrick Fiori, j'aurais pu le reconnaître.
2: Ouais, c'est quoi ton registre musical, d'ailleurs? Quels sont les artistes que t'aimes bien?
3: Moi, j'écoute un peu de tout, à vrai dire, de la variété française comme de l'électro. Je suis un grand fan de Mathieu Chédid.
2: Ah ouais, Mathieu Chédid, bien sûr. Je suis
3: marié. Exactement.
2: En plus, tu l'as vu en concert, hein.
3: Exactement, à deux reprises.
2: Waouh. On le salue, Emma.
3: C'est génial.
2: Ouais. Je reconnais, il a une belle relation avec son public. Allez, Christophe, tentons l'aventure. Le quiz musical, il y a deux points à prendre. Ce sont des artistes, voilà, qu'il va falloir reconnaître. Il s'agit d'un groupe, on y va pour le premier.

0: seule occasion de faire décrocher un sourire à Ekin, un technicien qui adore ce groupe. Top chrono.
1: Je dirais les ZZ Top, mais j'ai aucune idée.
0: Alors, qui s'arrache les derniers cheveux qui lui restent.
2: Ekin vient de mourir. Les ZZ Top.
0: Sous la table. Non, c'est Madness.
1: D'accord, ok.
2: Madness. My house Chute. In the middle of the street.
0: Oui, parce que c'est aussi le générique d'une émission qui revient sur M6.
2: Oui, exactement, Déco.
0: Hein, Déco, c'est ça. On va vous le trouver, ce générique d'ici là. Bon, on se rattrape ou pas?
1: On va essayer.
2: Allez,
0: on y va.

0: Allez, top chrono, qui chante?
1: Je dirais Amel Bent.
0: Elle était aux côtés de Patrick Fiori qu'on a connu, qu'on a écouté dans Notre-Dame de Paris. Et Amel Bent n'était pas dans Notre-Dame de Paris, c'était Julie Zenati.
2: Et voilà.
0: Une de ses chansons les plus célèbres, hein, Si je m'en sors.
2: Allez, moi si je m'en sors, c'est que j'aurais plus mal au dos. Véro 3, Christophe 2.
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3: la machine d'espresso.
2: Exactement. Malongo, 32 dosettes, 6 verres en verre. Jingle, on reprend. Alors, Véronique. Oh, Véronique, elle m'a bien fait rire, cette petite anecdote. Il paraît que quand on était petite, on a été au cimetière et qu'on a fait... On a fait des petites bêtises dans le cimetière.
4: C'est pas des bêtises, c'est parce que j'ai fait Robin des Bois. Robin des cimetières.
2: Oui.
4: Quand j'étais petite avec ma cousine, et ben, dans les cimetières, il y avait des tombes où il y avait plein de fleurs. Et puis des tombes où il n'y en avait pas. Alors on a partagé.
2: T'as partagé, t'as mis des fleurs sur des tombes où il n'y en avait pas. Moi, je trouve ça super mignon.
4: Voilà. Je crois que les gens, ils n'ont pas trop aimé quand même.
2: Tu t'es fait engueuler ?
4: Un petit peu. Et alors, il a fallu remettre. Alors, on a remis comme on ne savait pas remettre. On a remis comme on pensait. Mais on a dit que c'était comme ça. Qu'est-ce qu'on a ? On a remonti en plus.
2: Ah bah oui, bah il y a un moment donné, on peut pas tout faire, hein. Faire Robin des Bois et dire des choses intéressantes et vraies, hein. Stop. Alors, ma chérie, là tu as 3 points, c'est super, t'es en tête. Mais est-ce que tu pourras en marquer 3 de plus ? C'est la question à choix multiple. Donc, je vais te poser une question sur le parfum Dior. Écoute bien. Actuellement, quelle est la star qui est l'égérie du parfum J'adore de Dior? Alors, écoute bien. Actuellement. Marion Cotillard, Rihanna, Charlize Theron ou moi? Top chrono, 10 secondes.
4: C'est Rihanna.
2: Rihanna, c'est vrai qu'elle est belle. On ne peut pas dire le contraire.
4: Elle est magnifique.
2: Allez, on écoute.
3: C'est pas Marion Cotillard.
2: Voilà, c'est Rihanna, bravo. Tu as 3 points de plus.
3: Christophe.
5: Oui.
3: Est-ce que tu portes du Dior?
5: Je porte pas de Dior.
2: C'est quoi ton parfum?
3: Bah ouais, c'est quoi ton parfum?
5: Moi, je porte du Guerlain.
3: Guerlain, Boss, voilà, on en a cité 3.
5: Okay, Guerlain. Très bien.
3: Bah ouais.
5: Exactement.
3: Tu aimes bien les sensations fortes, toi, hein, Christophe. Christophe qui est à Saint-Estèze, oui. Pyrénées,
2: Pyrénées.
3: Pyrénées-Orientales.
2: Saint-Estèze, dans
3: les Pyrénées.
2: Je demande pardon aux Pyrénées-Orientales.
3: Il est gendarme, il aime forcément les sensations un petit peu. Côté manège, alors raconte un peu, Port Aventura, ça t'a marqué? C'était quelque chose d'assez rock'n'roll.
5: Port Aventura, c'était génial. C'est un parc d'attractions qui se trouve à proximité de mon domicile et c'est génial. Il y a pas mal de manèges à sensations fortes.
3: Bien sûr.
5: Le Dragon Khan, entre autres, la tour, le Shambhala, c'est top.
3: Et puis le frère Harry Land, on l'oublie pas, on a offert un séjour dans le Taquet.
5: Harry Land, exactement. Juste à côté.
3: T'as fait du parapente avec ton fils à La Réunion quand je parlais un peu des sensations fortes. T'as fait de l'hélico aussi en Guadeloupe. Non, t'aimes bien, t'es un aventurier, quoi. T'aurais pu faire Koh Lanta. Ben oui.
5: J'aurais pu, oui. J'adore l'aventure, j'adore tout ce qui est un peu sensations fortes. Et oui, le parapente. Entre autres, à La Réunion, une expérience géniale.
3: J'imagine. Alors, si t'étais un animal, on l'a pas souvent, tu serais...
2: Qu'est-ce que c'est?
3: C'est quoi, ça, Christophe?
2: Bah ça, on dirait mon cocker le matin qui se réveille, mais bon...
3: Bah, c'est un cerf, ça. C'est le brame du cerf, ça.
5: Exactement.
3: Eh oui, et toi tu voudrais être un cerf avec des cornes et tout, des bois là sur la tête.
5: Exactement.
2: Mais pourquoi ?
3: Mais oui, pourquoi ?
5: Parce que je trouve que c'est un animal majestueux et qui est assez imposant.
3: Ok. Non, mais c'est vrai, c'est majestueux, effectivement.
2: Bah, j'adore, mais bah, bon, oui, les pauvres, ils sont beaucoup tués par...
3: Ah oui, ça, c'est encore une autre affaire.
2: Par les cazadores.
3: Quel beau talent inutile, alors que nous sommes en plein Roland-Garros. Tu sais faire plein de choses avec une balle de ping-pong. Mais quoi ?
5: Avec les balles de ping-pong, j'arrive à les faire tenir en lévitation en soufflant en dessous des...
3: Bien sûr.
5: En équilibre.
2: Moi, j'aimerais bien aller visiter la gendarmerie de Saint-Estève.
3: Ah, les gars, faut que je vous montre un truc, là. Avec ma belle de ping-pong.
2: Écoute-moi bien, la prochaine fois que je vais voir mes copains à Thuir, je passe à Saint-Estève, c'est à côté.
3: Crédibilité de l'adjudant.
2: L'adjudant.
3: Est-ce qu'on peut avoir une vidéo? Tu te filmes en faisant ça? Et t'inquiète pas, on saura quoi faire de la vidéo.
5: Non.
2: Ouais, on saura bien quoi.
5: Trois d'auteur.
2: Voilà.
3: Bon, allez, Christophe, jouons. Il y a trois points à prendre, là, d'autant qu'elle a un peu pris de l'avance. Donc, on va rester bien concentré. Est-ce que t'aimes bien les jeux de société? Tu joues souvent?
5: Mis à part la belote.
3: C'est plutôt un jeu de cartes.
5: Monopoly. Okay. Voilà.
3: Quel jeu de société culte qui a été inventé en 1979 par deux journalistes québécois? Quel est ce jeu de société inventé en 79 par deux journalistes québécois? Est-ce que c'est le Trivial Pursuit? Est-ce que c'est le Cluedo? Le Scrabble? Ou le puissance d'amido? C'est comme le puissance 4, sauf qu'il faut aligner d'amido. 10 secondes.
5: Je dirais le trivial poursuite.
3: C'est pas le puissance d'amido? Bien, puissance
5: d'amido. Non, je dirais trivial poursuite.
3: Trivial poursuite, inventé en 79 par deux journalistes québécois. Oui! C'est Chris Haynes, Scott Abbott.
2: Oh my god.
3: Ouais.
2: Je demande pardon aux familles Haney et Abbott.
3: Chris Haney et Scott Abbott, ils ont inventé ça, puis ça arrivait ensuite en France. Alors c'est marrant parce que ça s'appelait avant Remue-Ménage, avant de devenir Trivial Poursuite en 1985.
2: Alors, au Québec, c'est surtout moi le truc qui me fait le plus rire, il a été commercialisé sous le nom Quelques arpents de piège.
3: Ouais, et après en France, Remue-Ménage.
2: Piège. Alors. Ça fait 5 pour Christophe, 6 pour Véro. Et là tout de suite, let's dance. Take on your red shoes and dance the blues. Moi je peux rien danser.
3: Oh, l'anglais.
2: Dansez pour moi les gars, je vous aime, à tout de suite.

0: Dance the Blues. J'étais amoureuse de David Bowie, moi, quand j'étais petite, je voulais l'épouser.
1: Let's Dance, tout ce que vous pouvez pas faire en ce moment avec votre dos, mais ça reviendra.
0: Ah, je peux rien faire, un jingle, mon petit.
1: Let's Dance avec les stars. C'est avant.
2: Ici, à midi.
0: Ça, c'était avant.
2: Ah, on est au taquet.
1: Quand on commence à dire c'était avant, c'est que ça.
0: Ah, bah, la vieillesse, c'est un naufrage, hein, je te le dis. Alors, Véro.
3: Et il faut que tu te fasses faire des massages.
1: Eh oui.
0: Bah, t'inquiète, je vais essayer d'y aller, là. Mais là, bon, tu sais, ici, hein, trouver un kiné disponible. Hein.
3: Ah, bah, moi, j'ai ma fille qui est kiné, mais.
0: Elle est dans ton coin. Ouais, bah. Ouais. Et voilà.
1: Oh, mais on lui envoie un hélicoptère, ça va.
3: Ça marche pas trop en téléconsultation.
0: Non, là, c'est ça le truc qui marche pas en télétravail.
1: On lui envoie un hélico, la direction est d'accord.
0: Alors, dis donc, il paraît qu'on a joué à Daktari en allant ce voyage, pendant le voyage en Namibie. Hein,
3: ben, hein, oui.
0: On a rencontré des animaux sauvages, qu'est-ce qui s'est passé?
3: Quand on était en Namibie, on a rencontré plein d'animaux sauvages. Et puis un soir, on s'est couché et on s'est fait raccompagner par un ranger parce qu'il n'a pas voulu qu'on rentre tout seul. Parce qu'on avait une voiture avec la tente sur le toit.
0: Mm-hmm.
3: Et puis quand on est arrivé avec sa petite lampe, il nous dit bon, ben, vous voyez là, c'est un crocodile.
0: Oh, bah écoute, il faisait une petite balade du soir.
3: Voilà, donc on est vite rentré dans la tente et puis on n'a pas du tout envie de faire pipi la nuit.
0: Ah bah non, tu m'étonnes. Hein. Sinon, c'est... Bah oui, hein, c'est sûr que les crocodiles, c'est pas très gentil. Alors, il paraît que t'es un peu naïve, un peu la poisse. Tu te fais voler ta carte bleue à Prague, mais tu peux me dire le profil du voleur, s'il te plaît?
3: Ah ben, en fait, c'était dans le bus de l'aéroport, et puis il y a une petite mamie qui nous a demandé, qui nous a dit « Ah, vous êtes français, j'aime bien parler français, je parle pas souvent, j'ai pas l'occasion, il y a... » Et puis quand on est arrivé, ben, on n'avait plus de carte bleue.
0: Et difficile voilà.
3: C'était vraiment une petite mamie à qui on aurait donné le bon Dieu sans qu'on
0: fasse. Et voilà.
3: Surtout qu'il y avait la visite du pape, mais bon, voilà.
0: Et voilà. Tu t'es fait avoir par une petite mamie. C'est les pires, les petites mamies. Tu veux que je te dise les pires, c'est les petites mamies. Alors, ma chérie, nous allons tout de suite marquer 5 points de plus. C'est-à-dire que tu ferais un sans faute, ce serait merveilleux. Tiens, je te mets une petite chanson. Allons parler de crêpes. Je suis affamée, hein, je vous préviens. Alors, quel prénom désigne les célèbres crêpes flambées à l'orange et au Grand Marnier? Comment qu'on les appelle, les crêpes au Grand Marnier et à l'orange, quand elles sont flambées? Top chrono, 10 secondes.
3: Je rappelle qu'on habite à Nantes, c'est les crêpes Suzette.
0: Eh oui, le crêpe Suzette comme Danny Briand. Eh oui, les crêpes Suzette, hein, ça a été inventé fin 19e, un flambage réalisé par un jeune apprenti cuisinier. Ça a été un peu comme un accident et du coup c'est resté. Bravo, ça te fait 11 points.
1: Je crois que c'est comme la tarte tatin.
0: Exactement.
1: Aussi, c'est un accident.
0: Souvent, tu sais, les trucs comme ça.
1: Oui, ouais, ouais. Nous aussi, c'est un accident. C'est rencontré, puis d'un coup, on a fait l'émission.
0: Voilà, c'est un truc de dingue.
1: C'est 2 ans, hein, et on est content.
0: Oh là là.
1: Ça fait plaisir.
0: Jamais 203, comme dirait l'autre.
1: Je crois qu'il oui, faut jamais dire Fontaine. Hein. Nous sommes tous d'accord. Christophe, avec ici Roussillon. Alors, Christophe, qui est gendarme, rappelons que c'est un gendarme, c'est un adjudant. Il a rencontré Jade dans le cadre de la patrouille.
0: Ah.
1: Et oui.
0: Ah.
4: Exactement.
1: Allez, raconte, c'est le gendarme se marie, ton histoire ou pas?
4: Pas encore, on vit dans le péché, mais...
0: quelle honte.
4: Non, oui, effectivement, rencontré en patrouille. En fait, elle revenait de voyage en Thaïlande et le collègue de boulot avec qui j'étais ce jour-là a décidé de lui rendre visite. Donc, arrivé à son domicile... On a discuté, elle nous a servi un petit jus à bois, un petit jus d'orange. Ouais, exactement. Et en quittant le domicile, il y avait son numéro de téléphone affiché sur sa voiture.
1: D'accord.
4: Parce qu'elle est photographe et du coup, j'en ai profité pour récupérer son numéro de téléphone.
1: Oh, c'est l'enquêteur qui parle.
4: Comment ?
1: C'est l'enquêteur qui parle. C'est le mec voilà, qui a repéré le numéro de téléphone, bien sûr.
4: Bah oui. Exactement. Et du coup, j'en ai profité pour lui écrire, la remercier. On s'est revu, on s'est jamais quitté.
1: Et dis donc, j'ai dit que c'était une patrouille, mais si j'entends bien, c'est un copain, c'est un de tes collègues qui décide d'aller voir une copine. C'est pas, on n'était pas sur une interpellation, là. Hein. C'est pas de la patrouille. Hein.
4: C'était du contact.
1: Ouais, du contact. On allait boire un petit verre de jus d'orange, du contact.
0: Ouais, un petit verre de jus d'orange dans les Pyrénées.
1: Les gendarmes. Jus d'orange. Vous savez que votre adjudant, il fait souffler les belles de ping-pong. Hein. Vous êtes au courant, les gars, dans la gendarmerie. Ouais, sacré Christophe. Bon, Christophe. Christophe qui est un peu un sous-doué aussi. Hein. On en parlera peut-être dans un instant. Mais le gendarme, il a falsifié ses bulletins quand même quand il était gamin. Hein. C'est moche.
0: Ah là là là là là là.
1: C'est moche.
0: Pour pas te faire engueuler par tes parents, c'est ça ?
4: Exactement, c'est ça. Pour pouvoir aller au rugby, je falsifiais mes bulletins pour faire croire que j'avais des bonnes notes pour pouvoir aller au rugby avec les copains et profiter.
0: Ouais. Mais quand les vraies notes arrivaient, tu te faisais deux fois plus engueuler.
1: Surtout qu'il était nul en classe, hein, tu l'assumes. Donc à un moment donné.
4: Exactement. Il n'y a pas à avoir honte.
1: T'es nul toute l'année bon, et en tous les cas, t'es pas bon. C'est toi qui l'as dit que t'étais nul. Et d'un coup, tes parents voient que t'as eu 19. Hey, oh, hey, tu les prends pour qui ? Hein ? Pour du jambon
4: exactement.
1: De Bayonne ?
0: Ouais, voilà.
1: Voilà, Christophe. Bon, allez. C'est parti. Voici l'heure de gloire. Voici la possibilité peut-être de gagner 5 points de plus. Quelle danse, une danse élégante, est associée au bal de Vienne ? Top chrono, 10 secondes. Quelle danse élégante est associée au bal de Vienne ?
4: La valse viennoise.
1: La valse viennoise, une danse emblématique. Ce sont bien... Oui, les balles de Vienne avec la valse.
0: Que de Vienne, les valses de Vienne, de Vienne, dans Vienne.
1: Je vous inviterais bien à danser, mais...
0: Ah là, mais non. Non. Déjà, les gars, je vais mettre 20 minutes pour descendre de mon tabouret.
1: Est-ce qu'on peut filmer ?
0: Ah bon, allez-y, les gars. Véro, tu as 11. Christophe, tu as 10. Et là, tout de suite, on part. Ah, on va écouter les enfoirés. L'île au trésor. Vous écoutez ici, on vous aime. À tout de suite.

0: ça s'appelle L'île au trésor. 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
2: Nous enquêtons pour savoir qui a écrit L'île au trésor par Stevenson. Alors, Véro, tu as 11. Christophe, tu as 10. Mais enfin bon, on sait tous que le bingo, malheureusement, est un carnage à chaque fois. Alors, ma petite Véro, on va parler de ta rencontre avec Pascal. Oh, ben oui, j'ai rencontré l'homme de ma vie. Alors, il paraît que c'était un collègue de boulot. Vous aussi ensemble. Vous entendiez bien, mais vous étiez mariés, chacun de vos côtés.
3: Ben voilà. Ben oui.
2: Ah là là là là. Voilà.
3: Ben en fait, non, c'est pas tout à fait ça, parce qu'au début, on pouvait pas se saquer.
2: C'est souvent comme ça, les histoires d'amour, tu sais.
3: Au début, on pouvait vraiment pas se saquer, et puis c'est à force de se découvrir que... Ça fait 20 ans que ça dure.
2: Oh là là là là, du coup, oh là là, vous avez divorcé pour être ensemble. Mais au moins, ça valait le coup parce que ça fait quand même 17 ans que vous êtes mariés.
3: C'est ça.
2: Et ça se fêtera ça en août.
3: Ouais, c'est ça. Alors, on se trompe toujours. Hein. On ne sait jamais si c'est le 8 août ou le 9 août. Et d'ailleurs, on a fêté nos 10 ans de mariage, la mauvaise date.
2: Et voilà. Bon, ça veut dire que... Hey, si on oublie la date, ça veut dire que c'est pas le truc le plus important. Hein.
3: Non, parce que c'est la fête tous les jours.
2: Évidemment. Alors, on va t'encourager à gagner ce magnifique bingo avec cette chanson que tu adores.
3: J'ai déjà dit à Pascal, alors ça va pas être très gay, mais que c'est la chanson que je veux pour mes obsèques tellement je l'aime.
0: C'est gay?
2: Ah bah c'est... Oui, c'est pas gay, mais au moins comme ça il le saura. Alors, ma chérie, écoute bien, nous allons faire un bingo. À mon top chrono, tu vas avoir 10 secondes pour me donner des choses, des objets ou même des actions qu'on fait quand il fait très chaud. Alors, des objets et des choses qu'on peut utiliser pour se rafraîchir quand il fait très chaud, ou des actions. Par exemple, si je te disais des actions qu'on fait quand on a faim, tu pourrais me dire manger un sandwich. Voilà, donc attention. Chose, objet, action, quand il fait très chaud, top chrono, 10
3: alors,
2: secondes.
3: Un ventilateur, un éventail, des glaçons, on peut boire, on peut nager, on peut mettre la clim, on peut s'arroser.
2: Eh bien, ça fait 7. Bravo, 7, c'est magnifique. Voilà.
0: Ouais, non, c'est bien. Renaud Robillon et Gaëtan Roussel pour L'île au trésor.
2: Ah, voilà, Gaëtan, merci
0: voilà,
2: beaucoup.
0: Gaëtan Roussel et Renaud Robillon. Quoi, attends, qu'est-ce qu'il y a? Il y a un problème de points? Non,
2: non, elle vient d'avoir 7, c'est tout ce que j'avais dit.
0: Très bien. Christophe, on est au cœur du bingo. Elle a 11, tu as 10, ça c'est le parcours à date à 12h56. Le bingo, il vaut 10 points. Pour remporter les 10 points, il faut marquer le plus de points par rapport à son adversaire. Elle a donc fait, vous m'avez dit 7, c'est ça?
2: Oui, je vous ai dit 7.
0: Oui, alors ça veut dire qu'il faut faire 8 là, Christophe. Hein.
4: Ouais.
0: Et quand je vois toutes les bêtises que tu fais depuis que t'es gamin, moi je suis un peu inquiet. On rappelle, on a parlé dans un instant que t'as falsifié les bulletins. Pareil, t'es allé en boîte de nuit sans le dire à tes parents aussi. Bon, ça.
2: Oh bah ça, on l'a tous fait.
0: Oui, mais enfin, il a été jusqu'à voler des poissons dans un aquarium.
2: Pour.
4: Ça avait arrivé, oui. Enfin, ils sont morts. On me les avait confiés et malheureusement, j'ai pas su m'en occuper. Ils sont décédés. En plus, c'était des poissons tropicaux.
0: Ah oui, d'accord.
4: Donc, pas plus.
0: Mais non, il a ce côté un peu sous-doué, voilà. Il est pas assez, il a pas su s'occuper des poissons, il a pas veillé sur l'aquarium. Non, mais c'est inquiétant. Ta chanson préférée, la voici. Je suis un machista. C'est du Mathieu Chédid. Voilà. Allez, on oublie le côté sous-doué, t'es notre gendarme préféré.
2: Mais surtout, tu vas gagner. Peut-être.
0: Alors, on va voir. Ou pas. 8 points. Alors, on va passer sur l'inverse. On va aller sur le froid. Et
2: non.
0: Je te demande.
2: On va aller sur quoi?
0: Sur le froid.
2: Ouais.
0: Mais c'est bien ce que j'ai dit.
2: Ouais.
0: Sur un maximum, en 10 secondes, hein, je te demande de nous citer un maximum d'objets ou des actions, Valérie l'a dit, que l'on fait quand il fait froid. Voilà, il fait froid. Qu'est-ce qu'on utilise comme objet ou qu'est-ce qu'on peut faire? 10 secondes, on y va.
4: D'accord. Donc, on met sa veste, on allume la cheminée, on allume le radiateur, on boit un chocolat chaud.
0: Oui.
4: On met un manteau, une écharpe, un bonnet, on fait de la
2: luge,
4: patinage.
2: Ah, c'est ça, ça fait 6.
0: Ouais.
2: Parce que le patinage, on fait pas ça que. Enfin, c'est pas le truc qui te réchauffe.
0: Ouais.
2: Il y avait les couettes, les plaids, les gants, la doudoune, le bonnet.
0: Il y a eu un petit démarrage en retard, voilà, pour Christophe. C'est vrai qu'on n'était pas loin du compte, là. Mais 6, on vérifie avec professeur Coupet, c'est 6.
2: On vérifie avec maître Coupet, c'est 6.
0: Ouais,
2: bien, ça veut dire que, mon petit Christophe, bravo à toi, mais ça ne suffira pas. Véro, je te retrouve donc en finale pour tenter de gagner le week-end exceptionnel à Autun pour Augusto Dunum, le rêve du roi, avec évidemment le transport compris, l'hôtel de la gare, le petit-déj, le dîner, les déj sont compris. Tu iras voir le site archéologique du Mont-Beuvray, la ville d'Autun, le musée, le château de Couches, le théâtre antique d'Autun qui va te faire le plus grand spectacle historique de France. Et si tu ne gagnes pas ça, tu gagneras.
0: On repart le vendredi quand on est demi-finaliste avec la machine Malongo, 32-2-7, 6 verres en verre. Joe Malongo, la légende.
2: Bravo Christophe,
0: ouais,
2: bravo
0: Christophe,
2: Véro. Merci à Céline à la Réal, maître Coupez au savoir Iki. Au standard, n'importe
0: oui,
2: quoi.
0: Oui, il est bien au standard.
2: Iki à la technique, Sadika au standard, Eric Bastien.
0: Non, Sadika était à la technique.
2: Oh, je suis plus là.
0: Vous êtes paumé aujourd'hui.
2: Bah, je suis malade. Allez, je vous embrasse tous, je vous aime, à demain, mes chéris. Il est 5h, Paris s'éveille et Yoann Guérin arrive.
0: Il est très en forme, Yoann Guérin, il vous accompagne jusqu'à 6h du matin, donc c'est dans les prochaines minutes. On vient quand, nous, Valérie?
2: Oh, bah, nous, on revient à midi, mon chat.
0: Ah, bah, on va se faire une petite chaise quand même avant, hein.
2: Évidemment.
0: À tout à l'heure.

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0: Bonjour, très bon réveil, heureux de vous retrouver ce mercredi, on espère que vous êtes en forme. Milieu de semaine, le meilleur est à venir, c'est ce qu'on se dit au réveil. Info musique, bonne humeur avec l'équipe du jour, Faustine, Saveria, Diana, Mélodie et Aude Razo. Bonjour Aude.
3: Bonjour Yoann Guérin, bonjour à tous. Dans le journal de 5h, on va aller vivre en live la découverte des résultats Parcoursup d'un lycéen stressé. Hein, forcément, ouais. Il n'y a que jusqu'à demain minuit pour répondre aux propositions déjà reçues.
0: C'est un mercredi, on va se détendre, c'est le jour des sorties ciné. Ah. Comment faire pour ne pas payer le prix fort dans les salles? Eh bien, Valère Correa a quelques petites astuces pour vous. Explication dans 5 minutes. 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
0: Mercredi 3 juin, merci de choisir ICI pour votre réveil, 5h. On en sait plus sur le principal suspect dans la disparition de la petite Liana.
3: La collégienne, toujours introuvable, les recherches se poursuivent dans le Gers. Et on sait désormais que l'homme suspecté est déjà impliqué dans d'autres affaires, visées notamment par une enquête pour viol sur mineur, Pierre de Costette.
4: Si son casier judiciaire est vierge, Jérôme B n'est pas inconnu de la justice. En 2020, d'après nos informations, il est entendu après une plainte pour des faits de nature sexuelle sur mineur, plainte classée sans suite à l'époque. Mais surtout, plus récemment, l'été dernier, une petite fille de 10 ans l'accuse de plusieurs viols subis sur une période de quelques mois au domicile du suspect dans le Gers. Elle s'y est retrouvée car les filles du quadragénaire sont des amies. Difficile de savoir où en est l'enquête qui a navigué pendant plusieurs mois dans les méandres des services de gendarmerie et de la justice. Plainte déposée en Haute-Garonne, dossier finalement suivi par la procureure d'Auch qui précise sobrement que les investigations sont en cours. Selon nos informations, le suspect n'a pas encore été auditionné. Un homme dont on a aussi appris hier qu'il avait été congédié par le conseil régional d'Occitanie après un comportement jugé inapproprié avec une élève du lycée dans lequel il officiait comme agent de maintenance.
3: Et la mère de Liana témoigne ce matin au micro de ICI Occitanie. Je lui ai dit que je ne voulais plus qu'elle adresse la parole ou qu'elle voie cet homme. Elle raconte que le suspect était très souvent devant le collège et qu'il apportait des goûters à Liana.
0: Le bilan s'alourdit après la soirée de violence ce week-end à Paris.
3: Une troisième personne est morte. L'homme avait plongé de lui-même dans la Seine en marge des célébrations de la victoire du Paris Saint-Germain. Transporté à l'hôpital dans un état très grave, il n'a donc pas survécu. Toujours sur cette soirée, l'IGPN, la police des polices, est saisie après la diffusion des images du visage en sang d'un adolescent de 13 ans. Un élu LFI de Seine-Saint-Denis affirme qu'il a été blessé à l'œil par un tir de LBD des policiers. Les premiers résultats sont tombés, ça y est, sur Parcoursup, accepté, refusé ou en attente. Voilà ce que les lycéens ont pu lire en ouvrant hier la plateforme d'orientation post-bac. Un moment bien stressant que nous avons pu vivre avec un lycéen grâce au micro de Julie-Marie Lecomte.
5: Vas-y. Sur l'ordinateur, c'est Maxime qui se connecte.
6: Okay, j'ai demandé des écoles de commerce et j'ai demandé aussi des BTS et en vœu de secours, une licence de droit à la fac de Nanterre.
5: Mais c'est sa mère la plus stressée.
7: Parcoursup, on en a entendu beaucoup parler. On sait que c'est très aléatoire, qu'il y a des gens qui ont cartonné toute leur scolarité et qui n'ont finalement pas les vœux qu'ils avaient demandé. On a l'impression que c'est un peu la roulette russe.
6: Madame Normandie.
7: T'es
6: admis. Melville en attente.
5: Et là voilà, la liste des résultats.
6: Oh, je suis 38e dans la liste d'attente, c'est bien. Université Nanterre, licence droit, je suis en attente. Oh, mais je suis loin.
7: 7616. C'est très limité maintenant pour rentrer dans les facs. C'est finalement limite le plus compliqué alors que c'était le plus simple à notre époque.
5: Vous êtes content un peu?
6: Ouais, je suis content. Je suis soulagé en vrai. D'avoir les écoles que je veux, ça me donne encore plus envie d'avoir le bac pour pouvoir y aller. Quoi.
7: On est content d'avoir passé cette étape. On se demande comment font les enfants qui ne sont pas forcément accompagnés. Les parents d'Amine Maxime de terminale, plutôt des mamans, mais on est toutes à gérer quand même Parcoursup.
5: Ça se fête un peu ou pas?
7: Ça se fête, bien sûr que ça se fête. Je lui ai acheté son gâteau préféré, donc il aura le droit à son gâteau préféré ce soir.
5: Avant de se remettre à cogiter, il n'y a que jusqu'à demain minuit
2: pour répondre aux propositions déjà reçues.
3: Allez, bon courage à tous les lycéens, très stressés, on s'en doute. On traverse l'Atlantique maintenant, les Spurs de San Antonio face aux Knicks de New York. C'est la nuit prochaine que débutera la grande finale de NBA. Et nous, ici, on ne regarde pas que notre français Victor Wembanyama. Non, non, il y a deux autres Frenchies aussi côté New York, Paco Mbadier et Mohamed Diawara. Thomas Vinclair est allé voir leur club d'origine, la Saint-Charles à Charenton-le-Pont dans le Val-de-Marne. Pas peu fier de voir ces jeunes réussir sur les parquets américains.
8: Quand on lui parle de Paco Mbadier et de Mohamed Diawara, Lucas, jeune basketteur de la Saint-Charles, a des étoiles dans les yeux.
9: Ils s'entraînaient tout le temps, on les voyait tout le temps. Lundi, mardi, mercredi, ça nous donne une voie, on va dire, comment réussir.
8: Au bord du terrain, on retrouve Laurent. C'est lui qui a eu la charge d'entraîner les deux pépites il y a 5 ans.
10: Deux ensemble dans la même équipe en finale NBA, c'est un kiff.
8: Sous ses yeux, il les a vus grandir.
10: Au-delà du potentiel technique ou physique, c'était des garçons qui étaient plutôt matures, disciplinés, et puis qui savaient où ils voulaient aller. Près de là, imaginer qu'il y en ait deux en finale NBA, 5 ans après, on n'arrive même pas à y croire.
8: 20 ans après avoir vu éclore un certain Evan Fournier, la Saint-Charles revendique à nouveau son statut de club formateur. D'ailleurs, 500 jeunes se sont inscrits pour les prochaines détections, c'est 400 de plus par rapport à l'an dernier. Il va falloir garder la même exigence, explique le président de la Saint-Charles, Fabrice Canet.
11: Ce qu'on a vécu avec le projet Mbappé dans le foot, on est en train de le vivre. On parle beaucoup plus facilement d'argent dans le basket. Ça suscite chez les parents des rêves qui sont complètement fous. Et nous, c'est ce que nous importe, c'est le collectif. Les entraîneurs, c'est eux qui ont les clés de la qualité de la formation.
8: Et en plus des deux joueurs new-yorkais, quatre autres basketteurs passés par la Saint-Charles évoluent aujourd'hui en NBA. Moussa Diabaté, Nolan Traoré, Tidjane Salin et Maxime Raymond.
3: Allez, rendez-vous 2h30 la nuit prochaine. Bon courage pour le début de cette grande finale. Que le meilleur gagne. Et en tout cas, Yoann, il y aura forcément au moins un Français champion NBA.
0: Ça, et j'ai envie de dire,
3: c'est la classe, c'est déjà ça.
0: Et je ne sais pas si vous avez vu aussi, le maire de New York a signé un décret temporaire pour que les enfants puissent se coucher plus tard par rapport à la finale de NBA. C'est assez génial.
3: Ça.
0: Mais ouais, je trouve ça assez chouette.
3: On devrait faire ça sur tous les matchs.
0: Je suis d'accord.
3: Autorisation spéciale. La météo, Yoann, j'en ai contrasté.
0: Ouais, un temps bien ensoleillé qui se rétablit sur le pourtour méditerranéen sous l'effet d'un mistral et d'une tramontane à 70 km/h en rafale. Sur le reste du pays, la matinée est en général très nuageuse, accompagnée de quelques ondées, notamment du Grand Est aux Alpes du Nord et sur les versants ouest du Massif Central. Cet après-midi, les éclaircies se développent aux abords des Pyrénées, en Auvergne-Rhône-Alpes et jusqu'aux frontières allemandes. Elles sont encore parfois entrecoupées d'une petite ondée en Lorraine, en Alsace et en Franche-Comté. Et puis ailleurs, des pluies qui envahissent alors toute la Bretagne et le Cotentin ce matin, qui vont glisser sur les pays de la Loire, la Normandie, les Hauts-de-France et la région parisienne dans le courant de la journée. Du vent aussi à noter en Bretagne et près de la Manche, qui se propage au quart nord-ouest en journée, 50 km/h en rafale dans les terres, jusqu'à 70 sur les côtes. Le

0: Philippe Fontaine et Cœur de Loup à 5h10. Très bon réveil.
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0: Hop, hop, hop, Aude, qu'est-ce qu'on a? On a
3: c'est
0: du courrier ce matin. Regardez cette enveloppe qui
3: c'est
0: est arrivée.
3: Je peux ouvrir?
0: Ah, regardez, allez, bonjour. Ouvrez.
3: Je suis pour quoi, moi? On me dit rien, moi.
0: Eh oui.
3: C'est quoi, c'est un cadeau?
0: Oui.
3: C'est du chocolat.
0: Eh oui, exactement. C'est Eric qui est à Vacheresse, c'est en Haute-Savoie, qui nous a envoyé ce petit colis de chocolat avec des maisons suisses. Voilà.
3: Pistache et lait des Alpes suisses.
0: Oh là là. Et regardez, il y a des petites choses en plus. Il y a des petites barres en plus. Ouais.
3: Ah oui, j'ai pas vu.
0: Oh là là.
3: Ah mais oui.
0: Franchement. Si on disait merci à Eric. Merci Eric, il est avec nous ce matin. Bonjour Eric.
4: Bonjour Johan, bonjour Aude.
3: Bonjour, merci beaucoup Eric, c'est super.
0: Franchement, ça fait hyper plaisir, vous égayez notre matinée à toute l'équipe ici des 5 heures. Merci infiniment Eric.
4: Ah de rien, c'était une promesse. Alors moi j'ai eu la radio et puis vous avez le chocolat comme ça.
0: Exactement.
4: Et en plus, vous savez quoi, comme je disais à Saveria, maintenant j'ai son 06 à Saveria.
0: Ben voilà, c'est formidable. Comme ça, vous pourrez nous envoyer des messages chaque matin. Eric, je me souviens que l'année dernière, vous nous aviez envoyé aussi un petit colis. Je me souviens que vous nous aviez dit que vous vous étiez pris une prune en allant déposer le colis à la poste. Est-ce que ça a été le cas aussi ou pas, là, cette fois-ci?
4: Non, là, ça va. J'ai pas été prune. Je l'ai envoyé depuis mon petit village, parce que maintenant, il y a les petites postes, comme on dit, de proximité.
0: Ouais.
4: Donc c'est vraiment bien. Non, c'est un petit village, c'était cool, donc voilà.
0: Eh ben,
4: j'ai dit, j'aurais un compte Vinted, ça serait plus simple, comme ça je pourrais mettre ce que je voudrais dans le paquet, puis comme ça, il n'y aurait aucun frais de port.
0: Ah, mais c'est vrai, ça, oui, bah, franchement, ça c'est la bonne astuce.

0: Vous allez bien vous entendre aussi avec Valère Correa, justement, sur les astuces côté économie. Eric, merci infiniment. Franchement, merci. Ça me fait chaud au cœur ce matin. Et on va partager, évidemment, avec toute l'équipe.
1: Et non.
0: Non, bah voilà. Bah, en fait, Aude va tout garder pour elle, visiblement.
1: Et si on salive à l'antenne, c'est parce qu'on a mangé du chocolat.
0: C'est ça. Eric, d'accord, en tout cas, on vous remercie infiniment. Passez une belle journée, Eric.
2: Belle journée à vous aussi, merci.
0: Et merci de votre fidélité, à très bientôt. Allez, 5h12 dans l'actualité ce mercredi, Aude.
1: La santé mentale des adolescents préoccupante, on le sait, ils auront droit à un coup de fil pour un rendez-vous rapide chez le psychologue ou le psychiatre, mesure bien accueillie, vous allez l'entendre, par les lycéens.
0: Côté musique, tiens, on parlait de gourmandise avec le chocolat, là c'est une autre gourmandise pour nos oreilles. Anastasia, I'm not love. On l'écoute dans 5 minutes, mais avant, par ici les économies.
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0: Bonjour Valère Coréard.
4: Bonjour Johan, bonjour Aude.
1: Bonjour.
0: Chaque jour avec vous, un bon plan pour notre pouvoir d'achat aujourd'hui. Vous vouliez nous parler salles obscures.
4: Oui, je me suis dit que le festival de Cannes vous avait peut-être remotivé et donné envie d'aller vous faire une toile. Seulement, voilà, comme tout le monde, vous vous rappelez que le cinéma coûte vraiment très cher et qu'une sortie dans une salle obscure, c'est pas vraiment donné. Heureusement, il existe quelques astuces pour le payer moins cher, à condition en général d'anticiper et de savoir ce qui marche vraiment. Et le bon plan qui fonctionne dans la plupart des salles, c'est d'y aller aux bons horaires. En général, le matin, vous avez des séances à moitié prix qui sont proposées dans la plupart des cinémas de France. Au passage, notez que le dimanche matin, c'est vraiment un bon plan, souvent avec des séances pour les enfants à tout petit prix.
1: Valère, qu'est-ce qu'il faut penser des cartes de réduction proposées par les cinémas indépendants ou de réseaux?
4: Que ce soit des cartes de réduction ou des abonnements, en général, vous allez vraiment être gagnant. La seule chose, c'est de vous assurer que ce sera rentable. Donc, en principe, ça concerne plutôt les personnes qui y vont régulièrement. Si c'est juste pour y aller une fois et se dire que vous payez la séance moins cher, non, ça vaut pas le coup parce que vous aurez sorti de la trésorerie. Donc, les cartes de réduction ou d'abonnement, oui, mais à condition d'y aller régulièrement. Enfin, sortir des sentiers battus est souvent payant, hein, côté pouvoir d'achat pour aller se faire un cinéma. La plupart des petits lieux indépendants proposent en effet des tarifs qui sont bien en deçà des grosses machines qui coûtent cher, sans parler du prix des pop-corns qui est juste devenu inabordable. Si vous aussi, vous avez des bons plans pour aller au ciné sans se ruiner, pensez à m'écrire par ici leséconomies@radiofrance.com.
0: Merci Valère. Demain, focus sur les offres de train pour l'été. Bah oui, on est là pour rendre les prochaines vacances encore plus agréables côté budget.
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0: 5h15, Aude, on tend le micro ici à des adolescents.
1: Après cette annonce importante, les jeunes repérés par l'éducation nationale comme étant en souffrance psychique pourront bénéficier d'un coupe-fil, autrement dit un rendez-vous garanti chez le psychologue ou le psychiatre dans les 48 heures. La santé mentale des jeunes, sujet majeur, on le sait, les tentatives de suicide augmentent fortement chez nos ados depuis le Covid. Lison Bourgeois s'est rendu devant un lycée de Tours avec des adolescents satisfaits, Lison, de ces annonces.
10: Parce que le premier rendez-vous n'est jamais facile, observe Mélissa, 17 ans.
11: C'est assez compliqué déjà d'avoir le déclic, de se dire oui, on a besoin de quelqu'un. Ça, je sais que j'ai eu du mal à l'accepter. J'en avais vraiment, vraiment besoin, je pense. C'était assez compliqué parce que déjà, trouver un psychologue qui veuille bien prendre les enfants. Puis quand j'avais un rendez-vous, fallait j'attendre quoi, 2-3 mois avant de pouvoir le revoir. Donc ça m'a pas vraiment aidée.
10: Et les semaines d'attente, se souvient de son côté Mélia en classe de seconde, renforcent le mal-être.
12: Ça fait un peu personne mise de côté. On a l'impression que même quand on fait l'effort de demander de l'aide, et bah, ça paye pas ses fruits, quoi.
10: Détresse psychologique ressentie par beaucoup pendant la crise sanitaire du Covid-19. Et c'est justement depuis ce moment-là que les hospitalisations pour tentative de suicide ont plus que doublé pour les adolescentes de 10 à 14 ans. Alors oui, ces rendez-vous d'urgence sont nécessaires selon Roxane en classe de terminale.
13: J'espère que ça va pouvoir empêcher que certaines personnes en arrivent jusqu'à là et qu'elle
12: qu'elles perdent vraiment goût à la vie. Donc le suivi psychologique, c'est vraiment quelque chose que tout le monde devrait avoir.
10: Mais il faut aussi faire encore plus de prévention sur les numéros d'urgence, dit-elle. Une première étape parfois plus facile à surmonter que le rendez-vous chez le psychologue.
1: Alors comment ça va marcher concrètement, ce système de coup de fil chez le psy pour les enfants et les adolescents? Il faudra déjà qu'ils soient repérés comme étant en souffrance psychique. Ça peut être par un enseignant, par un médecin scolaire, par une infirmière scolaire. Le signalement est fait et les psychologues et psychiatres devront s'organiser entre eux, dit la ministre de la Santé, pour libérer des créneaux en urgence.
0: Aude, les lycéens qu'on a entendus sont satisfaits. Quelles sont les autres réactions?
1: Réaction plus sceptique de la FCPE, la Fédération des parents d'élèves. Elle parle d'annonces hyper bienvenues, mais qui se heurtent, dit-elle, dans la pratique, à l'état de déliquescence de la médecine pour enfants et adolescents. Le manque d'infirmières et de médecins scolaires dans les établissements est souvent pointé du doigt. La ministre, elle souligne qu'une cinquantaine de chefs de clinique en pédopsychiatrie ont été formés depuis 2020.
0: Et le mode d'emploi de ce dispositif est à retrouver sur ici.fr. Allez, ce matin, retour en 1998. C'est l'été de la victoire des Bleus, de la France, oui, Black Blanc Beurre, d'un rêve aussi d'union nationale, sur fond de grandes réformes de société, les 35 heures ou encore le Pax. Mais c'est aussi une année de scandales. L'écrivaine Maria Porchet signe un documentaire qui nous replonge dans cette année marquante. On en parle dans les coulisses télé, mais avant, autre souvenir, celui de l'année 99. Et il est signé Anastasia. Bon réveil.

0: avec Anastasia, 5h22. Ça, c'est énergique. C'est parfait pour bien démarrer la journée. L'éphéméride de ce 3 juin, c'est une bonne fête. Tiens, au Kevin. On pense notamment à Kevin qui nous écrit chaque matin sur la page. Exactement, sur la page Facebook ici. Bon anniversaire aussi. Tiens, à Désiré Doué, 21 ans aujourd'hui.
1: Après, seulement.
0: Mais ouais, seulement. C'est vrai, il y a déjà beaucoup de
1: prouesses. Qu'est-ce qu'on faisait, nous, à 21 ans? Pas ça du tout.
0: Je ne sais pas. Non, je crois que j'étais encore sur post-bac à faire mes choix. Je pense. Bon, en tout cas, après l'aventure avec le PSG, il s'embarque dans l'aventure Coupe du Monde de foot avec les Bleus. 40 ans, oh, tiens, aujourd'hui, pour un autre sportif, pour Raphaël Nadal, et puis 54 ans pour l'actrice Julie Gayet. Tiens, un petit dernier pour vous, 76 ans pour Frédéric François.
2: Oh, je t'aime à l'italienne. Oh, je t'aime à l'italienne.
0: Bah, nous aussi, on l'aime à l'italienne, c'est Patrice Gascoigne qu'on retrouve.
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0: Avec les coulisses télé, aujourd'hui, Patrice, vous avez décidé de nous faire revenir en arrière, de repartir en 1998. 1998, l'été de nos 18 ans, c'est un documentaire à voir ce soir sur France 3.
4: Si je vous demande un souvenir de 1998, il y a des chances pour que vous me parliez de la victoire de l'équipe de France championne du monde contre le Brésil. Mais peut-être que les amateurs de vélo se rappelleront plutôt de Richard Virenque.
5: En 98, le consultant en communication, c'est pas systématique. Alors le coureur le plus populaire de France peut parler avec son cœur, mais pas forcément avec sa tête.
6: Pour ma part, ça peut pas être à son insu, puisque je vois, et une piqûre à son insu, ça doit être difficile. À mon insu, à part un moustique qui me pique.
7: Quand même, Richard, une piqûre, ça se voit.
8: Moi, je dis qu'on est des gens qui s'entraînons et que si on est dopé, c'est à l'insu de notre plein gré. Oh.
4: Nous sommes le 8 juillet 1998, en pleine Coupe du Monde justement, quand un petit contrôle routier révèle une affaire de dopage dans le cyclisme et cette fameuse phrase devenue culte prononcée par Richard Virenque, puis reprise par les guignols de l'info sur Canal+. Eh bien, 1998, l'été de nos 18 ans, à voir ce soir sur France 3, est un documentaire qui fait remonter à la surface plein de souvenirs de cette année-là. Un documentaire tout doux, un documentaire doudou, un film qui fait du bien parce que raconté avec la plume d'une romancière, Maria Pourchet. Mais qu'est-ce que la plume de la romancière a-t-elle été chercher dans l'écriture de ce documentaire, Maria Pourchet?
9: Je crois qu'elle va chercher dans cet exercice-là à restaurer l'émotion, la joie, l'humour qui gisent dans un souvenir. Elle essaye d'en restaurer la netteté et je crois que c'est un geste qui préside à beaucoup de livres, à tous les miens en tout cas.
4: Est-ce que la romancière Maria Pourchet regarde la télé entre deux livres?
9: Ma consommation de la télé peut être par moments frénétique, mais ce sont des images de télé, ce sont les images d'archives. Je peux vraiment être pluguée à une Amédia Pro, mais la télévision qu'on appelle de flux ou les fictions, pas trop. Il y a certaines séries que je vais regarder au moment où elles passent. Si en ce moment je regarde Paris Police 1910, voilà, j'adore cette série. Et sinon, mon média au quotidien, c'est la radio.
4: Paris Police 1910, à voir sur Canal+, d'ailleurs. Maria Pourchet, que vous lisez peut-être d'habitude, a écouté ce soir dans le documentaire 1998, l'été de nos 18 ans, une coproduction CAPA avec Lina, à voir sur France 3. À demain pour de nouvelles coulisses télé qui remonteront un peu plus loin encore dans le temps.
0: Merci Patrice, 5h25. Tiens, revenons à nos moutons ce matin. Tiens, d'où vient cette expression? Justement, comment est-elle née? Réponse de Stéphane Bern. Mais avant, c'est le duo Pascal Obispo et Francis Cabrel. Il faudrait que pleuve l'amour. Bon mercredi, je vous ai vu. Heureuse, Audrey.

0: Pascal Obispo et Francis Cabrel. Il faudrait que pleuve l'amour. 5h28. Un peu d'histoire avant l'actu. Stéphane Bern, ce matin, on voyage au temps où une comédie médiévale a offert à la langue française l'une de ses expressions les plus utilisées.
1: Un juge dépassé, un marchand furieux et un berger qui bêle. On dirait le début d'une histoire drôle. Pourtant, c'est bien là qu'apparaît la fameuse phrase « Revenons à nos moutons ». France, vers 1460. Sur les places de village, une pièce fait rire tout le monde. La farce de Maître Patelin. Titre qui, vous l'avouerez, sonne presque comme le don d'une terrine.
2: Et voilà la spécialité du chef.
1: Tout commence avec Maître Patelin, un avocat aussi malin que fauché. Un jour, il entre chez un marchand de draps, il parle, détourne l'attention et repart avec plusieurs mètres de tissu, sans payer. Et sans vidéosurveillance, forcément, ça aide. Quelques jours plus tard, un berger accusé par ce même marchand de lui avoir volé des moutons vient demander de l'aide à Patelin. L'avocat accepte, mais prépare un plan étrange. Au tribunal, quoi qu'on te dise, tu répondras seulement « Bah !» Une stratégie de défense un peu légère.
3: Son avocat le posera en victime et le fera passer pour un dingue.
1: Le procès commence. Le juge pose une question « Bah !» Une autre question « Bah !» L'audience commence sérieusement à sentir la bergerie. Mais soudain, le marchand reconnaît Patelin.
4: « Au voleur ! Au voleur ! »
1: C'est l'homme qui lui a volé du tissu. Furieux, il mélange tout. Les moutons, le drap, l'escroquerie. Le juge n'y comprend plus rien. Il tape du poing sur la table. « Revenons à nos moutons !» La phrase restera. Le berger continue de bêler et le tribunal finit par le croire simple d'esprit. Il est belle et bien acquitté. Et le meilleur arrive après. Quand Patelin réclame ses honoraires, le berger lui répond « Bah, l'escroc vient d'être escroqué, le filou pensait tondre, il finit tondu. » Et depuis ce procès complètement absurde, quand une discussion s'égare, eh bien on dit « Revenons à nos moutons. »
0: Et beaucoup Stéphane Bern. 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Nous sommes le mercredi 3 juin dans l'info du jour. On prend des nouvelles de Camille, 12 ans, jeune supportrice du PSG qui a été gazée en marge de la victoire du PSG en Ligue des Champions et qui a connu une suite beaucoup plus heureuse. Son témoignage dans moins de 2 minutes, mais avant 5h30, toute l'actualité en France et dans le monde, c'est le 90 secondes avec vous, Drazo.
5: Le principal suspect dans la disparition de Liana était déjà visé par une plainte pour viol. Une petite fille de 10 ans avait dénoncé l'an dernier des vols répétés. Et autre affaire, en 2020, l'homme avait été entendu après une plainte pour des faits de nature sexuelle sur mineur. Plainte classée sans suite à l'époque. Le bilan s'alourdit après la soirée de violence samedi à Paris. Une troisième personne est morte. Un homme qui avait plongé dans la Seine volontairement en marge des célébrations de la victoire du PSG en Ligue des Champions. Un adolescent de 13 ans est lui hospitalisé. Un élu LFI de Seine-Saint-Denis affirme qu'il a été gravement blessé à l'œil samedi par un tir de LBD des policiers. Le parquet de Bobigny saisit l'IGPN, la police des polices. C'est validé par les députés. Les salariés qui font une rupture conventionnelle toucheront des indemnités chômage moins longtemps, 15 mois maximum au lieu de 18 aujourd'hui pour les salariés de moins de 55 ans, 20 mois et demi pour les plus âgés. La rupture conventionnelle, mécanisme jugé trop coûteux par le gouvernement. Patrick Poivre d'Arvor fait l'objet de deux nouvelles plaintes pour agression sexuelle. L'ex-présentateur, déjà mis en examen en 2023 pour viol, 13 plaintes ont été déposées contre lui entre 2024 et 2026. C'est ce matin, 11h, que se tiendra l'hommage national à Edgar Morin, le sociologue et philosophe qui nous a quittés vendredi dernier à l'âge de 104 ans. Cérémonie aux Invalides, présidée par Emmanuel Macron avec une Marseillaise interprétée par la garde républicaine.
0: L'info du jour, c'est une belle histoire, l'histoire d'une petite fan du Paris Saint-Germain.
5: Elle s'appelle Camille, elle a 12 ans et elle témoigne en exclusivité à notre micro ici. Camille, vous l'avez peut-être vu, son visage s'affiche partout depuis la finale de Ligue des Champions, maillot du PSG sur les épaules. On l'a vu pleurer, choquée par les violences en sortant du Parc des Princes samedi soir. Et on la voit maintenant sourire, des étoiles plein les yeux, invitée par le PSG à l'Élysée, s'il vous plaît, et à la fête au Parc des Princes dimanche soir. Nicolas Joly, notre reporter, a passé un petit coup de fil à Camille et à son papa.
4: Ça devait être une fête, mais la violence a pris le dessus. En sortant du stade, Camille et son père Sylvain se retrouvent coincés entre casseurs et policiers.
6: Ils ont commencé à échanger des tirs de mortier, des gaz lacrymogènes, donc ça trouvait mieux tout ça. Camille avait plus à respirer, elle avait les yeux qui brûlaient, j'ai porté Camille. L'instinct de survie, quoi, on a couru.
4: Sur le chemin du retour, le téléphone sonne. Au bout du fil, le président du PSG, Nasser Al-Khelaifi, invite Camille à fêter dignement la victoire. Après la peur, c'est une toute autre émotion qui s'empare de la jeune fille quand elle entre à l'Elysée.
7: À cet instant-là précis où est-ce que je suis rentrée dans la cour, mon cerveau s'est presque arrêté.
4: Commence alors un petit marathon jusqu'au stade.
7: Je fais 2-3 petites photos dans la cour avec la coupe et avec les joueurs. Ensuite, on va au Parc des Princes, on entre par le tapis rouge et j'ai dit à mon père que ça m'est plutôt familier.
4: Camille était déjà venue présenter son association, mais il n'y avait pas de coupe aux grandes oreilles à l'époque. Aujourd'hui, il y en a deux.
7: J'ai dû porter tout un côté. Je l'ai porté à deux mains. J'arrivais pas à la porter.
4: Après ces montagnes russes émotionnelles, la jeune fille a retrouvé le sourire.
7: C'était vraiment une des plus belles soirées de ma vie. Je me suis dit que c'était trop beau pour être vrai. Mais après, vraiment, je me suis dit que c'était vrai. Et j'ai plein de photos.
4: Une soirée mémorable aussi pour son père, Sylvain.
6: La voir avec les yeux comme ça, heureuse, ça n'a pas pris. Ça restera gravé à jamais.
5: Et pour continuer la belle histoire, sachez que Camille se mobilise pour les enfants malades. Elle-même est atteinte d'une maladie rare et elle a monté une association, Nicolas Joly l'évoquait à l'instant. Un sourire pour Camille, c'est son nom, pour réaliser les rêves d'enfants malades et distribuer des sourires aux enfants dans les hôpitaux.
0: Elle sera le 26 juin à l'hôpital du Kremlin-Bicêtre dans le Val-de-Marne. Franchement, bravo à elle. 5h34, la météo, un temps bien ensoleillé qui se rétablit sur le pourtour méditerranéen avec Mistral et Tramont. Montagne jusqu'à 70 km/h. Sur le reste du pays, la matinée est en général très nuageuse, accompagnée de quelques ondées, notamment du Grand Est aux Alpes du Nord et sur les versants ouest du Massif Central. L'après-midi, des éclaircies se développent aux abords des Pyrénées, en Auvergne-Rhône-Alpes et jusqu'aux frontières allemandes. Et puis ailleurs, de petites pluies envahissent toute la Bretagne et le Cotentin. Elles vont glisser sur les pays de la Loire, la Normandie, les Hauts-de-France et la région parisienne dans le courant de la journée. Du vent aussi en Bretagne et près de la Manche, qui va lui se propager au quart nord-ouest en journée. 50 km/h en rafale dans les terres, 70 km/h sur les côtes. Côté Mercure, à Paris, Rouen, Rennes et Auxerre, 13 degrés en ce moment. À Toulouse, Orléans et Grenoble, 14. On a 15 à Bordeaux, 18 à Marseille, 21 à Bastia. Vos messages aussi sur la page Facebook ici. 11 degrés relevés dans le Puy-de-Dôme par Didier. On a 13 en Haute-Vienne. Merci Marie-Laure. 13 degrés 4. Ça, c'est dans les Pyrénées-Orientales chez André à Prades. 14 degrés dans le Pas-de-Calais. On salue Thierry. 15 degrés en Loire-Atlantique. Merci pour les maximales, entre 17 et 20 du nord de la Loire jusqu'à la frontière belge. On attend entre 19 et 23 ailleurs et localement 25 au pied des Pyrénées et jusqu'à 30 degrés encore sous le soleil du sud-est.
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0: Bon début de journée ici dès 5h, c'est le rendez-vous qu'on partage ensemble, on se retrouve chaque matin et quand le réveil sonne, eh bien ça fait plaisir parce qu'on sait qu'on démarre la journée avec la grande famille ici et en musique, c'est toujours mieux avec France Gall et Elton John, Donner pour Donner.

0: Elton John, donné pour donné, 5h39. Bon début de journée.
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0: De l'info, de la musique, de la bonne humeur au menu du petit-déj. Et un mot d'ordre aussi dans votre rendez-vous, c'est pas vrai? Prudence face à la mignonnerie.
3: Oui, Johan, nos réseaux sociaux regorgent de vidéos de bébés super mignons. Mais derrière se cache parfois une publicité pas très honnête. Je vous explique.
0: Côté musique, c'est avec M. Pokora ce matin.

0: 1000 fois M Pokora, on l'écoute dans 5 minutes, mais avant, direction eh bien La Rochelle avec Roger qui est avec nous. Bonjour Roger.
1: Bonjour Johan, comment va?
0: Bah ça va super, et vous?
1: Moi ça va, hein. Bon bah à part que je vais aller tout à l'heure, je vais à rendez-vous avec mon assistance sociale parce que j'ai un petit problème, c'est tout, mais autrement ça va.
0: Bah écoutez, ça c'est l'essentiel en tout cas, le petit moment avec aussi l'assistante sociale. C'est vrai qu'il y a aussi parfois des petits tracas, mais en même temps, à La Rochelle, la vie est belle, Roger.
1: Ça va, j'aime bien. Hier j'étais sous le port déjà, avec la tour, qui sont en réparation, parce ouais. qu'elle est un peu pas le team, mais autrement elle a toujours les endroits pour discuter, toujours par loin, en allant vers le côté du Mail, tout ça, elle a toujours des trucs sympas, là, des restaurants sont bien, tout ça, quoi. J'aime bien.
0: Franchement, voilà. C'est un vrai bonheur. Et c'est vrai qu'on est un petit peu en vacances comme ça avec vous ce matin, Roger.
1: Oui.
0: Et il y a les francophones.
1: Moi, je fais du vélo aussi, un peu de temps en temps. Alors, ça fait que je vais un petit peu vers les côtés de Marais, tout ça, vers Rochefort, tout ça, là, ouais. voir un petit peu tous les. J'aime bien, quoi.
0: Ah, franchement, la petite balade, c'est vrai que ça, c'est parfait à vélo. Roger, il y a aussi les francophones qui vont approcher début juillet.
1: Tout à fait, oui.
0: Début juillet, vous avez déjà participé, vous, à ce festival ou pas? Vous y êtes déjà allé?
1: Oui, j'ai déjà été, oui, mais c'est difficile parce que les places sont chères.
0: Ça, c'est vrai, oui, les places sont chères et parfois aussi, les places partent vraiment très vite. Donc, en tout cas, je sais que La Rochelle sera là aussi pour faire vivre cet événement. Nous, Roger, ce matin, on vous offre le livre illustré La boussole céleste du papillon, publié aux éditions Tana et Radio France. Livre de Benoît D'accord. Prospero qui arrivera très bientôt chez vous. On vous souhaite une très, très belle journée, Roger, et puis profitez donc de La Rochelle. C'est vrai que ça fait du bien, ça donne envie de bouger comme ça.
2: C'est vrai.
0: Pas pour ce week-end.
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0: C'est pas vrai, le rendez-vous anti-arnaque. Aude, vous nous alertez sur les vidéos ultra mignonnes et spectaculaires qu'on voit passer sur nos réseaux sociaux.
2: Oui, j'ai vu celle-ci par exemple. Un bébé dans son bain, vous l'entendez, le papa jette dans l'eau une boule colorée. Et là, incroyable, la boule se transforme en une énorme mousse multicolore. Et le bébé est content. Cette vidéo, je l'ai vue s'afficher, mais alors des dizaines et des dizaines de fois en ouvrant mes réseaux sociaux dernièrement, avec tout un tas de versions différentes. Dans celle-ci, un jouet sort carrément de la mousse. C'est une grosse tête de chat. Et c'est là que le trucage doit vous sauter aux yeux, parce que oui, c'est truqué. Le jouet est vraiment, vraiment gros, bien plus gros que la boule qui était censée le contenir au départ. Ça paraît absolument impossible.
0: Je l'ai aussi vu en cette vidéo. Bon, Aude, ces vidéos suscitaient énormément de réactions. Et c'est inquiétant.
2: Oui, je vois des cœurs là partout en commentaire. C'est adorable, disent les internautes. Où est-ce qu'on trouve ces boules magiques, demandent les autres. Mais il y a un petit texte en bas de la vidéo, je lis. Contient des médias générés par IA, intelligence artificielle. Et là, ça confirme évidemment mes soupçons. Tout ça pourquoi? Pour qu'on achète, évidemment. Une dame, juste après, nous renvoie vers un site commerçant, 34,95 €. Un produit qui utilise l'intelligence artificielle pour faire sa pub, c'est suspect. Attention, d'ailleurs, j'ai trouvé d'autres vidéos, des vraies cette fois, où on voit en action ces fameuses bombes de bain, c'est comme ça qu'on les appelle, et le résultat n'a franchement rien d'aussi spectaculaire. Ça colore l'eau, certes, en jaune, en rose, en vert, avec, oui, parfois un petit jouet qui reste à la fin, rien de plus. Ayez l'œil aiguisé toujours quand vous tombez sur des pubs tape à l'œil comme ça.
0: Merci beaucoup Aude Razo. De toute façon, vous n'avez pas de baignoire chez vous.
2: J'ai pas de baignoire.
0: Eh ben voilà, donc
2: pas la place.
0: Question est réglée. Merci, la chronique est à retrouver sur ici.fr, page C'est pas vrai. 5h44, voici M Pokora et son titre 1000 fois sur votre radio ici. Bon réveil.
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0: M. Pokora et mille fois. Tiens, est-ce que vous saviez que pour un match de Coupe du Monde, l'équipe de France de foot a dû un jour jouer avec des maillots empruntés?
1: Ah, ça me dit quelque chose.
0: Parce qu'elle avait oublié les siens. C'est ce genre d'anecdote croustillante qu'on partage avec le nouveau numéro de SoFoot Club. Son rédacteur en chef est avec nous dans moins de deux minutes. h 48, retrouvons l'équipe d'ici matin pour un point sur l'actualité qui va marquer votre journée. L'info près de chez vous, c'est ici. Bonjour.
2: Bonjour Yoann, bonjour à tous. Ce matin dans l'actu au Pays Basque, on vous parle d'une annonce dont vous avez sûrement déjà eu écho, mais ça y est, qui est maintenant très officiel. L'hôtel du Palais à Biarritz a perdu son titre de palace.
3: Annonce faite hier par le ministère du Tourisme. On trouve des palaces à Paris, dans les Alpes, sur la Côte d'Azur, mais plus au Pays Basque. L'établissement de luxe Biarro a manqué à certains critères, et notamment sur le standing de certaines pièces. Elle mériterait un coup de neuf pour prétendre au titre de palace. C'est fâcheux, mais pas insurmontable du tout, nous dit la ville de Biarritz. Et il faut relativiser, parce que c'est un label qui est connu en France, mais pas forcément à l'international. C'est en tout cas ce que dit la nouvelle équipe municipale, qui tient quand même à recandidater. Philippe Nalpas est administrateur, représentant de la ville de Biarritz à la Socomix. C'est la société d'économie mixte qui gère l'hôtel du Palais à Biarritz.
4: Il y a des investissements à réaliser. Voilà, on sait que le spa va nécessiter un profond réaménagement, réhabilitation. On sait qu'il y a une vingtaine de chambres dont les salles de bain sont à refaire. Donc, on va pas courir après ce label. On va plutôt se concentrer sur ce qu'il y a lieu de faire pour maintenir l'hôtel du Palais à son meilleur niveau. Et on pense qu'en faisant ça, le label Palace reviendra de lui-même.
3: Et pour le moment, on n'a pas de chiffre précis encore sur le montant de ces travaux.
2: Merci Wassila et rendez-vous dans 10 minutes pour le journal complet à 6h sur toute l'actu du Pays Basque. Un temps souvent plus ensoleillé aujourd'hui qu'hier, avec quelques passages nuageux quand même, et des températures ce matin de 13 à Mendive, 15 à Bidache, 17 à Bidar. On revient dans un instant.
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0: 5h49, la une de la presse.
1: Les anecdotes insolites de la Coupe du Monde. C'est le dossier très bien monté du magazine SoFoot Club 100% ado.
0: Oui, et on est avec son rédacteur en chef. Bonjour Vincent Berthe.
6: Bonjour Yann.
0: Un plaisir de vous accueillir ce matin. La Coupe du Monde, c'est vrai, approche. Pour la suivre avec nos ados, SoFoot Club a réalisé un guide. Vous pouvez nous le présenter, nous en dire un petit mot?
6: Écoutez, avant de se lancer dans ce numéro spécial Coupe du Monde, on avait une image. C'était un magazine chiffonné, fripé à la fin de la compétition. Donc l'idée toute simple, c'était un mag qui serait un peu le compagnon idéal de ces 5 semaines de compétition, celui qu'on avait toujours sous la main. Donc concrètement, ce que ça donne, c'est un décryptage de chaque groupe, donc avant les tableaux finales, c'est-à-dire un focus sur le favori, l'outsider, le match à voir, les joueurs à suivre. 3 raisons plus ou moins objectives de suivre telle ou telle poule, car comme la FIFA n'est jamais contre augmenter ses revenus, et notamment télé, ouais. C'est la première fois de l'histoire que le mondial va accueillir autant de nations, c'est-à-dire 48 au lieu de 32 auparavant. Ça va donner 104 matchs et donc 12 groupes. Il y a beaucoup de choses à dire. On rajoute à cela, on a forcément un focus sur l'équipe de France. Mmh. On a une petite exclue avec l'interview de Kylian Mbappé qui nous parle de ses Coupes du Monde, celles qu'il a jouées sur le terrain, mais aussi celles qu'il a vécues en famille quand il était enfant devant sa télé. On a un entretien avec le coach Didier Deschamps. On fait un tour des stades. Et puis évidemment, on a le calendrier de tous les matchs avec les horaires à l'heure française. Voilà globalement ce qu'on a dans notre guide.
0: Dans ce numéro, on retrouve aussi des anecdotes insolite, moi j'adore, notamment sur la Coupe du Monde en juin 1970, lorsque la France a dû jouer avec des maillots empruntés. Qu'est-ce que c'est que cette histoire ?
6: Johan, je me permets de vous rectifier parce qu'on va se prendre des mails. Ouais. C'est en 78. C'est la Coupe du Monde Argentine 78. Oui, alors ça c'est en aparté, ce qui est intéressant, c'est qu'effectivement, ça aussi c'est un lectorat non seulement exigeant, mais alors ça aussi ça m'a surpris quand je vais commencer à travailler pour SoFoot Club, c'est que c'est un lectorat qui a beaucoup d'intérêt en gros pour le vintage, la culture foot, les grandes heures passées du football. C'est pas forcément un lectorat qui ne s'intéresse qu'au dernier mercato, au dernier match et tout ça. Ça c'est, voilà, c'était une surprenante en tout cas pour moi. Donc pour en revenir à ça, on a effectivement s'est amusé à faire un petit dossier sur des anecdotes de la Coupe du Monde. Il y en a plein, il a fallu faire une sélection. Et donc, et notamment, il y a celle-ci. Donc, c'est la Coupe du Monde en Argentine en 78. Ça fait un paquet de temps que les Bleus n'ont pas joué le Mondial. Ils font pas une grande compète, hein, ils perdent deux matchs, mais ils en gagnent un, et c'est contre la Hongrie. C'est à Mar del Plata, c'est à 400 km de Buenos Aires, où les Bleus ont leur hôtel. Mm-hmm. Ils vont au match, ils arrivent avec leur maillot blanc. Problème, la Hongrie a aussi des maillots blancs, donc ça pose vraiment un souci. C'est l'intendant des Bleus qui s'est trompé, donc c'est un peu la panique, parce que le match peut être annulé. On est loin du foot moderne aujourd'hui, où tout est calculé, tout est très carré, et donc... ils parviennent à récupérer des maillots d'un club local fondé par des pêcheurs qui s'appelle l'Atlético Kimberley. Et c'est des maillots blancs, mais avec des grandes lignes verticales vertes. C'est la seule fois où les Bleus ont joué avec ce type de maillot. Ça leur porte chance parce qu'ils ont gagné 3-1 contre les Hongrois.
0: Franchement, elle est géniale cette anecdote. Vincent Berthe, merci beaucoup de votre présence. On a beaucoup d'autres savoureuses à lire dans ce numéro, ce Foot Club 100% ado à partager en famille. Et c'est à la une des kiosques. À très bientôt, 5h53. Oh, est-ce que vous connaissez le tiny vinyle ou le mini vinyle?
1: Non, c'est un tout petit vinyle.
0: Ah, exactement, ce sont des mini 33 tours en fait pour écouter de la musique. C'est à la mode, ça se développe vraiment. Mode sur laquelle se penche ce matin Muriel Jordan, mais avant la musique, c'est avec Guillaume Grand, toi et moi. 5h53, bon réveil.
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0: Toi et moi, Guillaume Grand, 5h56. Chaque jour, Muriel Jourdan s'arrête sur une tendance, une expression à la mode, un phénomène de société qui raconte notre époque. Et ce matin, Muriel, on se penche sur un objet qui fait de plus en plus parler de lui, le vinyle miniature.
1: Oui, un tout petit format de vinyle, alors que nous vivons dans un monde ultra connecté, ultra numérique. Imaginez une conversation entre un lecteur MP3 et un baladeur cassette comme à l'époque. Et là, vous avez le Walkman qui déclare à l'envahisseur streaming
2: « Je suis ton père ».
1: Wow, le choc! Dans ce monde peuplé de streaming et de formats numériques, il existe le mini vinyle ou tiny vinyle pour les intimes, des disques d'une dizaine de centimètres pensés pour contenir un single. Parce que oui, il s'agit là d'une réinvention pure et simple du single, avec un morceau de 4 minutes par face. 4 minutes? Non mais c'est impossible avec un Pink Floyd. Et comment on fait avec les 6 minutes 30 secondes de Hotel California des Eagles? Welcome to the hotel. Là, il n'y a la place que pour une chambre de l'hôtel. Un tiny vinyle ne pèse que 15 grammes contre 100, 120, voire 140 grammes pour un grand format. Vous voyez, c'est tout léger, hein, 15 grammes. Comme la charge mentale d'un mec. Le mini vinyle, c'est du petit format, mais du gros son quand même. Hein. Il est pressé de la même manière que les formats classiques, selon les mêmes standards, malgré sa petite taille, 4 pouces, soit 10 à 10 cm.
3: Et ce tiny vinyle, Muriel, a été lancé aux États-Unis par une start-up américaine du même nom. Le format semble avoir séduit pas mal d'artistes, les Rolling Stones, s'il vous plaît, Bruno Mars, Rihanna, et en plus il est bio.
1: Oui, parce que fabriqué à partir de bioplastique, forcément, c'est bien meilleur pour la planète. Ces petits objets n'ont franchement, disons-le, rien de révolutionnaire. Mais ils sont mignons comme tout, parfaits pour les collectionneurs, déclinables en plusieurs coloris. Et ça, bah, c'est arrivé aux oreilles des maisons de disques, qui forcément se sont dit qu'il y avait un business. C'est pourquoi on trouve désormais sur le marché des tiny vinyles, des Rolling Stones, de Britney Spears, de Frank Sinatra, Bruno Mars, vous l'avez dit, et autres figures de la pop. Vendus 14,99 $ pièce, ça fait à peu près 12,50 €. Et évidemment, les internautes français en raffolent déjà.
4: Je vous présente ma collection de mini vinyles. Ça fait très longtemps que je voulais faire cette vidéo, mais je voulais attendre d'en avoir suffisamment.
5: Le tiny vinyl, c'est quoi? Eh bien, c'est la nouvelle taille de vinyle qui a été lancée par la marque Tiny Vinyl. Et regardez-moi juste ces petites beautés, il n'y a rien de plus mignon.
1: Mais attention, hein, ces mini-vinyles n'ont rien à voir avec un 45 tours. Ils sont compatibles avec la plupart des vinyles, oui, à condition de ne pas activer l'arrêt automatique et de permettre au bras d'accéder au centre. On doit aussi le faire tourner en mode 33 tours, hein, pas 45. Bref, le tiny vinyle, c'est tendance aux États-Unis et ça pourrait bien arriver chez nous très bientôt. Il y a pas mal de choses qui nous viennent des États-Unis et qui se développent en France. Hein. Pas toujours génial, mais celle-ci, elle est plutôt chouette. Comme quoi, vous l'avez vu, bah, le marché du vinyle ne tourne pas en rond.
0: Et belle journée équipe d'ici matin.
6: Merci beaucoup, Johan Guérin, et on vous retrouve demain à partir de 5h. Bonjour à tous, c'est l'émission du mercredi, celle du 3 juin. Soyez les bienvenus sur Ici Pays Basque, en Soule, en Labour, et même en Basse-Navarre. On achète de vous réveiller ce matin avec Voici la Guitoune.
7: Et bonjour.
6: Bonjour Evan Carpentier.
8: Et Gounan Denevi.
6: Bonjour à Damien qui réalise l'émission pour aujourd'hui. La météo au Pays Basque peut-être un peu mieux qu'hier avec quand même pas mal d'éclaircies pour aujourd'hui. Et les températures qui monteront jusqu'à 23 à Bayonne et même 26 à Saint-Jean-Pied-de-Port. On fera un point complet dans 7 minutes très précisément. Pourquoi ? Parce que le journal de 6 heures est censé durer 7 minutes. On vérifie.
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6: Bonjour à tous et soyez les bienvenus. Il est 6h. Le journal ici Pays Basque, voici la Guitoune.
7: À Biarritz perd son palace, c'est maintenant officiel. L'emblématique hôtel du palais n'est plus répertorié dans la prestigieuse liste des établissements classés. Le ministère du Tourisme l'a confirmé hier, la faute à un manque de standing. Le spa et certaines salles de bain doivent être rénovées pour prétendre au titre de palace. Pour la mairie de Biarritz, ce n'est pas gravissime. La nouvelle équipe municipale aurait préféré s'en passer. Mais on ne va pas, je cite, courir non plus après ce label. Philippe Nalpa, c'est l'administrateur représentant de la ville de Biarritz à la Socomix. C'est la société d'économie mixte qui gère l'hôtel du Palais.
10: 3 jours après notre élection à la mairie de Biarritz, d'ailleurs, ce n'était pas la meilleure nouvelle pour démarrer le mandat, d'autant qu'on a su par la suite que l'ancienne équipe municipale était déjà au courant depuis plusieurs mois. Donc c'est vrai que ça a été la mauvaise surprise du départ. Bon, maintenant, une fois que c'est fait, Voilà, comment est-ce que nous on réagit? Alors d'abord, on essaye de comprendre exactement les enjeux de ce label. Et donc pour relativiser un petit peu, voilà, c'est un label qui est franco-français. Hein, c'est-à-dire que le côté Palace est vendu en tant que tel vis-à-vis du public français, mais à l'international. En réalité, l'impact est très limité puisque ce label n'existe pas. Et donc voilà, étant donné qu'on a une clientèle internationale assez importante à l'Hôtel du Palais, du coup, c'est vrai que ça nous permet de minimiser un petit peu cette perte.
7: Et ce sont donc le spa, la salle du petit déjeuner et certaines salles de bain qui ne seraient pas au standing de la commission d'attribution du label. Ces pièces vont connaître des travaux dans les prochains mois.
6: Le collectif des victimes de Saint-François-Xavier d'Ustaritz salue l'adoption de la loi sur les victimes de violences en milieu scolaire.
7: Oui, le texte a été validé par les députés, il doit maintenant passer par le Sénat. La proposition doit permettre de mieux renforcer le contrôle des établissements scolaires privés pour le collectif basque. Cette loi marque une étape historique.
6: Un ancien militaire, éducateur en club de rugby jugé hier pour trafic de drogue au tribunal de Bayonne.
7: Oui, il faisait partie d'une bande de trafiquants de drogue qui se fournissait en Espagne et qui inondait ensuite le marché basque et landais. Paul Nicolas, 8 personnes en tout ont été jugés et condamnés pour avoir organisé tout un business autour de la cocaïne et du cannabis.
8: Il est ici question de créances, de fournisseurs et de transactions, un vrai commerce. Des écoutes téléphoniques vont permettre de démanteler le vaste trafic mené par la petite bande, composée notamment de 2 Landais et de 5 Marocains. En octobre 2024, sont saisis 100 kilos de cannabis en Espagne et presque au même moment, 213 kilos de cannabis sont découverts dans la remorque d'un véhicule au péage autoroutier de l'A63 à Bénesse-Marraine. Lors de l'enquête de l'APJ, 180 000 euros sont également saisis lors d'une perquisition au domicile de l'un des prévenus sur la commune de Candres, près de Dax. Ludovic est un ancien militaire âgé de 43 ans, prof de boxe à Dax et éducateur au club de rugby de Mugron. Je me suis laissé emporter par la connerie, a-t-il plaidé. Pas moins de 37 trajets entre la France et l'Espagne ont été enregistrés par les enquêteurs. 2 Marocains installés à Irun sont chargés des opérations. Sous la direction d'un Dakois de 34 ans, il est présenté comme le sommet du spectre du trafic. 6 ans de prison ferme viennent gonfler un casier judiciaire déjà chargé.
7: Et des sanctions de 3 à 5 ans de prison ont été prononcées pour les 7 autres. Un homme de 26 ans a été secouru hier soir à la plage du Miramar à Biarritz. Ce nageur s'est retrouvé en difficulté. Il se trouvait à 200 mètres de la côte vers 21h. Il a pu être récupéré par les sauveteurs côtiers. Il a été transporté à l'hôpital de Bayonne en urgence relative. Le sujet du loup au Pays Basque s'est invité au tribunal administratif de Pau hier. Depuis quelques semaines, les éleveurs de Bardos, par exemple, peuvent tirer sur les loups beaucoup plus facilement. Il suffit de se déclarer à la préfecture. Plus besoin d'autorisation. Ça vaut pour plein de communes dans les Pyrénées Atlantique, c'est bien trop laxiste pour 3 associations de défense des animaux qui dénoncent ce nouveau cadre juridique. Ils estiment que le loup doit être protégé.
6: Le député Iñaki Etxaniz, très fier de son N tilde.
7: Oui, l'élu a annoncé et montré sa nouvelle carte, son nouveau badge de l'Assemblée nationale. On y voit la petite vague au-dessus du N et c'est pareil sur tous les documents officiels de l'institution politique. Une belle victoire, nous dit Iñaki Etxaniz. On reconnaît notre héritage culturel, dit-il. Et il ajoute, pour défendre ce N tilde, nos histoires, nos territoires, nos langues ne sont pas un danger pour la République.
6: Des habitants d'Asparin ont décidé de rénover eux-mêmes un bar-restaurant de la commune.
7: Oui, un collectif a racheté il y a déjà quelques années le Churiatea, mais là l'idée c'est de le transformer, de rénover donc ce bar-restaurant, d'en faire aussi un lieu culturel, associatif, de proposer également des logements sociaux. Il lance un appel aux dons pour récolter 120 000 euros d'ici le 11 juillet. Chomi Negui est membre de la coopérative qui mène le projet de rénovation.
11: C'est un lieu de vie qui a une histoire de 2 siècles, qui est situé dans un endroit, je veux dire, on ne peut plus stratégique à Asparin, c'est-à-dire en plein centre-ville. C'est un lieu qui a été un lieu de vie essentiel quand le marché d'Asparin était florissant dans les années 50-60 encore, que j'ai connu quand j'étais enfant. Et puis, depuis maintenant plus de 25 ans, ça a été repris par ce que l'on appelle le monde basque au sens large et ouvert du terme. C'est un lieu de regroupement ici d'associations, d'utilisateurs divers, un lieu de culture. Parce qu'il se passe dans la salle où nous sommes, même dans l'état où elle est, il s'est passé pendant 20 ans énormément d'événements. Alors évidemment, en plus avec cette dimension de proximité, parce que ce n'est pas une salle de spectacle de 200 places ici. On peut rassembler 70-80 personnes. Dans l'état actuel de la culture, ça ne peut être qu'un lieu porteur et d'avenir.
7: Et l'ensemble du projet est estimé à 2 millions d'euros pour la rénovation. Les 120 000 euros recherchés permettront d'enclencher les aides, les subventions, en particulier pour la production des 8 logements sociaux à venir dans cet ancien hôtel. Une défaite et une victoire pour les Françaises en basket 3-3. Hier a commencé la Coupe du Monde dans cette discipline avec les phases de poule. Parmi les joueuses, on retrouve la basque Hortense Limousin, originaire d'Urcuit. Les Bleus ont perdu contre le Japon 16-13, mais se sont rattrapés avec une large victoire face à la Lituanie 21-12. Les Françaises vont affronter notamment demain les Ukrainiennes. Et puis des nouvelles de la coureuse Émilie Morier. La Bayonnaise s'est classée 38e hier sur la 4e étape du Giro, le Tour d'Italie, 27e au général. L'athlète de 29 ans, on le rappelle, était championne du monde de triathlon en 2019 et elle s'est reconvertie très récemment dans le cyclisme il y a seulement un an. Place aujourd'hui à la 5e étape du Giro aujourd'hui avec une étape de montagne, 4 cols et 138 km de course.
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7: On a eu quelques averses cette nuit.
6: Oui, absolument, c'est pour ça que les routes sont peut-être un peu humides ce matin.

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1: Bon réveil, mercredi 3 juin sur ICI Pays Basque. Et alors, nous, on est ensemble pour une bonne partie de la matinée, jusqu'à 9h avec l'actu locale, le sourire et la musique de Supertramp, It's Raining Again.

0: It's Raining Again et Supertramp, il est 6h12.
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0: Soyez bienvenus sur Ici Pays Basque en ce 3 juin. Joyeux anniversaire à vous en ce mercredi. C'est le moment d'en souhaiter justement des anniversaires avec Wassila et Iban. Alors retenez ce nom parce que vous allez en entendre beaucoup parler pendant la Coupe du Monde qui arrive. Le joueur du PSG et de l'équipe de France, Désiré Doué,
3: okay. À
0: 21 ans. Tu enregistres ?
3: C'est bon, Désiré Doué.
0: Tu verras, tu l'auras dans les journaux. Le boss de Roland-Garros aussi, Raphaël Nadal, à 40 ans. Aujourd'hui, bon anniversaire à Rafa. Julie Gaillet, la comédienne, à 54 ans. Voici là, Iban voulait te dire ça.
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3: C'est nul.
0: C'est pas Frédéric France, c'est vrai. C'est hyper efficace.

0: Et toi, tu me le dis?
1: Non, moi je te dis plutôt ça. C'est bien, les carbos, alors j'en profite.
0: Ringard.
1: Cédric François a 76 ans. Et puis Mohamed Ali, le boxeur, lui, est mort il y a 10 ans, jour pour jour. C'était le 3 juin 2016. À suivre dans un instant dans le meilleur de Bienvenue chez vous, avec les changements climatiques. Est-ce que c'est urgent, vraiment, de rénover?
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1: Le meilleur de Bienvenue chez vous, l'émission entre 9h et 10h tous les jours. Entre canicule, pluie diluvienne, coup de froid, ben la météo nous perd un petit peu. Et donc du coup, on s'intéresse à justement comment s'adapter à cette météo, notamment par rapport à nos maisons. Alors on a demandé l'avis de Nicolas Duvalet, qui est accompagnateur Rénov pour Solia, sur la tendance, notamment des pompes à chaleur.
6: On ne peut pas retenir que la pompe à chaleur est l'outil miracle, hein. C'est faux.
7: Ouais.
6: En fait, une passoire thermique, c'est avant tout un logement qui est mal isolé. Un logement qui est mal isolé, il y aura des difficultés à se chauffer, donc de l'inconfort. On l'a vu en été, aussi de l'inconfort. Et là, la pompe à chaleur, elle n'est pas là pour répondre à tous les problèmes, en fait. Donc il y a effectivement une importance capitale de réfléchir sur l'isolation avant de changer le chauffage.
7: Est-ce que tout le monde peut installer une clim chez soi déjà?
6: Alors, il y a clim et clim, hein. Donc effectivement, il y a la clim mobile qu'on peut trouver facilement et qu'on peut embarquer directement dans le magasin. Donc ça va être moins cher à l'achat, ça va être pas forcément moins cher à l'utilisation, hormis si on l'utilise de manière très ponctuelle. Et sachant qu'en fait, cet outil-là, cette clim mobile, aura besoin d'avoir une sortie vers l'extérieur. Donc en général, on ouvre une fenêtre.
7: Pour y mettre le tuyau.
6: Donc c'est double
1: tout
6: peine.
1: Tout ce qui sort rentre, quoi.
6: Voilà, c'est ça, c'est double peine. Donc c'est un geste d'urgence, mais pas malin, on va dire. Donc c'est à réserver vraiment en cas de crise, quoi.
7: Voilà, c'est une pré-solution, mais après pour celles et ceux qui veulent installer une vraie clim, là ça demande plus de travaux,
6: oui.
7: Donc ça demande plus de temps en plus.
6: Oui, alors un des travaux, donc du coup souvent faire appel à un ou des artisans pour pouvoir comparer les prix, parce que là on a des prix qui varient très fortement suivant le dimensionnement, la puissance de la machine, les unités intérieures, enfin bon bref, et la mise en œuvre bien entendu, et en plus de ça, il faut faire une déclaration préalable de travaux, puisque vous mettez une unité extérieure, donc vous modifiez la façade.
7: Parce qu'en plus, si on est sur un bâtiment qui est classé, souvent proche d'une église, d'une cathédrale, j'imagine que là, on peut même pas installer ça, ou sur des toits, ou faut trouver des alternatives.
6: En tout cas, il faut un avis, hein, un avis donc de la mairie, des services urbanistes, pour pouvoir poser ce genre d'installation. Et effectivement, dans certains endroits, ça sera compliqué de mettre en œuvre cette solution.
1: Et restez vigilants face aux faux artisans. La liste des artisans agréés MaPrimeRénov est disponible sur les sites officiels du gouvernement. 6h16 sur ICI Pays Basque, on part au sémaphore de Socoa.

0: Jean-Jacques Goldman, comme toi, à 6h20 sur ICI Pays Basque. Nous sommes au sémaphore de Seco avec Julien. Bonjour Julien.
1: Et bonjour.
0: Le ciel ressemble à quoi devant vous? Est-ce que ça y est, commence à faire jour petit à petit?
1: Alors oui, commence à faire jour. Et on a un ciel qui est assez chargé avec de jolis grains qui passent au large. Okay. Hein, quelques pluies qui vont malheureusement droit sur Bayonne. Hein. Mais nous, pour l'instant, on est plutôt épargné par la pluie ici.
0: Ça devrait s'évacuer assez rapidement. Normalement, on pourra avoir du soleil pour aujourd'hui. Le vent, ça souffle un peu?
1: Oui, donc pour le vent, on a un vent qui nous vient du sud-ouest pour 9 nœuds. Donc ça va, c'est un vent qui n'est pas trop conséquent. Avec une température extérieure là, à 15 degrés.
0: Et dans l'eau?
1: Et pour l'eau, donc on a actuellement une houle de 1,9 m en moyenne et jusqu'à 3 m au maximum, une période de 7 secondes et une température de l'eau qui avoisine bientôt les 20 degrés.
0: Ok, ok. Et les marées pour aujourd'hui?
1: Et pour les marées, donc la prochaine marée, ce sera la marée haute à 6h58, suivie de la marée basse à 13h, avec des coefficients qui seront en baisse 68 et 66 pour aujourd'hui.
0: Merci Julien. Et bonne journée à 6h21 sur ICI Pays Basque. On retrouve Valérie Delos qui se balade, qui tombe un peu sur vous au hasard au fil donc de ses balades. Et elle a rencontré Gilbert, un Bayonnais au pied du mont Baïgoura.
2: Bonjour, je m'appelle Gilbert, j'ai 67 ans et je suis de Bayonne.
3: Bonjour Gilbert. Alors là, je me suis garée parce que je vous ai vu atterrir dans un champ au sens premier du terme. Est-ce que vous pouvez nous situer où on est et ce qu'on voit?
2: Alors, on se situe sur le site du Baïgoura, qui est le nom du mont que vous voyez juste derrière moi. C'est un site très important pour le parapente au Pays Basque. Il y a environ 150 pilotes qui évoluent autour de ce site.
3: Moi, je vous ai vu, vous étiez en train de vous désarnacher. Vous aviez sur vous le sac dans lequel il y a tout. Vous me parlez un petit peu du matériel que je vois là sous mes yeux.
2: Le matériel, vous avez donc un parapente qui est derrière là, alors qui n'est plus en configuration de vol, puisque donc là il est posé au sol. Et ce qu'on appelle une sellette, c'est en fait un siège dans lequel on s'assied. Et ensuite on a deux commandes qui permettent de diriger ce parapente.
3: Vous aviez quel âge la première fois que vous en avez fait?
2: 30 ans, tout pile. Donc c'était un sacré anniversaire.
3: C'était quoi les premières sensations?
2: Je m'en souviens encore, quand le moniteur m'a dit tu peux y aller, j'avais presque envie de lui dire non, je crois que je ne vais pas y aller. J'aurais fait une très grande erreur.
3: Qu'est-ce que vous aimez dans cette pratique?
2: Alors dans cette pratique, c'est pas tant le côté sportif et performance qui me passionne. J'aime bien les rencontres, rencontrer des gens sur le chemin, en haut, des promeneurs, sur d'autres sites, d'autres pilotes qui ont aussi d'autres approches de la pratique.
3: Je vois que vous avez un petit talkie-walkie, vous communiquez en l'air entre vous?
2: Alors, le talkie-walkie, il a deux fonctions. Il a une fonction de sécurité. S'il nous arrive quelque chose, on peut continuer à communiquer avec les autres. Et aussi, on peut échanger des données quand le vent se renforce.
3: Parce que vous ne volez jamais seul?
2: Non, c'est très rare. Le groupe est toujours plus fort. Les oiseaux, vous verrez dans le ciel, les vautours, quand ils volent rarement seuls. Parce que si un prend un courant ascendant, les autres vont se diriger vers lui. Et nous, c'est un petit peu pareil. À partir du moment où on vole, on a besoin de l'aide des oiseaux, visuellement, j'entends, hein. Et puis des autres pilotes aussi. Et c'est par rapport à ça qu'on va se situer et cheminer.
3: Et justement, les oiseaux, c'est pas un danger pour vous, ça?
2: Non, le vautour fauve qui est très très nombreux ici sur cette zone n'est absolument pas craintif en l'air. C'est un planeur fantastique et il nous craint pas du tout. Il s'approche à 5-6 mètres.
3: À quoi vous pensez quand vous volez là-bas tout seul? Enfin, même si vos camarades sont autour, mais à quoi vous pensez?
2: Le cerveau est très sollicité et les pilotes, quels qu'ils soient, hein, d'avions, de gros porteurs, etc., ont une phrase pour dire ça. Il faut que le pilote, il vole toujours devant l'avion. C'est-à-dire qu'il faut avoir de l'anticipation. Et il faut se projeter et pas subir. Et ensuite, derrière, il y a une phase de relaxation où on va bien respirer profondément, où on va se détendre, éventuellement boire. Je peux boire en l'air, j'ai une petite gourde.
3: Votre plus beau souvenir en parapente?
2: Une fin de vol où j'étais parti vers Saint-Palais. Et au retour, j'arrive ici au-dessus du terrain. Les moniteurs étaient en train de faire poser des élèves. Et là, je veux pas gêner les élèves. Donc je m'applique, je longe la pente. Et tout d'un coup, il y a un petit thermique qui me prend, qui m'amène et qui me ramène à 1500 mètres d'altitude. Donc, je repars faire un tour. Et ça, c'était vraiment la cerise sur le gâteau. C'était inespéré. Et ça, c'est la magie du parapente.
3: Eh ben, merci.
2: Merci à vous.
0: Gilbert, depuis le mont Baïgoura, avec Valérie Delos. Il est 6h25. C'est son dernier titre, là, qui est sorti il y a quelques semaines. Ça s'appelle Les Épites du Cœur. C'est du Vanessa Paradis que nous écoutons. Et juste après, on se retrouve à la télé pour toute l'actu locale.

0: Les épines du cœur, c'était Vanessa Paradis à 6h27 sur ICI Pays Basque. Ça nous laisse quelques instants juste pour venir lire vos messages d'ores et déjà sur la page Facebook ICI Pays Basque. Vous nous écrivez comme par exemple Peyo qui a 14 degrés nuageux en ce moment à Oustabat. Bonne journée Peyo, bonne journée à Fifi aussi ou encore à Angela.
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0: C'est mercredi matin, soyez les bienvenus sur ICI Pays Basque. À 6h29, on vous accompagne à la radio, mais aussi à la télé sur le canal 3 de la TNT. Toc toc toc, je vois au hasard. Bonjour à vous, à ma droite.
4: Et bonjour à tous.
0: Je vous appelle Voici la Guitoune. Bonjour Eman Carpentier.
5: Gounan.
0: Un peu moins de mystère. On a Damien et Edouard qui s'occupent de réaliser l'émission pour aujourd'hui. On vous accompagne avec la météo, notamment des éclaircies. Hein, pour ce mercredi, les températures aussi autour des 25 degrés, nous y reviendrons. L'actu arrive dans un instant en France et dans le monde. Anouchkala aussi, Iban.
6: Mais oui, moi je vais vous parler du Chouliatea. C'est le bar, restaurant et espace culturel iconique d'Asparin. Une coopérative va complètement le réhabiliter et même y ajouter des logements sociaux. Il cherche à réunir 120 000 euros pour finir le projet.
0: Ça arrive dans 2 minutes. D'abord, l'actu en France et dans le monde à 6h30 au Drasso.
7: Nouvelle révélation dans l'affaire de la disparition de Liana. Le principal suspect était déjà visé par une plainte pour viol sur une petite fille de 10 ans. Et autre affaire, en 2020, il avait été entendu après une plainte pour des faits de nature sexuelle sur une mineure, plainte classée sans suite à l'époque. Une troisième personne est morte après la soirée de violence samedi à Paris. Un homme qui avait plongé dans la Seine volontairement en marge des célébrations de la victoire du PSG en Ligue des Champions. Un adolescent de 13 ans est lui hospitalisé. Un élu LFI de Seine-Saint-Denis affirme qu'il a été gravement blessé à l'œil samedi par un tir de LBD des policiers. Le parquet de Bobigny saisit l'IGPN, la police des polices. Le Parlement reconnaît une part de responsabilité de l'État dans le scandale du chlordécone, ce pesticide dangereux utilisé dans les bananeraies de Guadeloupe et de Martinique jusque dans les années 90. Plus de 90% de la population adulte contaminée. Plusieurs parlementaires appellent à continuer le combat pour les indemnisations. Comment choisir son candidat à l'élection présidentielle? Les militants du Parti Socialiste vont voter le 9 juillet pour définir la stratégie de leur parti. Le président du PS, Olivier Faure, défend une primaire de la gauche sans la France insoumise. À Roland-Garros, fin de parcours pour le jeune prodige brésilien de 19 ans, João Fonseca, celui qui avait battu Novak Djokovic et le double finaliste Casper Ruud. Cette fois, c'est perdu, défaite en 3-7 en quart de finale face au Tchèque Jakub Menšík.
0: À 6h31, merci Aude, nous enchaînons avec l'actu Anouchkala, Iban Carpentier.
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0: L'actu revient à 7h.
5: Et plus de palace à Biarritz, le néanmoins luxueux hôtel du Palais a perdu son label, pas à la hauteur niveau standing, notamment au niveau du spa et des salles de bain, mais pas d'inquiétude pour l'hôtel qui garde quand même ses 5 étoiles. À Asparin, ce sont les villageois qui montent leur palace, le Suriatea bar-restaurant iconique, racheté par une coopérative. Elle veut tout rénover et y rajouter des logements sociaux. Et puis, pour finir, l'autorisation de tir sur le loup donnée par le préfet aux agriculteurs est attaqué en justice par des associations de défense de l'environnement. 18 autorisations de tir ont été données dans le Béarn et les agriculteurs revendiquent leur droit à défendre leurs troupeaux. Du côté du ciel ce matin, Lucas.
0: On a eu des petites averses dans la nuit.
5: Oh là là.
0: Ça ne devrait pas durer forcément. Peut-être quelques nuages en tout début de journée, en toute fin de journée aussi. Mais sinon, ce sont les éclaircies qui devraient dominer quand même pour ce mercredi. On a eu un peu de vent aussi hier en journée. Il sera un peu plus modéré normalement pour aujourd'hui. 13 degrés en ce moment à Mendive, 15 à Bidache et Sarre, 17 degrés à Bidar. Pour les maximales du jour, on sera plutôt sur du 23 à Bayonne, 24 à Saint-Jean-de-Luz, 25 à Saint-Palais, jusqu'à 26 à Saint-Jean-Pied-de-Port.
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0: Sur la route, pour le moment, vous ne rencontrez pas particulièrement de difficultés. Ça, c'est une bonne nouvelle. On vous attend au 05 59 2 fois 17 2 fois. Et j'en profite pour vous dire en mots aussi, c'est que vous ne rencontrez pas de difficultés si vous prenez le train. Apparemment, tout ce qui devait partir part part et tout ce qui partira, partira, normalement. En tout cas, c'est ce que nous indique le site de la SNCF. N'hésitez pas à nous tenir au courant si ça change et vous à consulter votre appli si vous avez acheté un billet. 6h37.
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0: Elle est revenue vendredi dernier avec un tout nouveau titre. Ça faisait 4 ans qu'elle n'avait pas sorti un nouveau single dans le cadre de la préparation d'un album. C'est Mylène Farmer que l'on écoute aussi régulièrement sur Ici Pays Basque avec ses plus gros succès comme celui-là. Vous avez reconnu Libertine.

0: Libertine et Mylène Farmer à 6h41 sur Ici Pays Basque.
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0: Dans un instant, nous allons retrouver Pierre Fabien, notre vétérinaire. Ça va vous concerner notamment si vous avez des chats et ça va vous parler particulièrement. Vous savez, des fois, vous avez le chat qui se balade sur le balcon, etc. Vous savez pas s'il est tombé, ça peut arriver. On sait que le chat retombe toujours sur ses pattes, etc. Mais est-ce qu'il s'est peut-être un petit peu blessé, etc. Bref, vous avez des doutes. Ben, il y a quelques manières qui vous permettent de vérifier s'il est tombé ou pas, s'il s'est fait mal, même si ça se voit pas forcément. Rendez-vous avec Pierre Fabien dans un instant. D'abord, à 6h42, nous sommes avec nos leftos ce matin. Nous sommes à Tarnos, à la boulangerie, la vitrine de JB. Et donc, c'est JB qui est avec nous. Bonjour.
3: Bonjour.
0: Et merci d'être avec nous ce matin.
3: Avec grand plaisir.
0: On est d'accord, je sais pas, vous, quand vous êtes arrivé peut-être à la boulangerie, il y a un peu de pluie, non? Ce matin.
3: Non.
0: Quelques averses.
3: Non,
0: vous n'avez pas eu?
3: Non, le sol était mouillé, donc ça a dû tomber un petit peu pendant la nuit, mais là, rien du tout.
0: Et un petit peu après, j'ai vraiment pas eu de chance alors, sur ce coup-là.
3: Voilà.
0: J'y vais, là pour l'instant, c'est la température est agréable.
3: Oui, là il fait bon, on est bien, le soleil commence à se lever doucement, donc on est sur les premières lueurs, c'est très bien.
0: Le cadre est chouette à Tarnos. JB,
3: oui.
0: J'ai un débrief à faire, je vous explique pourquoi. Oui. Parce que la dernière fois, on a parlé du napolitain, c'est l'une de vos spécialités.
3: Tout à fait.
0: Absolument. Je vous ai dit que je viendrais le goûter. Alors, j'ai pas pu passer, mais j'ai envoyé mon meilleur Deliveroo. Wessila est venu chercher un napolitain.
4: Exactement.
0: Et donc, on l'a goûté.
4: Moi, j'étais surprise juste parce qu'il n'y avait pas le glaçage au-dessus.
0: Oui, c'est ça. Il n'y a pas le glaçage blanc, en fait, au-dessus. Mais en fait,
3: non.
0: Le napolitain, il faut expliquer. Alors, ça, déjà, ça se garde. C'est très bon. Je ne veux pas vous mentir. Ça, le goût ne ressemble pas forcément vraiment au gâteau. Enfin, c'est un peu moins sucré déjà, mais j'ai envie de vous dire heureusement. Parce que l'autre est tellement sucré, le gâteau industriel, que ça en est trop, même. Comment vous avez réussi comme ça? Parce que ça ressemble quand même vraiment à vous rapprocher du napolitain, la recette là, que l'on connaît tous.
3: Mais c'est un travail du pâtissier qui a énormément travaillé sur son moelleux du biscuit, pour justement à réussir à faire ça. Donc, après, beaucoup d'essais, voilà, on a réussi à avoir un moelleux sympa pour justement garder la même texture. Et du coup, le fait de ne pas glacer, c'est le parti pris pour justement moins abaisser le taux de sucre dans le cake.
0: Oui, c'est ça, parce que le glaçage, oui, c'est que tu fais, c'est que du sucre, quoi.
3: C'est 80% de sucre et 20% d'autre chose.
0: Oui, et de trucs, on ne sait pas trop ce qu'il y a dedans.
3: Si, mais bon, là, c'est technique, ça ne sert à rien. Quoi. Mais voilà, il y a énormément de sucre dans le glaçage, donc c'est pour ça qu'on a fait le parti de le laisser comme ça à nu et juste de faire une petite déco sur le dessus simple.
0: Oui, mais du coup, comme ça, eh ben, vous prenez trois parts au lieu d'en prendre qu'une. Parce que vous dites, mais c'est pas si sucré que ça, donc en fait, ça, et on le mange très rapidement. Bon, bref, c'était tout ça pour vous dire que c'était très bon, quoi.
3: Merci beaucoup, c'est très gentil à vous.
0: Le napolitain et JB sont tous les deux à la vitrine de JB, c'est la boulangerie qui est à Tarnos. Merci d'avoir été avec nous.
3: Merci bien, bonne journée.
0: 6h44.
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0: 6h45, c'est le moment de retrouver notre veto, Pierre Fabien, comme tous les jours. Et si vous êtes un propriétaire de chat, que vous ouvrez les fenêtres dès qu'il fait un peu beau, un peu chaud, vous avez une crainte, c'est que forcément, mais il tombe par la fenêtre ou il tombe par le balcon. Pierre Fabien, un chat qui tombe, c'est forcément très grave.
5: Et oui, c'est une urgence vitale. On a tous en tête le mythe du chat qui retombe toujours sur ses pattes. Mais atterrir sur ses pattes ne le rend pas invincible, car son corps encaisse l'onde de choc. Souvent, quand vous le retrouvez en bas, il tient debout grâce à l'adrénaline. Il peut marcher et pourtant souffrir de lésions internes graves. Le premier geste est de l'envelopper délicatement dans une grande serviette. Manipulez-le le moins possible, parce qu'en le portant mal, vous risquez de déplacer une fracture ou qu'une côte perfore un poumon. Gardez-le immobile, vérifiez s'il est conscient, comment il respire et s'il saigne du nez ou de la gueule.
0: Parce que c'est vrai que quand il n'y a pas de sang visible, il semble marcher normalement. On s'inquiète peut-être un peu moins. Est-ce qu'il y a des signes invisibles à repérer qui doivent nous alerter?
5: Alors, le geste qui sauve à faire à la maison, c'est de soulever sa babine. Regardez la couleur de ses gencives. Si elles sont roses, c'est bon signe. Si elles deviennent blanches, presque transparentes, c'est l'alerte rouge. Cela indique une hémorragie interne. Et écoutez sa respiration. Si la laite très vivement. La gueule ouverte, c'est très grave. La règle stricte après une chute, même du premier étage, c'est de filer chez le vétérinaire, même s'il a l'air d'aller bien. Et souvent, paradoxalement, les chutes les moins hautes peuvent être les plus graves, car il n'a pas forcément le temps de se retourner pour amortir sur ses pattes. Une vessie éclatée, un saignement lent peut mettre des heures à se manifester, donc on ne prend aucun risque et on consulte toujours.
0: Bon, on fonce à la clinique, on l'a compris. Pour éviter peut-être d'en arriver là, on va peut-être sécuriser déjà le balcon, les fenêtres, pour pouvoir aérer sans forcément le mettre en danger.
5: Il faut oublier cette idée fausse. Votre chat n'a pas la notion du vide. Un oiseau qui passe et l'instinct de prédateur l'emporte. Il bondit. Pour les balcons, l'unique protection efficace, c'est le filet renforcé. Ça s'achète pour une vingtaine d'euros. Si vous êtes locataire, utilisez des tringles télescopiques qui se coincent entre le sol et le plafond sans percer les murs. Et il y a un autre danger mortel, c'est la fenêtre oscillobattante. Le chat tente de sortir par l'entrebâillement, glisse et se coince le bassin. Le problème, c'est que plus il se débat, plus il étouffe. La solution, c'est d'ajouter des petites grilles latérales de protection. Ça se fixe en 2 minutes chrono et ça sauve des vies.
0: Bon, me voilà les conseils de Pierre Fabien ce matin. Si vous avez un chat à la maison, par exemple, et il y en a plein d'autres, surtout les animaux, sur ici.fr. Il est 6h48 dans un instant. Les 3 plus, vos 3 infos pratiques, locales, utiles et sympas. On va accueillir Corca Robles aussi avant 7h. Mais d'abord, Euriaren Cororea, c'est Lilo pour la musique du mercredi.

0: Euriaren Kororea, c'était Lilo à 6h51 sur ICI Pays Basque. Place au 3+, nos pinchos de l'info, ce sont des petites infos qui se picorent, avec Iban Carpentier pour commencer.
1: Oui, c'est le moment des candidatures des commerces ambulants pour les prochaines fêtes de Bayonne. Alors ça concerne les différents stands d'articles de fête, là où on achète les foulards, les food trucks ou encore les chariots aussi, de vente de ballons, tout à fait, qu'on retrouve un petit peu partout chaque année. Hein. Il faut donc déposer sa candidature avant le 8 juin midi. Le cahier des charges est disponible sur le site de la mairie, vous y retrouverez l'ensemble des documents nécessaires. Si ça vous intéresse, les commerçants peuvent aussi déposer leur dossier directement au service occupation commerciale du domaine public. C'est situé au Hall de Bayonne. Et les candidats recevront donc un message au plus tard le 15 juin, histoire de se préparer d'ici les fêtes de Bayonne.
0: Ok, bah profitez de l'opportunité. Je pensais que c'était déjà fait, moi. Mais non, du coup, c'est l'occasion peut-être. Si ça vous intéresse, la deuxième info, on part au spectacle. Voici là.
2: Exactement, à Biarritz, avec ce dimanche à la Gare du Midi, le spectacle d'Anne Roumanoff, l'expérience de la vie, et qui nous raconte donc que son un petit spectacle. Spectacle d'humour, excusez-moi.
0: Elle en rit déjà.
2: C'est dimanche avec encore des places. Je regarde, les places sont à 44€ ou 49€.
0: Donc Anne Roumanoff en spectacle. Bon, pour tout vous dire, les places, en effet, vous pouvez les acheter, les réserver à 40€. Vous pouvez peut-être les gagner peut-être d'ici maximum une heure sur ICI Pays Basque. On vous met ça de côté. J'ai rien dit. Mais aussi, le troisième info, on vous écoute à vous, faut 05 59 2 fois, 17 2 fois sur WhatsApp. C'est un vocal que vous nous laissez.
3: Bonjour, je viens pour mettre une annonce pour une soirée à Itsasu. Donc, cette soirée est proposée par l'association Itsas Rock. Et elle aura lieu le samedi 6 juin à la salle Sanoki à Itsasu. La soirée débutera à 19h avec un apéritif, ensuite le repas et ensuite la danse avec un orchestre. L'orchestre s'appelle le Pourquoi Pas. Le tarif de cette soirée est de 28€ pour apéritif, dîner, concert, danse et uniquement 10€ sans le repas pour les gens qui voudraient venir après le repas à 21h30 pour danser.
0: Merci. Ce vocal, il a été laissé sur le WhatsApp au 05 59 2 fois 17 2 fois. On retrouve Marc Lavoine maintenant avec son parking des anges et puis Gorka Robles débarque avec son info du jour. Bon réveil et bonne matinée.

0: Marc Lavoine, le parking des Anges à 6h57 sur ICI Pays Basque, l'actu local après ça.
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0: 6h58, Gorka Robles, bonjour.
10: Et good on.
0: Bonne fête en ce 3 juin.
10: Bonne fête, Kevin. Mets des paillettes dans mes yeux. Alors, au Matisse, c'est un masque au Haïtsa.
0: Bonne fête à vous tous et donc on salue les Kevin. Hein,
10: je vais vous parler de Nacho Ibarguren qui est né en 1899 à Balmaceda, en Biscaye. Donc il part vivre pour l'Argentine, comme beaucoup de Basques en 1919, pour éviter le service militaire qu'il aurait envoyé combattre dans la guerre du Rif contre les Berbères en Afrique du Nord avec l'Espagne, même si le Berbère est basque. Bref, lui, l'Argentine, ça lui plaît pas trop. Il passe par l'Angleterre pour aller s'installer à New York, où il va rencontrer l'amour de sa vie, une biscayenne, Esperanza Orinaga. Ils auront 4 enfants, Thomas, Louise, Danny et Shirley.
0: Il rencontre une biscayenne à New York.
10: Oui, qui travaille pour l'ambassade du Mexique.
0: Okay.
10: Et ils sont tous fous amoureux. Et en 1961, un de ses enfants, qui vient en Biscaye revoir sa famille, avec qui il a toujours correspondu. Il s'agit de Danny. Il aime tellement le Pays Basque qu'il y revient régulièrement parce qu'il travaillait sur la Paname, la compagnie aérienne, ce qui fait que les billets d'avion lui coûtait pas cher.
0: Okay.
10: Du tout, du tout. Et dans les années 80, quand il revient voir sa famille à Balmaceda, il lui offre une photo, la famille d'ici, du Pays Basque, lui offre une photo qu'ils ont achetée au Corte Inglés, le grand magasin de Bilbao, où on voit cette photo qui est hyper célèbre, tous les hommes qui déjeunent sur les poutrelles métalliques dans la construction du Rockefeller Center.
0: Ah ouais, vous voyez,
10: ils sont tous à déjeuner sur les poutrelles au 69e étage.
0: C'est hyper impressionnant comme photo, tu vois New York.
10: Exactement. Et là, Danny commence à pleurer parce que le deuxième homme sur la photo, c'est son papa. Donc,
0: Nacho
10: Ibarguren travaillait à la construction de ces gratte-ciel et la célébrissime photo du Rockefeller Center, eh bien, c'est lui, ce biscayen, qui a travaillé pour la construction de tous ces grands gratte-ciel de New York. Donc, quand je regarde les photos du Rockefeller Center, je me dis que c'est plus la même chose. C'est un peu différent.
0: Il y a un petit peu de basque là au milieu.
10: Il y a un peu de basque là au milieu, comme partout.
0: Et pour avoir vu le Rockefeller Center en vrai, quand tu imagines qu'ils étaient assis là-haut, sans être attachés et tout ça, je ne comprends pas comment c'est possible.
10: Ils déjeunent tranquillement en plus.
0: Oui,
10: voilà,
0: c'est ça.
10: Voilà, c'est ça.
0: Écoutez, c'était l'heure de la.
10: C'est biscayen.
0: Oui, c'est ça. C'était l'heure des pinchos. Hein.
10: Peur de rien.
0: Allez, à tout à l'heure.
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0: Bonjour à tous, mercredi matin, bon réveil, il est 7h. Journal ici Pays Basque, voici la Guitoune.
11: À l'emblématique hôtel du Palais à Biarritz n'est plus considéré comme un palace. L'établissement a perdu son label, c'est désormais officiel, confirmé hier par le ministère du Tourisme. La faute à un manque de standing, certaines pièces ne sont plus à la hauteur des exigences du label. Le spa, la salle du petit déjeuner, certaines salles de bain doivent être rénovées pour prétendre au titre de palace. La ville de Biarritz, elle relativise cette annonce, ça reste un label franco-français, l'impact à l'international est très limité. Malgré tout, des travaux vont être réalisés prochainement, nous dit Philippe Nalpas. Il est administrateur représentant de la ville de Biarritz à la Socomix. C'est la société d'économie mixte qui gère l'hôtel du Palais.
12: Nous, ce qui nous intéresse, c'est que l'hôtel du Palais reste à son meilleur niveau. Voilà, c'est un hôtel de prestige. C'est le bateau amiral de la ville de Biarritz au niveau touristique. Et donc, j'ai envie de vous dire, label, palace ou pas, il y a des investissements à réaliser. Voilà, on sait que le spa va nécessiter un profond réaménagement, réhabilitation. On sait qu'il y a une vingtaine de chambres dont les salles de bain sont à refaire. Et il y a le sujet de la restauration, voilà, sur lequel on est également mobilisé. Donc, on ne va pas courir après ce label. On va plutôt se concentrer sur ce qu'il y a lieu de faire pour maintenir l'hôtel du Palais à son meilleur niveau. Et on pense qu'en faisant ça, le label Palace reviendra de lui-même.
11: Et on ne sait pas encore combien vont coûter ces travaux de rénovation, travaux qui seront enclenchés dans les prochains mois.
0: Le profil du suspect dans l'affaire de la disparition de la petite Liana se précise, un profil inquiétant.
11: Oui, il a été mis en examen pour enlèvement et séquestration de la collégienne de 11 ans dans le Gers, mais on apprend qu'avant cela, il avait été l'objet d'une plainte pour viol sur une fillette de 10 ans depuis l'été dernier. L'enquête est toujours en cours sur ce sujet. Ce père de famille avait aussi fait l'objet d'un signalement alors qu'il travaillait comme agent de maintenance dans des lycées du Gers. Il est suspecté d'avoir eu un comportement déplacé envers une lycéenne. Mobilisation d'avocats hier à Bayonne. Les robes noires se sont rassemblées devant le palais de justice pour dénoncer le projet de loi sûre. C'est un texte qui prévoit la mise en place du plaidé coupable criminel comme pour les délits. L'accusé en fait reconnaît les faits et accepte la sanction proposée par le parquet, ce qui doit permettre d'accélérer les procédures. Le ministre de la Justice, Gérald Darmanin, avait déjà reculé en partie sur ce dossier il y a quelques semaines. Il avait exclu de ce dispositif tous les crimes sexuels et ceux passibles de la cour d'assises. L'examen de ce projet de loi est prévu à partir du 29 juin à l'Assemblée nationale. Un important réseau de trafiquants de drogue a été condamné hier par le tribunal de Bayonne. 8 personnes ont été condamnées à des peines allant de 3 à 6 ans de prison ferme. Ils alimentaient en cocaïne et en cannabis le Pays Basque et les Landes. 180 000 euros en espèces avaient été retrouvés. L'un de ces trafiquants était un ancien militaire éducateur de rugby et prof de boxe à Dax.
0: Des associations de défense des animaux déposent un recours devant la justice pour protéger le loup au Pays Basque et en Béarn.
11: Oui, depuis quelques mois maintenant, certains éleveurs n'ont plus à demander d'autorisation pour défendre leurs troupeaux et pour tirer sur le loup. Ils ont juste à se déclarer en préfecture. C'est beaucoup plus simple pour eux. Ça s'applique notamment aux éleveurs de Bardos où le loup avait déjà attaqué des brebis sur cette commune par le passé. Un changement de cadre juridique donc qui est contesté par Pascal Sourdin. Il fait partie de ceux qui ont saisi le tribunal administratif de Pau.
4: Ils sont absolument pas justifiés. Ils ne l'étaient pas auparavant parce que bien souvent, l'aspect lié au tir dérogatoire qui est de protéger les troupeaux n'était pas respecté. Aujourd'hui, le monde de l'élevage a obtenu, de façon absolument incroyable, de pouvoir tirer le loup sans même le protéger. Vous vous rendez compte ? C'est-à-dire que pour pouvoir obtenir une autorisation de tir auparavant, on avait la nécessité de protéger le troupeau. Aujourd'hui, on est sous le régime de l'autodéclaration, c'est-à-dire que c'est l'éleveur lui-même qui dit « je vais tirer ». La préfecture répond « ok, on vous envoie le récépissé » et il tire. On a un seul loup qui a 10 ans, qui est assez âgé. Le protéger localement, c'est extrêmement important, en sachant qu'il y a eu en 2025 7 dommages seulement sur le département, 10 moutons au tapis. Alors lorsque la DDT parle d'effondrement économique lié à la présence du loup, ça n'est pas sérieux.
11: Et sur ce point, c'est la guerre des chiffres, hein, puisque le syndicat agricole de la FDSEA affirme que ce sont 250 brebis qui ont été tuées par le loup dans notre département en 2025. L'État dit plutôt 25 bêtes tuées. Le député Iñaki Etxani s'affiche fièrement sa nouvelle carte de l'Assemblée nationale, une carte avec un N tilde sur son prénom. C'est une première et une reconnaissance, dit-il, de la langue basque, de son identité, du territoire. On va l'écouter dans le journal de 8h.
0: Asparin, un collectif d'habitants, se lance dans la rénovation d'un café-restaurant mythique de la commune.
11: Oui, le Churiatea qui a déjà été racheté déjà il y a quelques années par ce collectif. Et l'ambition aujourd'hui, c'est de le rafraîchir, mais aussi de proposer un espace culturel, de créer des logements sociaux avec des travaux qui sont estimés à près de 2 millions d'euros. Une campagne de dons est donc lancée pour assurer un nouvel avenir à ce lieu emblématique du monde basque, Iban Etxezarreta.
13: Et après un quart de siècle, une seconde génération vient renforcer le projet à l'image d'Andoni de la Vigne.
14: On était toute une bande de trentenaires à se greffer à ce nouveau projet pour essayer de lui donner un second souffle et avec l'espoir que ça dure 30, 40, 50 ans de plus quoi, et pouvoir offrir l'outil qu'on a connu nous aux générations futures. Le bar-restaurant, lui, restera, mais on pensait pouvoir avoir cette possibilité de rajouter un volet culturel, une salle culturelle. Parce qu'il nous semblait aussi qu'il n'y avait pas forcément pléthore d'offres dans les environs. C'est bien d'avoir, d'être propriétaire de quelque chose d'immense, mais s'il est à moitié vide, ça perd un peu de son sens.
13: Un sens collectif ici, sans but lucratif, avec la création d'une société coopérative d'intérêt collectif. Un projet épaulé par l'Union des coopératives d'Aquitaine, Jean-Eudes Bernard, son délégué régional.
15: On veut une gouvernance totalement collective qui va mêler à la fois les salariés, à la fois les clients, à la fois les partenaires, les fournisseurs, les activités culturelles, les associations culturelles qui sont localement présentes. Et chacun va pouvoir mettre du capital dans ce projet, mais également pouvoir apporter son regard et intervenir dans la décision, dans les décisions qui seront prises dans l'avenir de ce projet.
13: Et une première décision collective dès juillet, le choix du bailleur pour créer et gérer les 8 logements sociaux.
11: Un projet qui est estimé à près de 2 millions d'euros avec le lancement donc d'un appel aux dons pour réunir d'ici le mois de juillet 120 000 euros.
0: Les Françaises premières de leur poule en Coupe du Monde de basket 3-3.
11: Oui, la Basque Hortense Limousin, originaire d'Urcuit, fait partie de l'équipe. Les filles ont perdu hier un de leurs matchs de poule contre les Japonaises 16-13. Les Bleues se sont ensuite imposées contre la Lituanie 21-12. Elles sont donc premières grâce au goal average. Demain, elles vont affronter les Ukrainiennes.
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11: La météo avec des éclaircies.
0: Oui, annoncée pour aujourd'hui par Météo France, même si on pourra avoir quelques nuages en tout début de journée, en toute fin de journée, mais au milieu, donc on devrait voir quand même le soleil. Et si vous avez eu de la pluie cette nuit, normalement c'est terminé. Le vent aussi peut être un

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2: Dans un instant, on va jouer, on a des cadeaux à vous faire gagner, on va sourire aussi avec Gorka. Enfin, normalement, en tout cas, s'il nous fait la deuxième partie de la Castafiore, c'est après Véronique Sanson.

0: Chanson sur ma drôle de vie, c'est Véronique Sanson, 7h11 sur Ici Pays Basque.
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0: On est ensemble jusqu'à 9h avec Wassila Iban Gorka aussi, autour de la table dans un instant, dans mon œil, avec David aussi, où on va s'intéresser au zapping. Apparemment, c'est la fin du zapping à la télé. Et tu passes au zapping, toi?
3: Je pense pas.
0: Oh, on peut modifier avant que ça disparaisse.
3: Ça peut arriver quand même, hein. C'est pas, rien n'est
0: là, tu fais ce que tu veux, tu passes au zapping.
3: C'est ça.
0: On joue comme tous les jours à Audio Carré au 05 59 2x17 2x. Mon petit doigt me dit que c'est peut-être pas toi qui vas passer au zapping aujourd'hui. On joue donc avec ce numéro-là pour tenter de gagner vos deux places pour aller voir le spectacle d'Anne Roumanoff. On en parlait tout à l'heure. C'est dimanche à 19h à la gare du Midi de Biarritz. Il nous reste deux places à vous offrir. Elles sont là. 05 59 2x17 2x pour jouer avec nous à ça.
1: C'est le film qui a lancé sa carrière.
4: J'ai oublié de lancer le lave-linge.
1: Dans lequel elle a réalisé cette impressionnante performance. Wassila Guitoune revient à Cannes.
0: Soyez les bienvenus au Festival de Cannes. C'est le Festival de Cannes en version améliorée.
3: Bien sûr.
0: Puisque c'est notre version à nous.
3: Il y a ce côté charnégou qui ramène un petit peu supplémentaire, qui fait le job, quoi.
0: C'est pas Chanel.
3: Non, c'est pas. Voilà, il y a Coco Chanel et Coco Chonaï pour la photo.
0: Voilà, nous c'est plus Coco Chonaï. C'est pas ça qu'on voulait vous dire. Wassila va nous refaire, puisque c'est la meilleure d'entre nous, une scène de film. Soit une scène, soit une bande originale. Bref, à vous de reconnaître de quel film c'est tiré. Tu es prête?
4: Allez, go.
0: Action. Ba ba ba ba ba ba ta ta ra sha ra la la ra na na na na na ba ba na sha ra ra ra 05 59 2x17 2x. Vous avez bien compris que c'est pas...
3: Je pense que Pierre Barou va pleurer.
4: Mais pourquoi tu dis ça?
3: Parce que c'est très beau.
4: Ah, d'émotion. Beaucoup
0: d'émotion. Quelle est donc, c'est une bande originale, vous l'avez bien compris. De quel film est tirée cette bande originale?
3: Quel film non genré? Tiré sur

0: On vous embrouille, on vous aide pas là. C'est un film de Claude Lelouch. Ça, je peux vous le dire. À vous de retrouver le titre. Bonne chance.
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0: Il est 7h14, le regard sur l'actu de David Ossiou comme tous les matins. La diffusion de Vue sur France 5 est terminée. Qu'est-ce que c'est Vue? Ben en fait, c'est le zapping de la télé qu'on a connu à l'époque sur Canal, qui avait succédé donc à celui de Canal. Le Vue va s'arrêter là très vite, hein, le 30 juin prochain.
5: Et en apprenant la nouvelle, je me suis souvenu qu'en 1989, quand le zapping naît, la télévision française compte seulement 6 chaînes. Mais c'était dingue d'imaginer une équipe qui passe ses journées à toutes les regarder pour nous raconter en quelques minutes l'air du temps. Car le zapping, c'était pas seulement des extraits de télévision, mais une façon de raconter le monde avec des images. Et l'ordre des séquences n'est jamais innocent. Tiens, j'ai retrouvé le zapping du 10 mars 2016. Ce soir-là, le sujet du jour, c'est la loi travail voulue par François Hollande. Et sur une chaîne, le journal de 20h annonce les manifestations organisées partout en France.
6: Les étudiants et les lycéens s'en mêlent. Plusieurs syndicats d'élèves appellent à manifester le 9 mars contre la loi sur le travail.
5: Sur une autre, François Hollande tente de convaincre les Français.
7: Ce que je veux aussi, c'est donner à la fois de la souplesse et de la sécurité.
5: Voilà, et quelques secondes plus tard, on a une chanson de Joe Dassin qui referme le tout. Une façon de dire cause toujours. À première vue, cela paraît décousu. En réalité, tout se tient sans commentaire, sans voix off. Le montage fait sourire et parfois réfléchir. Pendant longtemps, la crainte pour quelqu'un qui passait à la télé, c'était de finir au zapping. Finalement, ce moment de télévision, c'est en très subtil ce que les journalistes font tous les jours, trier l'information et lui donner du sens. Alors que les vidéos sur nos téléphones aujourd'hui défilent selon des algorithmes. Le zapping, lui, ne choisissait pas les images pour nous retenir, mais pour nous raconter une histoire. Et pendant 37 ans, il nous a raconté beaucoup de notre pays et de nous-mêmes.
0: Merci David Ossiou. Donc le Vue, c'est jusqu'au 30 juin prochain, c'est sur France 5 notamment, et c'est aussi à retrouver sur les réseaux. Kansas P, Sanbat Min pour la musique à quasiment 7h17, et puis juste après, nous retournons au Festival de Cannes.

0: Kensaspi à 7h20 sur ICI Pays Basque. Nous jouons ensemble au Dieu Carré comme tous les matins. Nous sommes avec Anne-Marie à Saint-Pierre-d'Irup. Bonjour Anne-Marie.
1: Bonjour.
0: Alors là, on vous réveille, on vous attrape entre le lit et la douche, hein, je crois. Et vous avez
1: voilà,
0: profité pour
1: exactement,
0: jouer.
1: Exactement. Mais je suis trop contente.
2: C'est vrai, la louche, entre le lit et la douche, c'est ça?
0: Oui, c'est ça.
1: Voilà. Mais à une louche près, hein.
2: C'est ça, très bien.
0: Vous avez pas besoin d'entendre un gorka, je pense. Anne-Marie, il y a un instant, Wassila nous a fait cette bande originale-là. Dans quel film avons-nous entendu ça?
1: Un homme, une femme.
0: Ça donnait ça en vrai. C'est la même. C'est une bonne réponse, Un homme et une femme, le film de Claude Lelouch. Ce qui veut dire que dimanche soir à 19h, vous serez à la gare du Midi de Biarritz pour aller voir Anne Roumanoff.
1: Génial, parce que je voulais y aller et puis il n'y avait plus de place. C'était tout en haut, trop trop loin et c'était trop nul. J'adore.
0: Je vais me
1: régaler.
0: Absolument. Il restait, puis il n'y avait pas beaucoup de place à côté, tout ça, j'ai vu. Donc là, les deux places à côté pour profiter à la personne de votre choix, on vous met ça de côté. Merci Anne-Marie.
1: Oh, merci beaucoup. Bonne journée à tous.
0: Et gros mouchou, à bientôt. 7h21, place à l'écho d'ici. Maintenant, l'actu de nos entreprises au Pays Basque et gros plan sur un sujet qui vous touche peut-être et qui va tous nous toucher à un moment, celui du maintien à domicile.
3: Et on reçoit Denise Arcé, bonjour.
4: Bonjour.
3: Directrice de l'agence De Mes Vies à Bayonne, une nouvelle agence qui fait partie d'un réseau national, 90 agences partout en France, et qui propose de conseiller les familles pour aménager leur maison, réaliser des travaux, obtenir des subventions pour rester le plus longtemps possible chez soi. Alors vous, avant, vous étiez dans un autre domaine, la coopérative Alki, fabrication de mobilier au Pays Basque. Virage pour vous, pourquoi cette nouvelle aventure ?
4: En effet, j'ai travaillé pendant de longues années à l'export et c'est une situation familiale qui m'a amenée à cette réflexion-là. Donc on a vécu avec ma famille la perte d'autonomie de ma belle-mère suite à une maladie neurodégénérative et on a réalisé à quel point aujourd'hui c'est compliqué de suivre ces parcours. Les familles sont très souvent démunies, ils ne savent pas vers qui se tourner pour apporter de l'aide et réaliser tous les process qu'il y a à réaliser pour le maintien à domicile de nos proches.
3: Mais qu'est-ce qui vous a manqué en particulier à ce moment-là dans cette épreuve?
4: L'accompagnement. On ne savait pas vraiment vers qui se tourner. On cherchait à adapter une baignoire, tout simplement, reconvertir cet espace de baignoire en une douche. Et on ne savait pas forcément, on trouvait des artisans. Parfois, c'était des solutions qui n'étaient pas forcément adaptées. On ne connaissait pas qu'il y avait des subventions disponibles afin de pouvoir faciliter aussi la mise en place de ces projets-là. Et donc, c'est une situation qui peut être compliquée personnellement et émotionnellement aussi pour faire face à ce type de situation.
3: Et donc, vous êtes lancé, vous, justement, dans ce créneau-là, après cette épreuve-là. Qu'est-ce que vous proposez exactement ?
4: On propose l'accompagnement de permettre aux personnes de rester chez eux le plus longtemps possible. On les accompagne depuis l'identification des risques. On propose un projet spécifique, ça peut être l'adaptation d'une douche, ça peut être l'installation des barres d'appui, des mains courantes, une montée escalier ou bien l'adaptation d'une cuisine ergonomique afin de faciliter les tâches quotidiennes. On intervient aussi, comme vous l'avez bien dit, sur l'obtention des aides financières telles que ma prime adapte aujourd'hui pour faciliter la mise en place de tous ces travaux qui aujourd'hui sont nécessaires pour le maintien à domicile.
3: Parce que les travaux, finalement, on peut presque tous justement savoir un peu vers qui aller, mais la subvention, ça, c'est complexe encore ?
4: C'est encore un parcours assez complexe, donc il y a quand même des process à suivre, des délais à tenir, et donc nous on est là pour vraiment accompagner cette process-là et faciliter aux familles et aux personnes la réalisation de ces travaux.
3: Et en termes de prix, la différence, le comparatif, il est important entre rester à la maison ou aller en EHPAD ?
4: Alors il faut savoir qu'aujourd'hui, rester en EHPAD, ça peut coûter entre 2 000 ou 3 000 euros par mois, voire jusqu'à 4 000 euros dans certaines institutions. Réaliser des travaux, c'est plutôt investir chez soi, investir dans son autonomie pour rester le plus longtemps possible dans des bonnes conditions, dans un espace sécurisé, rester près de ses proches, de ses souvenirs et pouvoir continuer à vivre sereinement chez soi.
3: Merci à vous Denise Arcé, donc je rappelle la directrice de la toute nouvelle agence De Mes Vies à Bayonne.
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0: 7h25 sur ICI Pays Basque. Pour la musique Ed Sheeran, Shape of You. Et puis juste après, ce sera le point sur l'actu local. Anoushkara, notamment, qui se prépare. C'est le réveil du mercredi.

0: Shape of You, Ed Sheeran, à 7h29 sur ICI Pays Basque.
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0: Bon réveil, soleil, bienvenue en ce mercredi matin. Il est 7h30 sur ICI Pays Basque. L'actu à Nouch Kala arrive après l'actu en français dans le monde.
7: Le principal suspect dans la disparition de Liana n'était pas inconnu de la justice, visé déjà par deux plaintes. Une petite fille de 10 ans dénonce des viols répétés. Et autre affaire, en 2020, l'homme avait été entendu après une plainte pour des faits de nature sexuelle sur une mineure. Plainte classée sans suite à l'époque. Le bilan s'alourdit après la soirée de violence samedi à Paris. Une troisième personne est morte, un homme qui avait plongé dans la Seine volontairement en marge des célébrations de la victoire du PSG en Ligue des Champions. Un adolescent de 13 ans est lui hospitalisé. Un élu LFI de Seine-Saint-Denis affirme qu'il a été gravement blessé à l'œil samedi par un tir de LBD des policiers. Le parquet de Bobigny saisit l'IGPN, la police des polices. C'est validé par les députés. Les salariés qui font une rupture conventionnelle avec leur entreprise toucheront des indemnités chômage moins longtemps. 15 mois maximum au lieu de 18 aujourd'hui pour les salariés de moins de 55 ans. 20 mois et demi pour les plus âgés. Didier Deschamps est d'une tranquillité absolue. Il le déclare ce matin chez nos collègues de France Inter, le sélectionneur qui s'apprête à vivre son tout dernier mondial avec les Bleus. Ils s'envoleront pour les États-Unis dans une semaine. Premier match de préparation demain à Nantes contre la Côte d'Ivoire. C'est ce matin que se tient l'hommage national au philosophe et sociologue Edgar Morin. Son cercueil fera son entrée aux Invalides à 11h. Emmanuel Macron prononcera l'éloge funèbre et la Marseillaise sera interprétée par la garde républicaine.
0: Merci, à tout à l'heure, 7h31, l'actu en basque maintenant est présentée par Ivan Carpentier.
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0: L'actu va revenir tout à l'heure à 8h.
8: Et ce procès qui a duré toute la journée hier, celui d'un vaste réseau de trafic de cannabis et de cocaïne entre les Landes et l'Espagne, des peines jusqu'à 6 ans de prison ferme ont été prononcées. À Asparin, les villageois montés en coopérative ont racheté le Xuriatea, bar-restaurant culturel iconique. Ils veulent le rénover et y construire des logements sociaux. Et enfin, on entendra Iñaki Etxaniz qui affiche fièrement sa nouvelle carte de l'Assemblée nationale. La petite vaguelette du tilde apparaît enfin sur le N de Iñaki, une reconnaissance pour le député. Et Lucas, je suis sorti tout à l'heure, on a le droit à une matinée très humide dehors. Hein.
0: Ouais, il me semble, vas-y. Il pleuvait pas, mais que c'est vrai que...
8: Ça bruinait bien comme il faut.
0: Ouais, ok, ça bruine quand même pour ce matin. De toute façon, les nuages sont pas annoncés pour ce tout début de journée, la fin de journée aussi. Et sinon, au milieu, on aura quand même de belles éclaircies pour ce mercredi, avec un vent un peu plus modéré qu'hier en plus. Pour ce matin, c'est 13 degrés à Mendive, 15 de Bidache à Sarre, 17 à Guétari. Pour les maximales du jour, 23 à Bayonne, 24 à Saint-Jean-de-Luz, 25 à Saint-Palais, 26 à Saint-Jean-Pied-de-Port.
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0: Pour ce qui est du bouchon du mercredi matin, ils sont surtout autour de Maignan avec 10 minutes de retenue quand vous arrivez par la D932. Sur les salles Épaulmy, ça se complique aussi un petit peu. On a la D261. Vous ne savez pas du tout ce que c'est normal. C'est le long de la Dour, entre la 11 et celle qui vous emmène dans Bayonne. Vous avez aussi, par exemple, les arrivées par Tarnos et par Boucaux quand vous passez par l'avenue Henri Grenet, où ça bouchonne déjà un petit peu ce matin. 7h38.
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0: On part en voyage avec Desireless. Et puis juste après, les pourquoi du Pays Basque. Je crois qu'on parle de...
11: On va voyager nous aussi.
0: Oui, c'est ça.
11: Ah oui, on va partir loin. Mais pour revenir près.
0: Avec un animal qui est finalement peut-être de chez nous.

0: Désirless avec Voyage, Voyage à 7h42 sur Ici Pays Basque.
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0: Yves Tussaud, bonjour.
3: Bonjour Lucas, bonjour à tous.
0: Près de 93 000 visiteurs en 6 mois.
3: C'est un succès populaire, Lucas. C'est pour le musée Bonnat-Helleux à Bayonne, inauguré, souvenez-vous, le 27 novembre dernier. Barthélémy Etchegoyen-Glama, le directeur du musée, est l'invité d'Ici Matin. Il est à nos côtés. Alors d'où viennent ces visiteurs? Quelles sont les salles, les œuvres qui retiennent leur attention? Et puis, pourquoi n'y a-t-il toujours pas d'audioguide au musée Bonnat-Helleux? Réponse à toutes ces questions, 7h45.
0: A tout de suite. D'abord à 7h43, on retrouve Gorka Robles. Salut Gorka.
4: Et Goudon.
0: Ça va, t'es en forme?
4: T'es en forme. J'ai eu une petite frayeur hier. J'ai acheté un bracelet connecté pour mesurer mon activité physique.
0: Ouais, ok, je vois.
4: Il a appelé les pompiers, il a cru que j'étais mort.
0: C'était
4: physique,
0: calme l'après-midi.
4: C'était pas le plus... Ouais. C'est pas la plus grande activité que j'ai.
0: Regardez Roland Garros, 7 heures. Bon, Gorka, tu es là tous les jours pour nous raconter jusqu'à la fin de la saison et le début de l'été les pourquoi du Pays Basque. On se pose des questions tous les matins. Et aujourd'hui, pourquoi le berger australien n'est-il peut-être pas si australien que ça?
4: Il n'est peut-être pas même du tout australien. En fait, malgré son nom, il n'est pas originaire de là-bas, mais il est plutôt originaire de chez nous, du Pays Basque. Okay. Voilà. Pourquoi? Alors, il y a une explication tout à fait logique. On est un peuple de bergers au Pays Basque, de pasteurs. Et avec ces chiens-là, ça fait des centaines d'années que ce chien existe ici. Sauf que beaucoup de Basques ont émigré vers d'autres régions à la recherche d'un emploi, plutôt du côté, dans l'époque des années 1900, si vous voulez, un peu avant. Il y a eu les guerres, évidemment, la Révolution française qui est passée par ici, Napoléon derrière. Bon, les gens ont cherché de quoi manger un peu partout sur la planète. Et donc, des bergers basques sont partis travailler avec leurs chiens en Australie. Mais vers les années 1900, donc, d'Australie, ils sont partis en Californie pour aller travailler là-bas. Et à l'arrivée à la frontière, ils ont dit, tiens, les bergers et les chiens arrivent d'Australie, c'est un berger australien. Et oui, donc, aujourd'hui, la confusion est bien là. C'est-à-dire que ce chien a été répertorié comme ça, Australian Shepherd, depuis 1996. Et donc, partout, eh bien, il est reconnu comme ça. Cette race qui est arrivée, revenue sur ses terres d'origine dans les années 80, la Société Centrale Canine reconnaît, donc, 1996, puis officiellement, en 2007, ce chien comme australien. Eh bien, pas du tout, et donc je veux...
0: Pas du tout, il est dur cuite.
4: Voilà. Alors, entre autres, peut-être pas l'endroit où il y a le plus de bergers, mais il aurait pu aussi être de là. Donc, on va rétablir des vérités. Ce chien australien, pas du tout, c'est un chien bien de chez nous, et je calme Chakura, on a. Voilà, c'est à nous.
0: Le berger mandarin. On l'appelait.
4: Voilà, on l'appelait comme vous voulez, mais on va trouver la solution.
0: Oui, c'est pas
4: je vais aller refaire attention. Les papiers, moi, tu vas voir si ça va durer dans 9 mois. Ça va aller vite.
0: Voilà. Pierre Faber, le veto.
4: Notre vétérinaire.
0: Transpire. Bon, merci beaucoup. Et à demain.
4: Mineshker, hein. À bière.
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0: Il est 7h45 sur Ici Pays Basque. Un point d'étape 6 mois après la rouverture du musée Bayonnais et près de 93 000 visiteurs accueillis. Évidemment, on parle du musée Bonnat et le 14 années de travaux. Un peu plus de 30 millions d'euros investis pour restructurer et moderniser les 4000 mètres carrés d'exposition. Notre invité ce matin, Yves Tussaud, c'est Barthélémy Etchegoyen-Glama, le directeur.
3: Barthélémy Etchegoyen-Glama, bonjour.
8: Bonjour Yves Tussaud.
3: Merci d'avoir accepté notre invitation. Près de 93 000 visiteurs accueillis depuis le 27 novembre dernier, date de l'inauguration officielle. C'est au-delà de vos prévisions?
8: C'est très au-delà de nos prévisions. Dans nos calculs, on va dire les plus fous, on s'attendait à pouvoir accueillir peut-être 100 000 visiteurs dans l'année, mais vraiment en poussant, si je puis dire, les statistiques au maximum. Là, on va atteindre ce chiffre très probablement dans les semaines qui arrivent, avant même le début de l'été, d'une saison qui verra très probablement de nombreux touristes visiter le musée, ce qui signifie qu'on est dans une trajectoire particulièrement... positive, enthousiasmante, qui emporte aussi son lot d'enthousiasme pour nous, parce que d'une certaine manière, nous attendions pas à ce succès-là.
3: Et comment vous l'expliquez? ce succès peut s'expliquer aujourd'hui?
8: Alors on l'a dit, le musée a été fermé pendant près de 15 ans. Je pense qu'il y avait beaucoup d'attentes de la part des Bayonnais qui attendaient le retour de leur musée, beaucoup d'attentes de la part des habitants du territoire qui ont entendu parler de cette institution, mais beaucoup d'attentes plus largement, et on le voit dans les chiffres de fréquentation, de gens qui connaissaient, si je puis dire, la réputation de cette collection, une collection de tout premier plan, qui en ont entendu parler. Et on voit venir à nous aujourd'hui des gens qui nous disent avoir entendu parler de cette collection, parfois depuis très longtemps, et n'avoir jamais eu l'occasion de la visiter, soit parce qu'ils n'avaient pas eu l'occasion de venir avant la fermeture, soit parce que le musée était fermé. Et on voit donc, c'est aussi un des enseignements de cette réouverture, à quel point, paradoxalement, le musée Bonnat et Leu, malgré sa fermeture, était très connu.
3: Et avait sa notoriété. D'où viennent ces visiteurs? Grand Sud-Ouest ou c'est plus large?
8: En fait, très à l'image, on peut dire, du Pays Basque, c'est-à-dire qu'un gros tiers vient de Bayonne et du BAB, et de la Côte Basque, un tiers vient plutôt du Pays Basque, cette province, nord et sud, et le tiers restant du monde entier. Donc on a par exemple des visiteurs qui sont venus nous voir du Chili, d'Australie, de Nouvelle-Zélande, de Roumanie, d'Europe de l'Est, on a eu aussi des visiteurs du Moyen-Orient, des visiteurs d'Afrique du Nord, enfin voilà, on a un panel finalement de visites qui est très large, et qui montre à quel point nous sommes une institution qui articule le très près de chez nous, le très local, et le plus global, le plus universel.
3: Avec des périodes, des pics de fréquentation depuis novembre dernier?
8: Oui, alors qui suivent la fréquentation touristique du territoire de manière générale, classique, c'est-à-dire pic de fréquentation à Noël, évidemment, pic de fréquentation en février, pendant les vacances, et puis évidemment, dès qu'il pleut.
3: Les jours de pluie.
8: Évidemment.
3: Vous êtes comme tous les directeurs de
8: musée,
3: vous adorez
8: la pluie.
3: Voilà. Ouais, ça a un vrai impact, sérieusement.
8: C'est un vrai impact, et on peut dire qu'au Pays Basque, on est servi de ce point de vue-là, donc j'en suis très heureux.
0: En fait, le bilan après 6 mois de réouverture du musée Bonnat et Leu à 7h49 sur ICI Pays Basque avec son directeur Barthélémy Etchegoyen-Glama.
3: Et que viennent chercher les visiteurs?
8: Je pense de l'émerveillement, un sentiment de découverte, une forme d'évasion. On vient au musée finalement pour s'abstraire de son quotidien, pour vivre quelque chose de différent qu'on ne vit pas dans sa vie de tous les jours, qu'on ne vit pas au travail. Mais finalement, c'est pas un réflexe qui est si différent que d'aller boire un verre avec des amis le soir en terrasse, d'aller au cinéma, au théâtre, d'aller à Jean Daugé le samedi après-midi. Non, mais c'est vrai, on vient vibrer, ressentir quelque chose.
3: Parce que sinon, on pourrait par procuration, via les réseaux sociaux, via les différents sites internet, visiter les musées. Le fait de venir déclenche quelque chose,
8: oui,
3: obligatoirement.
8: Parce que la différence essentielle avec les réseaux sociaux, c'est que le musée, c'est pas une expérience solitaire. Alors certains viennent seuls, bien sûr, mais en général, on vient à plusieurs, entre amis, entre proches, en famille. Et puis surtout, il y a ce contact immédiat avec les œuvres que rien ne peut remplacer. Et finalement, vous voyez bien, dans les 93 000 visiteurs qu'on a accueillis, on n'a pas accueilli 93 000 historiens de l'art, spécialistes, experts des musées. C'est bien qu'on n'a pas besoin de connaissances, d'être spécialiste ou amateur éclairé pour pouvoir ressentir quelque chose devant des chefs-d'œuvre, et je le redis encore une fois, mais qui sont exceptionnels pour notre territoire.
3: Et qu'est-ce qui marque ces visiteurs, justement? Est-ce que c'est des lieux, des salles, des pièces?
8: Alors l'impression globale qui se dégage, c'est le lieu. Et c'est l'atmosphère extrêmement chaleureuse de cette architecture, la lumière qui pénètre un peu partout. Et puis c'est un effort, on va dire, un peu global de scénographie qui a consisté à mettre les œuvres à niveau de visiteurs. Hein. Vraiment, on a pensé un musée à hauteur d'hommes, si je puis dire, d'hommes ou de femmes. Si bien qu'en mélangeant parfois les époques, les styles, ou en favorisant des accrochages scénographiques un peu spectaculaires, eh bien on arrive à accrocher l'intérêt, l'attention des visiteurs. On le voit bien, une des salles, par exemple, qui retient particulièrement l'attention, ce qu'on appelle entre nous le trinquet, c'est un grand mur de 200 mètres carrés, 80 peintures du sol au plafond, d'un bout à l'autre de la salle, qu'on découvre sur deux niveaux. Il y a quelque chose là-dedans qui est...
3: C'est une surprise, qui crée une émotion.
8: Absolument. Surprise, émotion, intérêt aussi, et c'est quelque chose qu'on regarde dans le global et puis dans le détail. On peut y passer 20 minutes comme 2 heures et on voit bien que ça retient le visiteur.
3: Est-ce que le visiteur n'est pas en manque d'audioguide?
8: Alors, il l'est sans doute, mais précisément...
3: Ça, c'est une question qui revient assez souvent.
8: C'est vrai.
3: Pourquoi n'y a-t-il
8: c'est
3: pas
8: vrai.
3: D'audioguide à Bonnat et Leu?
8: Et précisément parce qu'on a voulu concevoir un musée pour les visiteurs. Et il nous paraissait impensable de ne pas prendre en compte leur retour dans la conception d'un audioguide dont vous savez bien que si on l'avait préparé avant la réouverture et qu'il était prêt le jour de la réouverture, on n'aurait pas pu le changer immédiatement. Ça nous paraissait intéressant de prendre là les 6 mois qui se sont écoulés depuis la réouverture pour écouter ce que les visiteuses et les visiteurs avaient à nous dire, recueillir leurs attentes, recueillir leurs remarques, parfois leurs critiques aussi. Hein. On a déjà changé un certain nombre de choses dans les salles en écoutant les visiteurs, on est très attentif à cela. Et donc on a voulu proposer finalement un produit qui soit à l'image du musée, c'est-à-dire un audioguide qui précisément se mettent à la hauteur des visiteurs, en recherchant par exemple pour les enregistrements des voix du Pays Basque, en recherchant dans l'écriture une forme peut-être un peu plus dynamique que ce à quoi l'audioguide traditionnel nous habitue dans d'autres musées.
3: Vous avez évité l'intelligence artificielle.
8: On a plutôt favorisé l'intelligence locale, si je puis dire, en ayant recours à des sociétés, des prestataires, des entreprises d'ici, pour concevoir ce produit qui va arriver là dans les prochaines semaines.
3: Une dernière question, l'avenir immédiat pour vous, c'est la première expo temporaire, oui. C'est à compter du 8 juillet, donc oui. Un peu plus d'un mois, autour de la mythologie.
8: Absolument.
3: Avec 60 œuvres du Louvre, absolument. Du musée du Quai Branly, Jacques Chirac, la mythologie du Pays Basque à la Grèce, il y a de quoi faire,
8: c'est
3: de quoi dire.
8: Toute l'idée. C'était précisément, il n'y a que le musée Bonaïlo qui peut faire ça, mettre sur le même plan la pierre d'Asparin, la pierre de Tardets, les grands emblèmes de la mythologie basque et pyrénéenne, et la mythologie égyptienne, la mythologie grecque, mais aussi la grande peinture. Alors vous savez que le musée Bonaïlo, c'est le principal dépôt d'œuvres du Louvre en France, aujourd'hui. C'est notre grande chance. C'est la raison de notre partenariat avec l'établissement parisien. Ouais. C'est la raison pour laquelle, pour notre première exposition qui ouvre le 8 juillet, et je donne rendez-vous à tous vos éditeurs, le Louvre prête exceptionnellement, et vraiment j'insiste, exceptionnellement 40 œuvres de quasiment tous ses départements de conservation, dont d'immenses chefs-d'œuvre. Par exemple, le Saint-Georges de Raphaël, une peinture de la Renaissance absolument magnifique qu'on pourra découvrir à Bayonne dès le 8 juillet.
3: Merci Barthélémy Etchegoyen d'avoir accepté notre invitation. Bonne journée, bonne
8: merci,
3: été.
8: Bonne journée, merci.
2: Et on retrouve sur ici.fr en podcast. 7h53 sur ici Pays Basque, je suis en train de regarder si les bouchons continuent de se former. Manifestement, oui, d'ailleurs, vous allez peut-être pouvoir nous en parler. Vous étiez sur quel tronçon, vous ?
8: J'étais sur le tronçon Bardos, autoroute. Autoroute. Et puis ensuite, oui, le long des allées marines.
2: Et c'est là où c'est la galère un petit peu ce matin, ouais. J'ai l'impression. Ouais. On a aussi le rond-point de Maignan, vous avez 10 minutes de retenue ce matin. Le rond-point Saint-Léon, quand vous passez devant Daugé par l'hôpital aussi. Sur le pont rouge, ça va commencer à se charger parce que sur Beaucaux et sur Tarnos, les arrivées ne sont pas faciles. Le rond-point du Grand Basque, c'est surtout quand vous arrivez par l'avenue Henri de Navarre. On vous attend au 05, 59 deux fois, 17 deux fois. Comment ça, Yves Tussaud ? Vous voulez de la bonne humeur ? D'accord.
3: Un peu.
2: Oh, vous faites bien. Et Jackson Spy pour la musique. Et juste après, revenons à nos moutons. Comment qu'il dit ? C'est Stéphane Bern qui nous explique l'origine de cette expression.

0: Bonnie Tons the Boogie, les Jackson 5 à 7h57 sur ICI Pays Basque. On revient après ça.
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0: Dans deux minutes, le journal de Wassila. Mais d'abord, on parle d'histoire comme tous les matins avec Stéphane Bernet. Ce matin, on voyage au temps où une comédie médiévale a offert à la langue française l'une de ses expressions les plus utilisées.
5: Un juge dépassé, un marchand furieux et un berger qui bêle. On dirait le début d'une histoire drôle. Pourtant, c'est bien là qu'apparaît la fameuse phrase « Revenons à nos moutons ». France, vers 1460. Sur les places de village, une pièce fait rire tout le monde. La farce de Maître Patelin. Titre qui, vous l'avouerez, sonne presque comme le don d'une terrine.
6: Et voilà la spécialité du chef.
5: Tout commence avec Maître Patelin, un avocat aussi malin que fauché. Un jour, il entre chez un marchand de draps, il parle, détourne l'attention et repart avec plusieurs mètres de tissu. Sans payer. Et sans vidéosurveillance, forcément, ça aide. Quelques jours plus tard, un berger accusé par ce même marchand de lui avoir volé des moutons vient demander de l'aide à Patelin. L'avocat accepte, mais prépare un plan étrange. Au tribunal, quoi qu'on te dise, tu répondras seulement « bé ». Une stratégie de défense un peu légère.
7: Son avocat le posera en victime et le fera passer pour un dingue.
5: Le procès commence. Le juge pose une question « bé ». Une autre question « bé ». L'audience commence sérieusement à sentir la bergerie. Mais soudain, le marchand reconnaît Patelin.
8: Au voleur ! Au voleur !
5: C'est l'homme qui lui a volé du tissu. Furieux, il mélange tout. Les moutons, le drap, l'escroquerie. Le juge n'y comprend plus rien. Il tape du poing sur la table. Revenons à nos moutons. La phrase restera. Le berger continue de bêler et le tribunal finit par le croire simple d'esprit. Il est bien acquitté. Et le meilleur arrive après. Quand Patelin réclame ses honoraires, le berger lui répond « Bé, l'escroc vient d'être escroqué, le filou pensait tondre, il finit tondu. » Et depuis ce procès complètement absurde, quand une discussion s'égare, eh bien on dit « Revenons à nos moutons. »
0: Oui, voilà, c'est un bon moment. Merci Stéphane Bernat, demain.
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0: Mercredi 3 juin, bonjour à tous, il est 8h. Le journal Ici Pays Basque, voici la Guitoune.
9: Le N tilde apparaît désormais sur le prénom d'Iñaki Etxaniz. Le député socialiste affiche fièrement sa vague sur le N, sur son nouveau badge de l'Assemblée nationale. C'est loin d'être un détail ou une anecdote, nous dit-il. Le tilde est reconnu sur son badge, mais aussi au journal officiel, sur les documents législatifs de l'institution politique. C'est une reconnaissance de l'héritage culturel basque.
10: C'est quelque chose d'important. Certains pourront dire que c'est anecdotique, mais pour moi, comme pour tous ceux qui ont un prénom avec cette histoire, c'était quelque chose d'important. Jusqu'à aujourd'hui, il n'y avait pas le tilde sur le N, et donc c'était une mauvaise orthographe, et c'est vrai que les gens peuvent avoir tendance à rajouter un I, à mettre un G avant le N, et sauf que Iñaki, ça s'écrit avec un tilde sur le N, comme Anya, comme Fanch en Bretagne, mais c'est aussi le cas de l'accent grave, notamment pour les prénoms catalans, et qu'aujourd'hui on a une reconnaissance par ce biais-là de l'institution qu'est l'Assemblée nationale, et ce n'est pas rien. Parfois, j'ai entendu des collègues sur ces débats-là dire que le tilde, ou en tout cas le fait de mettre en avant notre héritage culturel, était un danger pour la République. Et moi, c'est ce que j'ai toujours dit, c'est que nos histoires, nos territoires, nos langues ne sont pas une offense ni un danger pour la République.
9: Et on rappelle que depuis quelques semaines, le ministère de la Justice a demandé aux procureurs d'arrêter de poursuivre les familles qui mettent le tilde sur leur papier d'identité. D'ailleurs, le député Iñaki Etxaniz va faire des démarches personnelles pour poser le N tilde sur son prénom, sur sa carte d'identité ou encore sur son passeport. Dans l'affaire de la disparition de Liana, la collégienne de 11 ans, introuvable depuis vendredi dans le Gers, on apprend que le suspect était visé par ailleurs par une plainte pour viol. Ce père de famille a été mis en examen pour séquestration et enlèvement, mais cet été, une famille a porté plainte contre lui pour le viol d'une fillette de 10 ans. Il fait aussi l'objet d'un signalement pour comportement inapproprié sur une lycéenne. Il était alors agent de maintenance dans les établissements scolaires du Gers.
0: Un ancien militaire, éducateur en club de rugby, jugé hier pour trafic de drogue au tribunal de Bayonne.
9: Il faisait partie d'une bande de trafiquants de drogue qui se fournissait en Espagne et qui inondait ensuite le marché basque et landais. Paul Nicolai, 8 personnes en tout ont été jugées et condamnées pour avoir organisé tout un business autour de la cocaïne et du cannabis.
8: Il est ici question de créances, de fournisseurs et de transactions, un vrai commerce. Des écoutes téléphoniques vont permettre de démanteler le vaste trafic mené par la petite bande, composée notamment de 2 Landais et de 5 Marocains. En octobre 2024, sont saisis 100 kilos de cannabis en Espagne et presque au même moment, 213 kilos de cannabis sont découverts dans la remorque d'un véhicule au péage autoroutier de l'A63 à Bénesmarraine. Lors de l'enquête de l'APJ, 180 000 euros sont également saisis lors d'une perquisition au domicile de l'un des prévenus sur la commune de Candresse, près de Dax. Ludovic est un ancien militaire âgé de 43 ans, prof de boxe à Dax et éducateur au club de rugby de Mugron. « Je me suis laissé emporter par la connerie », a-t-il plaidé. Pas moins de 37 trajets entre la France et l'Espagne ont été enregistrés par les enquêteurs. 2 Marocains installés à Irun sont chargés des opérations. Sous la direction d'un Dakois de 34 ans, il est présenté comme le sommet du spectre du trafic. 6 ans de prison ferme viennent gonfler un casier judiciaire déjà chargé.
9: Et des sanctions de 3 à 5 ans de prison ferme ont été prononcées pour les 7 autres. Un homme de 26 ans a été secouru hier soir à la plage du Miramar à Biarritz. Ce nageur s'est retrouvé en difficulté. Il se trouvait à 200 mètres de la côte vers 21h. Il a pu être récupéré par les sauveteurs côtiers. Il a été transporté à l'hôpital de Bayonne ensuite en urgence relative. Le sujet du loup au Pays Basque s'est invité au tribunal administratif de Pau hier. Depuis quelques semaines maintenant, les éleveurs de Bardos par exemple peuvent tirer sur les loups beaucoup plus facilement. Il suffit de se déclarer à la préfecture, plus besoin d'autorisation. Ça vaut pour plein de communes dans les Pyrénées-Atlantiques. Et c'est bien trop laxiste pour 3 associations de défense des animaux qui dénoncent ce nouveau cadre juridique. Ils estiment que le loup doit être protégé. L'hôtel du Palais à Biarritz n'est plus un palace, c'est désormais officiel. Le label leur a été retiré, confirmé hier par le ministère du Tourisme. L'établissement conserve ses 5 étoiles, mais perd son titre de palace. Donc, à cause de manquements en termes de standing, il y a des pièces de l'hôtel qui sont à rénover, notamment des salles de bain ou encore le spa.
0: Un autre style de palace à Sparin, des habitants ont décidé de rénover d'eux-mêmes un bar-restaurant de la commune.
9: Oui, un collectif a racheté il y a quelques années le Churriatea, c'est un restaurant emblématique de la commune. Et là, l'idée, c'est de le transformer, de le rénover, d'en faire aussi un lieu culturel, associatif, de proposer également des logements sociaux. Il lance un appel aux dons pour récolter 120 000 euros d'ici le 11 juillet. Chomi Negui est membre de la coopérative qui mène ce projet de rénovation.
11: C'est un lieu de vie qui a une histoire de 2 siècles, qui est situé dans un endroit, je veux dire, on ne peut plus stratégique à Sparin, c'est-à-dire en plein centre-ville. C'est un lieu qui a été un lieu de vie essentiel quand le marché d'Asparin était florissant dans les années 50-60 encore, que j'ai connu quand j'étais enfant. Et puis, depuis maintenant plus de 25 ans, ça a été repris par ce que l'on appelle le monde basque au sens large et ouvert du terme. C'est un lieu de regroupement ici d'associations, d'utilisateurs divers, un lieu de culture. Parce qu'il se passe dans la salle où nous sommes, même dans l'état où elle est, il s'est passé pendant 20 ans énormément d'événements. Alors évidemment, en plus avec cette dimension de proximité, parce que c'est pas une salle de spectacle de 200 places ici. On peut rassembler 70-80 personnes. Dans l'état actuel de la culture, ça ne peut être qu'un lieu porteur et d'avenir.
9: Et l'ensemble du projet de rénovation est estimé à 2 millions d'euros. Les 120 000 euros recherchés permettront d'enclencher les aides, les subventions, en particulier pour la production des 8 logements sociaux. 93 000 visiteurs sont passés par les allées du musée Bonnat à Bayonne depuis sa réouverture. L'établissement est de nouveau ouvert depuis 6 mois. Ouverture en grande pompe après des années de fermeture et d'innovation. Et c'est un succès donc, selon le directeur du musée qui était sur ICI Pays Basque ce matin. Son interview est à retrouver sur ICI.fr. Les visiteurs sont français, mais pas seulement, des visiteurs qui viennent de Roumanie, Nouvelle-Zélande ou encore du Chili. Parmi les nouveautés pour l'établissement, cet été, le Louvre va prêter 40 œuvres au musée Bonnat et Leu. Une défaite et une victoire pour les Françaises en basket 3-3. Hier a commencé la Coupe du Monde dans cette discipline avec les phases de poule. Parmi les joueuses, on retrouve la basque Hortense Limousin, originaire d'Urquit. Les Bleus ont perdu contre le Japon 16-13, mais se sont rattrapés avec une large victoire face à la Lituanie 21-12. Les Françaises vont affronter demain les Ukrainiennes.
0: Et puis des nouvelles d'Émilie Morier. La cycliste bayonnaise s'est classée 38e hier sur la 4e étape du Giro.
9: 27e au général, l'athlète de 29 ans était, on le rappelle, championne du monde du triathlon en 2019. Elle s'est ensuite reconvertie tout récemment dans le cyclisme, il y a seulement un an. Place aujourd'hui à la 5e étape du Giro avec une étape de montagne, 4 cols et 138 km de course.
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9: Et pour ce qui est de la météo, le soleil sera présent aujourd'hui.
0: On va avoir des éclaircies, en tout cas de belles éclaircies, oui, mais c'est vrai que c'est humide pour ce matin avec... pas forcément des averses, mais en tout cas une météo pas forcément des plus agréables, mais très vite, une fois que les nuages auront disparu, on aura ces belles éclaircies qui vont durer jusqu'en fin d'après-midi. Ce soir, peut-être le retour de ces quelques nuages. Le vent est plus modéré qu'hier, ça Météo France le précise aussi. 13 à Mendif ce matin, 15 de Bidache jusqu'à Sarre, 17 à Guétari. Pour les maximales, c'est du 23 à Bayonne, 24 à Saint-Jean-de-Luz, 25 à Saint-Palais, 26 à Saint-Jean-Pied-de-Port. Il est 8h08.
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0: Salut et bienvenue sur Ici, Pays Basque. Pour la musique, ceux qui ne veulent pas encore affirmer qu'ils vont se reformer, mais on sait très bien que c'est dans les tuyaux et ça devrait arriver. Voici les frérots de la Vega et Sweet Darling.

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1: Ça faisait longtemps qu'on les avait pas entendus. Les frérots de la Vega avec Sweet Darling à 8h11.
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1: Dans un instant, on va vous dire globalement que sur Internet, plus vous voyez une vidéo mignonne, plus il faut se méfier. Voilà. Globalement, c'est à peu près ça que Drasso va nous dire dans un instant.
4: D'abord, un peu comme moi, finalement.
5: Je me méfie.
1: Je te dis pourquoi tu rigoles, parce que comme tu dis comme moi, et en fait, d'un coup, je t'ai vu à la télé, et là, et c'est très,
4: qu'est-ce qu'elle va me dire?
1: Mal cadré.
4: Aïe,
1: en fait, t'es en bas, t'es au niveau des textes, et du coup, ça fait vraiment, je suis toute mignonne, on aurait eu un petit bébé qui disait, je suis mignonne.
4: Bah, tu vois.
1: Bon, on est avec toute l'équipe. Bonjour Juliette Géraud.
4: Bonjour.
1: Parce que les gens ne savent pas qui vous êtes, je ne vous ai pas présenté encore.
4: Oui, bonjour Lucas.
1: Maintenant, ça y est.
4: Bonjour à tous.
1: Juliette.
4: Oui.
1: Avec voici là, avec Iban, tous les matins, on essaie de répondre à ton énigme.
4: Oui, il faut se méfier.
1: Mais d'abord, il y a un cadeau.
4: Eh bien, je vous offre deux repas à la fête des cerises à Itsassou dimanche. Donc, un repas animé en musique avec le groupe Alayak à 13h.
1: Ça, c'est à gagner. C'est pour dimanche. 05 59 2 x 17 2 fois. Mais ça se mérite. L'énigme du matin.
4: On a beau m'avoir, je peux être perdue en une seule seconde. Plus on me construit, plus je grandis. Mais plus on doute, plus je diminue. Qui suis-je ?
1: 05 59 2 x 17 2 fois. Vous réfléchissez, s'il vous plaît. C'est fait. On vous rappelle l'énigme.
4: On a beau m'avoir, je peux être perdue en une seule seconde. Plus on me construit, plus je grandis. Mais plus on doute, plus je diminue. Qui suis-je ?
1: 05 59 2 x 17 2 fois. C'est à vous de jouer.
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1: 8h13 sur ici Pays Basque, Drasso dans votre C'est pas vrai. Aujourd'hui, vous nous alertez sur ces vidéos ultra mignonnes et spectaculaires qu'on va passer sur les réseaux.
7: Oui, j'ai vu celle-ci par exemple. Un bébé, vous l'entendez, il est dans son bain, le papa jette dans l'eau une boule colorée, et là, incroyable, la boule se transforme en une énorme mousse multicolore, très spectaculaire. Cette vidéo, je l'ai vue s'afficher, mais alors des dizaines de fois en ouvrant mes réseaux sociaux, avec tout un tas de versions différentes. Alors dans celle-ci, un jouet sort carrément de la mousse, c'est une grosse tête de chat. Et c'est là que le trucage doit vous sauter aux yeux, parce que oui, c'est truqué, le jouet est vraiment, vraiment gros, bien plus gros que la boule qui était censée le contenir au départ, ça paraît impossible.
1: Et donc ces vidéos qui suscitent...

0: Énormément de réactions, c'est plutôt inquiétant.
1: Oui, je vois des cœurs là partout en commentaire. C'est adorable, disent les internautes. Où est-ce qu'on trouve ces boules magiques, demandent les autres. Mais il y a un petit texte en bas de la vidéo, je lis. Contient des médias générés par IA, intelligence artificielle. Et ben là, ça confirme mes soupçons. Tout ça pourquoi? Pour qu'on achète, évidemment. Une dame juste après nous renvoie vers un site commerçant, 34,95 €. Un produit qui utilise l'intelligence artificielle pour faire sa pub, c'est suspect. Hein. D'ailleurs, j'ai trouvé d'autres vidéos, des vraies cette fois, où on voit en action ces bombes de bain, c'est comme ça qu'on les appelle, et le résultat n'a franchement rien d'aussi spectaculaire. Ça colore l'eau, oui c'est vrai, en jaune, en rose, en vert, avec oui, parfois un petit jouet qui reste à la fin, rien de plus. Ayez l'œil aiguisé, toujours. Quand vous tombez sur des pubs tape à l'œil comme ça.
0: Merci Aude et à tout à l'heure 8h30 pour les infos. Il est 8h15. Dans un instant, on vous repose l'énigme du matin après Chibéro.

0: cuisine.
1: Je suis Beyrouth, à 8h19 sur ICI Pays Basque, l'énigme du matin, Juliette.
2: On a beau m'avoir, je peux être perdue en une seule seconde. Plus on me construit, plus je grandis, mais plus on doute, plus je diminue. Qui suis-je ?
1: 05 59 2 fois, 17 2 fois. On vous emmène maintenant vous balader avec Valérie Delos, qui tous les jours vous rencontre un petit peu au hasard. Elle est tombée sur Gilbert. C'est un baïonné, mais qui lui nous fait prendre de l'altitude puisqu'on le retrouve au pied du mont Baïgoura.
3: Bonjour, je m'appelle Gilbert, j'ai 67 ans et je suis de Bayonne.
4: Bonjour Gilbert, alors là, je me suis garée parce que je vous ai vu atterrir dans un champ au sens premier du terme. Est-ce que vous pouvez nous situer où on est et ce qu'on voit ?
3: Alors, on se situe sur le site du Baïgoura, qui est le nom du mont que vous voyez juste derrière moi. C'est un site très important pour le parapente au Pays Basque. Il y a environ 150 pilotes qui évoluent autour de ce site.
4: Moi, je vous ai vu, vous étiez en train de vous désarnacher. Vous aviez sur vous le sac dans lequel il y a tout. Vous me parlez un petit peu du matériel que je vois là sous mes yeux.
3: Le matériel, vous avez donc un parapente qui est derrière là, alors qui n'est plus en configuration de vol, puisque donc là il est posé au sol. Et ce qu'on appelle une sellette, c'est en fait un siège dans lequel on s'assied. Et ensuite on a deux commandes qui permettent de diriger ce parapente.
4: Vous aviez quel âge la première fois que vous en avez fait ?
3: 30 ans, tout pile. Donc c'était un sacré anniversaire.
4: C'était quoi les premières sensations ?
3: Je m'en souviens encore, quand le moniteur m'a dit tu peux y aller, j'avais presque envie de lui dire non, je crois que je ne vais pas y aller. J'aurais fait une très grande erreur.
4: Qu'est-ce que vous aimez dans cette pratique ?
3: Alors dans cette pratique, c'est pas tant le côté sportif et performance qui me passionne. J'aime bien les rencontres, rencontrer des gens sur le chemin, en haut, des promeneurs, sur d'autres sites, d'autres pilotes qui ont aussi d'autres approches de la pratique.
4: Je vois que vous avez un petit talkie-walkie, vous communiquez en l'air entre vous ?
3: Alors, le talkie-walkie, il a deux fonctions. Il a une fonction de sécurité. S'il nous arrive quelque chose, on peut continuer à communiquer avec les autres. Et aussi, on peut échanger des données quand le vent se renforce.
4: Parce que vous ne volez jamais seul ?
3: Non, c'est très rare. Le groupe est toujours plus fort. Les oiseaux, vous verrez dans le ciel, les vautours, quand ils volent rarement seuls. Parce que si un prend un courant ascendant, les autres vont se diriger vers lui. Et nous, c'est un petit peu pareil. À partir du moment où on vole, on a besoin de l'aide des oiseaux, visuellement, j'entends, hein. Et puis des autres pilotes aussi. Et c'est par rapport à ça qu'on va se situer et cheminer.
4: Et justement, les oiseaux, c'est pas un danger pour vous, ça ?
3: Non, le vautour fauve qui est très très nombreux ici sur cette zone n'est absolument pas craintif en l'air. C'est un planeur fantastique et il nous craint pas du tout, il s'approche à 5-6 mètres.
4: À quoi vous pensez quand vous volez là-bas tout seul, même si vos camarades sont autour, mais à quoi vous pensez ?
3: Le cerveau est très sollicité et les pilotes, quels qu'ils soient, d'avion, de gros porteurs, etc., ont une phrase pour dire ça, il faut que le pilote il vole toujours devant l'avion. C'est-à-dire qu'il faut avoir de l'anticipation. Et il faut se projeter et pas subir. Et ensuite, derrière, il y a une phase de relaxation où on va bien respirer profondément, on va se détendre, éventuellement boire. Je peux boire en l'air, j'ai une petite gourde.
4: Votre plus beau souvenir en parapente ?
3: Une fin de vol où j'étais parti vers Saint-Palais. Et au retour, j'arrive ici au-dessus du terrain. Les moniteurs étaient en train de faire poser des élèves. Et là, je veux pas gêner les élèves, donc je m'applique, je longe la pente. Et tout d'un coup, il y a un petit thermique qui me prend, qui m'amène et qui me ramène à 1500 mètres d'altitude. Donc, je repars faire un tour. Et ça, c'était vraiment la cerise sur le gâteau. C'était inespéré. Et ça, c'est la magie du parapente.
4: Eh ben, merci.
3: Merci à vous.
1: Merci à Gilbert et Valérie Delos, donc au pied du mont Baïgoura. 8h23 sur ICI Pays Basque. Dans un instant, on vous accueille pour jouer avec nous, avec l'énigme, juste après Jeanne Masse et toute première fois.

0: Toute première fois, Jeanne Masse, à 8h27 sur ICI Pays Basque. L'actu arrive, la réponse à l'énigme, normalement aussi.
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0: Place à l'énigme. Juste avant de retrouver l'actu, Juliette, nous accueillons Monique. Bonjour Monique.
6: Bonjour Monique.
7: Oui, bonjour.
0: On vous retrouve au camping d'Itsassou, c'est ça?
7: Oui, tout à fait.
0: Bon, vous avez pris quoi là pour ces quelques jours de cure ensuite à Cambo? Vous êtes dans un petit mobil-home?
7: Non, on est en camping-car.
0: Ok, très bien. Vous êtes bien installé?
7: Oui, tout à fait. On vient toujours dans ce camping. On est très bien reçus. C'est super.
0: Ok, bon, vous êtes bretonne, c'est ça à la base?
7: Oui, voilà.
0: Du coup, comme à la maison, j'ai envie de vous dire pour aujourd'hui et pour la météo?
7: Voilà. Oh oui, les gentils, oui. Mais on peut espérer mieux.
0: Ça vous dépayse pas trop, ça devrait s'améliorer au fur et à mesure de la semaine. Monique, manifestement, en tout cas, vous êtes très attentive à l'énigme du matin que Juliette vous a posée. On va vous la redonner.
6: Oui, alors on a beau m'avoir, je peux être perdue en une seule seconde. Plus on me construit, plus je grandis. Mais plus on doute, plus je diminue. Qui suis-je, Monique?
7: La confiance.
6: Bah, très très bonne réponse.
0: La confiance est une bonne réponse. C'est vrai que ça peut se perdre assez vite.
6: En une seconde avec moi.
0: Oui, mais j'ai bien compris. C'est pour ça que je n'arrête pas de sourire. Qu'est-ce qu'on a comme explication aussi?
6: Plus on me construit, plus je grandis. Plus on doute, plus je diminue.
0: Eh bien Monique, je crois qu'il n'y a pas de cure le dimanche forcément. Ou en tout cas, même si elle est tôt le matin, vous aurez le temps d'aller à Itsassou ensuite pour aller à la fête des cerises.
6: Ouais, vous allez pouvoir vous régaler.
7: Super.
0: Merci d'avoir été avec nous. Profitez du Pays Basque.
7: Merci, bonne journée à vous.
0: Et à bientôt. Il est 8h30 sur ICI Pays Basque. À tout à l'heure, Juliette.
6: À tout à l'heure.
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0: On fait le point sur l'actu en France et dans le monde. C'est présenté par Audrasso.
8: Nouvelle révélation dans l'affaire de la disparition de Liana, le principal suspect, est déjà visé par une plainte pour viol sur une petite fille de 10 ans. Et autre affaire, en 2020, il avait été entendu après une plainte pour des faits de nature sexuelle sur une mineure, plainte classée sans suite à l'époque. C'est ce matin que se tient l'hommage national au philosophe et sociologue Edgar Morin. Son cercueil fera son entrée aux Invalides à 11h, avant un éloge funèbre prononcé par Emmanuel Macron, une minute de silence, et la Marseillaise sera interprétée par la garde républicaine. Le Parlement reconnaît une part de responsabilité de l'État dans le scandale du chlordécone, ce pesticide dangereux utilisé dans les bananeraies de Guadeloupe et de Martinique jusque dans les années 90. Plusieurs parlementaires appellent à continuer le combat pour les indemnisations. Comment choisir son candidat à l'élection présidentielle? Les militants du Parti Socialiste vont voter le 9 juillet pour définir la stratégie de leur parti. Le président du PS, Olivier Faure, défend une primaire de la gauche sans la France insoumise. Didier Deschamps assure que l'état d'esprit est excellent en équipe de France. J-13 avant le premier match de nos Bleus au Mondial. Décollage pour les États-Unis dans une semaine. Et Didier Deschamps assure chez nos collègues de France Inter qu'il est d'une tranquillité absolue. Déclaration aussi ce matin de Thomas Pesquet. Je suis chanceux, dit-il, de pouvoir repartir dans l'espace l'an prochain. L'astronaute partira en juillet 2027, si tout va bien, dit-il. Direction la Station Spatiale Internationale.
0: On n'a pas tous la même vie. Merci beaucoup, Odé, à demain. 8h31 sur ICI Pays Basque. L'actu Anouchkala, présenté par Iban Carpentier.
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0: Dans le journal de 9h.
9: 93 000 visiteurs en 6 mois, elles viennent du monde entier. Le musée Bonaele s'est largement imposé dans le paysage culturel bayonnais et bien au-delà, hein, mais il reste encore à faire, notamment au niveau des audioguides qui devraient arriver à la fin de l'été. Le directeur du musée Barthélémy Etchegoyen Glama était notre invité ce matin et à Asparin, des villageois ont monté une coopérative pour reprendre le Xuliatea, bar-restaurant iconique. Ils cherchent à récolter 120 000 euros pour tout rénover et y construire des logements sociaux. Et Lucas, tu les avais annoncées, elles sont là, les éclaircies.
0: J'avais vu juste. Pas du tout, je sais lire quoi. Le bulletin Météo France qui en effet nous parle de quelques petits nuages ce matin. Il y en aura peut-être d'ailleurs de nouveau ce soir. Mais au milieu, ce sont des éclaircies et du soleil qui devrait se montrer. Un vent un peu plus modéré aussi qu'hier, avec des températures actuelles de 13 à Mendive, 15 degrés de Bidache jusqu'à Sarre, donc du nord jusqu'au sud. On a du 17 par exemple sur la côte à Andaï ou à Guétari. Et pour les maximales, 23 à Bayonne, 24 à Saint-Jean-de-Luz, 25 25 à Saint-Palais, 26 à Saint-Jean-Pied-de-Port.
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0: Sur la route, on regarde ce qu'il se passe avec notamment des petits bouchons quand vous descendez par Tarnos et par Boucau pour arriver ensuite dans Bayonne vers le Pont Rouge. On note aussi les 10 minutes de retenue sur l'avenue Henri de Navarre. Au niveau du rond-point du Mousse aussi, là vous mettez plutôt 5 minutes pour passer. Rond-point Saint-Léon, ça se charge sur l'ancienne Nationale 10. Il y a aussi le rond-point d'Intermarché au niveau du rond-point du Grand Basque là qui est coincé, notamment quand vous arrivez du Leclerc. Ça c'est par l'avenue Henri de Navarre, ça se galère un petit peu sur ce secteur-là. À Saint-Jean-de-Luz aussi, plutôt dans le centre-ville, où il y a du monde qui arrive. 05 59 2 fois, 17 2 fois pour se transmettre les infos. 8h37.
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0: Et merci d'être avec nous sur Ici Pays Basque. Pour la musique, Julien Clerc avec Quand je joue. Il y a un instant, vous avez joué à l'énigme. Beignat nous envoie sur WhatsApp. J'ai pas eu la réponse aujourd'hui, j'ai pas entendu. La bonne réponse, c'était la confiance.

0: Quand je joue, Julien Clerc, c'est 8h42. Je veux toujours dire 7h42 alors que cette matinale est bientôt finie. Cesse, Lucas, cesse.
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0: Il est donc bien 8h42 et c'est donc pour ça que nous retrouvons Sergio Puertas, notre correspondant à Saint-Sébastien. Salut Sergio.
3: Bonjour Lucas, Egonon. Avant, je vais passer à 7h42.
0: C'est vrai en plus.
3: C'est pour ça que tu t'es trompé. Ouais, c'est vrai. Ça.
0: Tu vois, c'est ta faute. Tu me mets des bâtons dans les roues.
3: Tu vois.
0: Depuis hier et jusqu'à demain, 13 600 élèves au Pays Basque Sud passent les épreuves du bac. Ça, on l'a dit hier. Mais les épreuves sont plus exigeantes. Elles mettent aussi un peu plus l'accent sur les compétences et la cohérence des réponses. Et elles posent notamment des questions liées à l'actualité des régions, ce qui est assez différent par rapport à chez nous.
3: Oui, en effet, hier par exemple, une des questions qui a été posée aux élèves portait sur comment la diversité linguistique peut compliquer la communication entre, par exemple, un médecin et un patient, une situation qui peut se donner lorsque quelqu'un, par exemple français, arrive dans un centre de santé au Pays Basque et au moment de communiquer avec le personnel de santé, eh bien, aïe, on s'aperçoit que le docteur ou l'infirmière ont du mal à comprendre ce que le patient veut dire. On demandait donc aux élèves hier d'analyser un texte sur cette problématique et par conséquent de donner des réponses et des solutions cohérentes pour essayer de résoudre cette situation.
0: Une des choses qui servent à quelque chose. Bref, dans cette épreuve, on cherchait aussi à comprendre l'utilité, l'utilisation du plurilinguisme.
3: Oui, en effet. D'abord, pour comprendre la réalité des trois langues qui cohabitent au Pays Basque, le basque, l'espagnol et le français, puis souligner l'importance pour les professionnels d'apprendre ou de connaître d'autres langues afin de garantir une bonne communication. Dans l'exemple de hier avec le patient. Et en même temps, accueillir et intégrer aux professionnels étrangers au système de santé basque pour qu'ils apprennent non seulement l'espagnol, mais aussi le basque et bien sûr le fonctionnement du système de santé ici en Euskadi, au Saki Detsa.
0: Aujourd'hui, mercredi, quelles sont les épreuves ?
3: Eh bien, à partir de 9h, il y a l'épreuve de langue espagnole et littérature qui vont avoir lieu. Puis, après la pause café, les élèves auront le choix pour aborder des épreuves optionnelles. Pour cela, ils vont devoir choisir 2 sujets sur 4. Les maths appliquées aux sciences sociales, les mouvements culturels et artistiques, techniques et d'expression graphique et plastique et technologie et ingénierie. Donc, voilà, pas mal de matières pour ce matin.
0: Oui, absolument, bon courage. Et en Euskadi et en Navarre, les épreuves du bac donc sont jusqu'à demain.
3: Oui, à l'égal que dans la plupart des régions en Espagne, sauf en Catalogne et en Castille-La Mancha, où elles auront lieu la semaine prochaine. Et à Madrid, elles finissent aujourd'hui à cause de la visite du pape Léon XIV ce week-end. Donc ici en Pays Basque et en Navarre, tous les résultats seront affichés le 10 juin. Puis ceux qui n'auront pas réussi, ils pourront se rattraper les 30 juin, 1er et 2 juillet.
0: Et dès que vous aurez les résultats, vous pourrez aller à la plage. Début des vacances d'été, ça y est, il y a de... plus en plus de monde qui se presse sur les plages et justement d'importantes nouveautés sont annoncées.
3: Entre autres, l'entrée en vigueur de la nouvelle réglementation qui interdit strictement de fumer et d'utiliser des haut-parleurs sur les plages. D'ailleurs, aujourd'hui, Surfrider va mener une campagne de ramassage de déchets, sur les plages de Saint-Sébastien. Et a signalé aussi que pendant la saison estivale, jusqu'au 30 septembre, aucun chien pourra accéder aux plages, à part les chiens guides, bien sûr. C'est une mesure que beaucoup de gens qui ont des chiens avaient demandé pour que leur accès soit autorisé le soir à partir de 21h. Mais quand je viens de dire... personne pourra se promener avec son chien sur les plages pendant la période estivale, jusqu'au 30 septembre. À partir du 1er octobre, ça change.
0: Ok, merci Sergio.
3: Très bonne journée.
0: Bonne journée, il est 8h46.
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0: 8h46, Benabar sur Ici Pays Basque. Avant de retrouver Juliette Géraud.
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0: Benabar, c'est son dernier titre, quoi qu'on dise, à 8h49. Juliette, ce dimanche, ça y est, c'est la traditionnelle manifestation organisée par l'association Itchachouarak qui fait son retour. C'est la fête des cerises d'Itsassou sur le site d'Atari.
1: Oui, donc un rendez-vous festif, gourmand, qui célèbre aussi la culture basque avec marché de producteurs et animation ce dimanche. Mais en fait, la fête démarre dès samedi soir avec un concert organisé par l'association des parents d'élèves de l'école Saint-Joseph avec le groupe de percussion traditionnelle basque Oreka Teisha et Thierry Biscari. Soirée musicale donc, samedi soir 20h à l'église, avant de retrouver dès le dimanche matin le traditionnel marché de producteurs de la fête des cerises organisée par l'association de producteurs qui produit la cerise d'Itsassou, où on peut trouver et déguster aussi plein de produits dérivés, confitures ou encore liqueurs de cerises. Et puis entre les dégustations, profitez des nombreux temps forts de la journée que nous présente le président Philippe Lacouade.
2: Vous avez la messe à 9h30. À partir de 11h, vous avez le spectacle de danse par le groupe Ataïtse avec tous les jeunes du village qui dansent à 11h sur la place du mur à gauche à Atari, là où se déroule la fête, devant le marché des producteurs. Après, on a un apéritif animé, le repas champêtre, animé par le groupe Alayak. Et à la suite du repas, nous avons une démonstration de force basque par la force basque de Souraïde, tout l'après-midi.
1: Animation, ambiance festive, et puis repas, nombreuses dégustations. Donc on se fait plaisir, et puis en même temps, on le rappelle, participer à la fête d'Itsassou, c'est aussi soutenir l'association organisatrice.
2: Tous les bénéfices de l'association, ça reste pour l'entretien des locaux, parce que l'association Itchachouara, qui est propriétaire donc du mur à gauche, de la salle Ataïtse, qu'on a rénovée il y a 2 ans, on a fait une salle de spectacle à l'intérieur, qui nous servent donc pour la fête des cerises, pour les fêtes d'Itsassou, et tous les locaux sont utilisés par toutes les écoles et les associations qui participent à la fête des cerises.
0: Et donc, la fête des cerises d'Itsassou, c'est dès samedi soir pour le concert, avec notamment Thierry Biscari et toute la journée. Donc dimanche, le marché des producteurs, les animations. Il y a le repas quand même qui est à réserver en ligne.
1: Oui, c'est le seul qui est à réserver en ligne et au prix de 28 euros.
0: Parfait, merci beaucoup Juliette. Et à tout à l'heure, 11h pour jouer ensemble à Sacolobasque. Absolument, et ça c'est que sur la radio ici, Pays Basque. Vous pouvez aussi sinon regarder à la télé et enchaîner ensuite sur la radio. Ça c'est tout à fait possible. Voici le top.

0: Ça, c'est le titre de la chanson d'Elton John et Kikidi à 8h55 sur ici Pays Basque. Place maintenant au docteur Kerzak que nous retrouvons comme tous les matins. Docteur, aujourd'hui, on parle avec vous d'une maladie dont on connaît peut-être le nom, mais on ne sait pas trop à quoi ça correspond, la maladie de Ménière. Bonjour.
1: Bonjour à tous. Une maladie qu'on connaît mal, mais que certains d'entre vous vivent au quotidien sans le savoir. Et la chanteuse Oshi vient de se confier récemment à propos de son cas qui ne cesse de lui compliquer l'existence. Alors, c'est quoi exactement la maladie de Ménière? C'est une affection de l'oreille interne. L'oreille interne, ce n'est pas juste pour entendre, c'est aussi un organe de l'équilibre. Et quand elle dysfonctionne, c'est toute la centrale qui va s'affoler. La cause, c'est un excès de liquide qu'on appelle l'endolymphe qui s'accumule dans le labyrinthe de l'oreille interne. C'est une partie de l'oreille interne. Ça va augmenter la pression. Résultat, le cerveau va recevoir des signaux contradictoires. Et là, c'est la panique générale. La maladie se manifeste par ce qu'on appelle une triade symptomatique. Trois symptômes. Un, des vertiges rotatoires sévères. Ça peut durer quelques minutes à plusieurs heures. Deuxième symptôme, ce sont les acouphènes. Là, des bourdonnements, des sifflements dans l'oreille. Il n'y a rien à l'extérieur, mais vous les entendez quand même à l'intérieur. Et le troisième symptôme, c'est la perte d'audition. Ça touche souvent une seule oreille dans 80% des cas. Et entre les crises, entre les vertiges, entre les bourdonnements, il n'y a pas forcément de répit. Certains patients vivent dans l'angoisse permanente de la prochaine attaque.
0: Il y a des traitements ?
1: Il n'existe pas de traitement curatif pour la maladie de Ménière. Comme le rappelle d'ailleurs Oshi avec lucidité, il n'y a pas de traitement, ça ne se guérit pas, a-t-elle déclaré. On ne peut pas la faire disparaître, mais on peut la stabiliser et en réduire les crises. Alors, il y a plusieurs armes à disposition. D'abord, le traitement de la crise aiguë. Quand il y a le vertige qui arrive, on utilise des médicaments anti-vertigineux et anti-nauséeux. Ça va calmer le plus gros, finalement, de la crise. Ensuite, il y a le traitement de fond pour espacer les crises. Le pilier, c'est une alimentation pauvre en sel, hyposodé, moins de sel, moins de rétention d'eau dans l'oreille interne. Il faut éviter aussi les excitants, la caféine, l'alcool, le tabac, tout ce qui peut déstabiliser le système. Et ensuite, il y a des médicaments comme la bêta-histine ou des diurétiques qui peuvent être prescrits. Tout ça, ça réduit la pression dans l'oreille aussi. Et si rien n'y fait, il y a des traitements plus invasifs, des injections de corticoïdes, des injections d'antibiotiques, voire la chirurgie dans les cas les plus sévères. Et puis, ce qui va vraiment vous aider aussi, c'est la kinésithérapie vestibulaire. Une fois que les crises aiguës sont passées, le kiné peut aider le cerveau à compenser le déficit de l'oreille malade grâce à des exercices spécifiques. Et puis, il y a un facteur qu'il ne faut pas négliger, c'est le stress. C'est un déclencheur majeur. Donc, tout ce qui peut permettre de se détendre, méditation, yoga, sommeil de qualité, ça contribue à stabiliser la maladie. Et le spécialiste des vertiges et de l'oreille, c'est bien sûr l'ORL. Donc, ne restez pas avec ces vertiges. Allez poser un diagnostic. C'est important. Allez, d'ici là, portez-vous bien.
0: Merci pour vos conseils, docteur. Passez une belle journée sur ICI Pays Basque. On sera de retour demain à la télé à 6h30.
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0: Eh bien, l'actu locale, justement, arrive dans un instant avec Voici la Guitoune, ce sera le journal de 9h. Et puis, juste après, nous allons parler de nos mamies. Bonjour Alexis Volant.
9: Bonjour Lucas, bonjour à tous.
10: La mère de ma maman, c'est ma grand-mère à moi. Je l'aime tellement, c'est ma grand-mère à moi.
9: On va revoir les comptines, Lucas, parce que...
0: C'est une farmer, non?
9: On va parler de nos abatchis ce matin en 2026. Est-ce qu'une mamie doit encore tricoter des pulls et faire des gâteaux, ou tout simplement a-t-elle le droit encore à la liberté d'aller faire des festivals, de revenir avec des paillettes dans les cheveux, de faire...
0: Complètement arraché, mamie. Quelle... Je suis pas sûr que ce soit ça qu'on imaginait.
9: Eh ben, j'ai envie de savoir ce matin jusqu'à 10h si vous êtes plutôt mamie gâteau ou mamie rock'n'roll. Parce qu'en plus, vous savez, il y a des élections maintenant, il y a des élections de super mamie. Bref, est-ce que les mamies, elles ont un petit peu changé, évolué, ou tout simplement elles prennent le temps de vivre? Eh bien, on en parle ce matin en 05 59 2 fois 17 2 fois avec vous, évidemment.
0: Et peu importe ce que vous pensez, ce que vous faites, vous avez bien raison de l'assumer. Et ouais, venez justement nous en parler. À tout de suite.
9: À tout de suite.
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9: Très bonne journée à vous, mercredi 3 juin. Il est 9h. Pas encore mamie, elle est toute jeune. Voici la Guitoune pour la formation. Bonjour.
11: Bonjour Alexis, bonjour à tous. Un succès populaire pour le musée Bonnat-Hélleu à Bayonne. Depuis la réouverture de l'établissement il y a 6 mois, 93 000 personnes sont passées par les allées du musée. Réouverture en grande pompe après 14 ans de fermeture et de rénovation. Et le public donc a été au rendez-vous pour Barthélémy Etchegoyen Glama. Il est le directeur du musée.
12: C'est très au-delà de nos prévisions. Dans nos calculs, on va dire les plus fous, on s'attendait à pouvoir accueillir peut-être 100 000 visiteurs dans l'année, mais vraiment en poussant, si je puis dire, les statistiques au maximum. Là, on va atteindre ce chiffre très probablement dans les semaines qui arrivent, avant même le début de l'été, d'une saison qui verra très probablement de nombreux touristes visiter le musée, ce qui signifie qu'on est dans une trajectoire particulièrement positive, enthousiasmante. D'une certaine manière, nous ne nous attendions pas à ce succès-là.
13: Et comment vous l'expliquez? Si ce succès peut s'expliquer aujourd'hui?
12: Alors, on l'a dit, le musée a été fermé pendant près de 15 ans. Je pense qu'il y avait beaucoup d'attentes de la part des Bayonnais qui attendaient le retour de leur musée, beaucoup d'attentes de la part des habitants du territoire qui ont entendu parler de cette institution, mais beaucoup d'attentes plus largement, et on le voit dans les chiffres de fréquentation, de gens qui connaissaient, si je puis dire, la réputation de cette collection, une collection de tout premier plan, qui en ont entendu parler, et on voit venir à nous aujourd'hui des gens qui nous disent avoir entendu parler de cette collection, parfois depuis très longtemps, et n'avoir jamais eu l'occasion de la visiter. Et on voit donc, c'est aussi un des enseignements de cette réouverture, à quel point, paradoxalement, le musée Bonnat-Hélleu, malgré sa fermeture, était très connu.
11: Le musée Bonnat-Hélleu à Bayonne qui va accueillir prochainement une expo temporaire à partir du 8 juillet, autour de la mythologie avec 60 œuvres qui seront prêtées par le Louvre et le musée du Quai Branly. Une nouvelle révélation sur le profil du suspect dans l'affaire de la disparition de Liana. La collégienne de 11 ans a disparu depuis vendredi dans le Gers. Un père de famille a été mis en examen pour enlèvement et séquestration. Il s'avère qu'il avait été mis en cause dans une autre affaire. Une famille avait porté plainte contre lui pour viol cet été. Il est soupçonné d'avoir agressé une fillette de 10 ans. L'enquête est toujours en cours.
9: Un nageur a été secouru hier soir à la plage Miramar à Biarritz.
11: Oui, vers 21h. Il a dû être hospitalisé à Bayonne dans un état d'urgence relative. Il se trouvait à 200 mètres de la côte et se trouvait en difficulté. Les sauveteurs côtiers ont réussi à le ramener à bord.
9: Le député Iñaki Etxaniz, très fier de son N tilde.
11: Oui, l'élu a annoncé et montré sa nouvelle carte, son nouveau badge de l'Assemblée nationale. On y voit la petite vague au-dessus du N sur son prénom. Et c'est pareil sur tous les documents officiels de l'institution politique. Une belle victoire, nous dit le député socialiste. On reconnaît enfin, dit-il, notre héritage culturel. Et il ajoute, pour défendre ce tilde, nos histoires, nos territoires, nos langues ne sont pas un danger pour la République.
9: Un hôtel-restaurant emblématique d'Asparin va connaître une nouvelle vie.
11: Le Chouriatea a été racheté il y a quelques années par un collectif citoyen, des habitants qui ne voulaient pas le voir disparaître, et une nouvelle étape va être enclenchée avec la rénovation du bâtiment. De nouveaux services vont également être ajoutés, avec un centre culturel et social à venir, mais aussi des logements sociaux. Le collectif lance donc un appel aux dons pour pouvoir monter le projet. Iban Echesareta.
14: Et après un quart de siècle, une seconde génération vient renforcer le projet à l'image d'Andoni de la Vigne.
15: On était toute une bande de trentenaires à se greffer à ce nouveau projet pour essayer de lui donner un second souffle, et avec l'espoir que ça dure 30, 40, 50 ans de plus, quoi, et pouvoir offrir l'outil qu'on a connu, nous, aux générations futures. Le bar-restaurant, lui, restera, mais on pensait pouvoir avoir cette possibilité de rajouter un volet culturel, une salle culturelle, parce qu'il nous semblait aussi qu'il n'y avait pas forcément pléthore d'offres dans les environs. C'est bien d'avoir, d'être propriétaire de quelque chose d'immense, mais s'il est à moitié vide, ça perd un peu de son sens.
14: Un sens collectif ici, sans but lucratif, avec la création d'une société coopérative d'intérêt collectif. Un projet épaulé par l'Union des coopératives d'Aquitaine. Jean-Eude Bernard, son délégué régional.
16: On veut une gouvernance totalement collective qui va mêler à la fois les salariés, à la fois les clients, à la fois les partenaires, les fournisseurs, les activités culturelles, les associations culturelles qui sont localement présentes. Et chacun va pouvoir mettre du capital dans ce projet, mais également pouvoir apporter son regard et intervenir dans la décision, dans les décisions qui seront prises dans l'avenir de ce projet.
14: Et une première décision collective dès juillet, le choix du bailleur pour créer et gérer les 8 logements sociaux.
11: Un projet de rénovation qui est estimé à près de 2 millions d'euros, avec le lancement donc d'un appel aux dons pour réunir d'ici le mois de juillet 120 000 euros. Toujours à propos d'état établissement emblématique au Pays Basque, l'hôtel du Palais à Biarritz perd son titre de palace. Le luxueux bâtiment conserve ses étoiles, mais pas son label. C'est officiel depuis hier. La mairie de Biarritz, elle relativise cette annonce. Elle parle d'un label franco-français, pas forcément connu à l'international. Cette perte n'aurait donc pas d'impact pour les réservations des clientèles étrangères. Malgré tout, un travail de rénovation va être réalisé pour décrocher de nouveau le titre, puisque ce qui a pêché, c'est le niveau du standing. Il va falloir faire des travaux sur certaines salles de bain ou encore sur le spa.
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11: Et côté météo, on va avoir des éclaircies au Pays Basque.
9: Oui, en effet, on aura le retour d'un ciel d'un ciel bien ensoleillé tout au long de la journée. Peut-être quelques passages nuageux encore ce matin, mais rien de bien méchant. Pour les températures, vous avez entre 13 et 17 degrés. 13 en ce moment pour le sud de la Soule et le sud de la Basse-Navarre, 15 à Saint-Palais-et-Sarre, 16 à Andaille, 17 à Bayonne. Et puis cet après-midi, toujours du soleil, peut-être aussi le retour de quelques nuages, mais vraiment en fin de journée. Au meilleur de la journée, 23 pour Asparin et jusqu'à 24 degrés pour Baïgorry et Mauléon. Comme chaque matin, on retrouve aussi le sémaphore de Sokoa. Et aujourd'hui, Samuel est avec nous. Bonjour Samuel.
18: Bonjour Alexis, bonjour à tous.
9: On commence par le point sur les marées aujourd'hui. Comment sommes-nous ?
18: Oui, bien sûr. Alors, pour les marées, nous sommes en marée descendante actuellement. Nous avons à l'étal de basse mer à 13h pour un coefficient 68 et la prochaine pleine mer, 19h13, coefficient 66.
9: Pour ce qui est de la houle, est-ce que ça bouge ou ça ne bouge pas?
18: Alors, ça a augmenté par rapport au dernier jour. Là, on est sur du 1m80 en moyenne, des pics à plus de 3 mètres et des périodes à 8 secondes et une température de l'océan à 20 degrés.
9: Pour le vent, est-ce que ça va un petit peu souffler aujourd'hui ou rien de méchant?
18: Alors, Météo France ne prévoit pas plus de vent que ça. On reste sur un vent sud-ouest, actuellement sinueux, ce qui donne à peu près du 10-11 km/h.
9: Et en ce moment, pour la visibilité, puisque les nuages commencent à partir pour laisser place au soleil?
18: Effectivement. Alors, pour la visibilité, ce matin, on est sur du 15 à 16 km. Ça va se dégager plus tard dans la matinée et début d'après-midi.
9: Parfait. Merci beaucoup, Samuel, pour ce point complet depuis le sémaphore de Sokoa. Vous saluez toute l'équipe et on se retrouve demain.
18: Merci Alexis, on se retrouve demain.
9: Adieu, il est 9h07.
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9: Allez, j'espère que tout va bien pour vous en ce mercredi, jour des enfants. Peut-être que c'est repos pour vous aujourd'hui, repos bien mérité. Bah écoutez, profitez-en. Puis si vous allez au boulot, bon courage. On est là encore avec toute l'équipe d'ici Pays Basque. C'est Julien, tiens, qui réalise aussi cette émission et qui est avec nous en studio.

0: France Gall, avec tout pour la musique.
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0: En 2026, les Amachi, autrement dit les grands-mères, doivent-elles encore distribuer des sablés et des pulls tricotés, ou tout simplement ont-elles plus de followers que leurs petits-enfants sur les réseaux sociaux? Entre la boîte à biscuits et la vie à 100 à l'heure, quel est le vrai super-pouvoir d'une grand-mère moderne? Mamie gâteau ou mamie rock'n'roll? Le débat est lancé ce matin avec vous jusqu'à 10h et en compagnie aussi de notre invitée Viviane Coves-Masfetti. Bonjour Viviane.
3: Bonjour.
0: Vous êtes auteur du livre « Être grand-mère aujourd'hui ». C'est un livre qu'on retrouve aux éditions Odile Jacob. Et aujourd'hui, Lucas, on a envie d'entendre nos Amachi.
4: Au 05 59 2 fois 17 2 fois. Vos enfants profitent peut-être un peu de vous pour vous refiler les petits-enfants, etc. Dès qu'ils ont besoin, il faut les garder, il faut toujours être disponible. Peut-être une situation dans laquelle vous vous trouvez, on vous attend au 05 59 59 17 17. Et puis on dit aussi qu'aujourd'hui, retraité, voire grands-parents, c'est un travail à temps complet. On a des rendez-vous, on a des activités, etc. Qu'est-ce que vous faites justement comme activité dans votre quotidien? Ce qui fait que bah, vous aussi, vous avez droit du coup à votre vie, faites plein de choses.
0: Viviane, quand on parle de grand-mère, de mamie, parce que ça peut arriver à n'importe quel âge, est-ce qu'on peut dire qu'on est mamie ou plutôt une femme qui a encore des années de projets devant elle?
3: Alors d'abord, ça n'arrive pas à n'importe quel âge, évidemment. Il y a un âge moyen, il y a des grand-mères qui sont très jeunes, il y a des grand-mères qui le sont franchement moins. Donc il y a quand même une certaine variété, on va dire. Beaucoup d'entre elles, où elles sont dans la vie active, et dans ce cas-là, évidemment, elles sont très occupées, où elles ont quitté la vie active et évidemment elles ont envie, si je puis dire, d'avoir leur vie, c'est-à-dire de pas retomber dans élever les enfants. Alors après, ça aussi, c'est variable. Il y en a qui rêvent d'y retourner et d'autres bah, qui rêvent surtout d'avoir une vie personnelle avec plein d'activités, c'est sûr.
0: Viviane, parce que c'est ça, quand on est grand-mère à partir, par exemple, de 40, 45 ans, est-ce qu'on a la même définition d'une mamie qui va l'être à 65 ans, par exemple?
3: Bah quand même, grand-mère à 40 ans, c'est un peu tôt.
4: C'est rare, oui.
3: Voilà.
0: Allez, même 50, si on se dit à partir de 50 ans.
3: Voilà, c'est 54 ans en moyenne. Donc voilà, ça vous donne une idée. Donc on n'est quand même pas à 40 ans, quoi. Je veux dire, ça peut exister, mais ça veut dire on est dans des cas un peu particuliers. Et ben voilà, comme je vous le dis, il y a une grande variété. Ça dépend aussi si vous aviez eu un métier très fatigant, vous êtes épuisé, vous avez plutôt envie de souffler. Si vous avez eu un métier moins fatigant, si vous prenez votre retraite tôt, pas tôt. Voilà, il faut bien voir que les grands-mères peuvent se retrouver dans des situations très différentes. Après, ça dépend aussi de vos petits-enfants. Est-ce que vous en avez un, cinq, six? Est-ce qu'ils ont 18 mois ou 14 ans? C'est pas du tout les mêmes problématiques.
4: Selon vous, qu'est-ce qui a fait et qu'est-ce qui fait que la mentalité change et que les grands-parents maintenant s'accordent plus de temps pour eux?
3: Ben, d'abord, ils sont plus en forme qu'avant. Il y a quand même des stéréotypes qui sont basés sur des observations. Je veux dire, beaucoup de grand-mères aujourd'hui, quand ils pensent à leurs propres grands-parents, c'était des gens fatigués, épuisés,

0: pas toujours en vie d'ailleurs. Donc là, on a quand même beaucoup changé. La santé des personnes de plus de 60 ans s'est beaucoup améliorée. Donc les gens sont très en forme, ils peuvent faire du sport, ils ont envie de se cultiver, ils peuvent voyager. En plus, il y a un problème économique, c'est que il y a une époque, les personnes âgées n'avaient pas beaucoup d'argent. Aujourd'hui, elles en ont plutôt plus que les jeunes, c'est-à-dire elles peuvent même d'ailleurs, et elles le font souvent, aider leurs petits-enfants. Donc si vous êtes en forme physiquement et que vous avez les moyens financiers de loisirs, c'est sûr que vous allez avoir envie d'en profiter.
1: Et c'est vrai que surtout, notamment, c'est vrai qu'il y avait beaucoup de femmes au foyer à l'époque qui donc n'avaient quasiment pas de retraite. Et c'est vrai que ça explique notamment aussi que les personnes âgées aujourd'hui ont quand même des revenus un peu supérieurs.
0: Oui.
2: On va continuer ce débat dans un instant. Vous nous rejoignez ce matin au 05 59 2 x 17 2 x dans un instant. On va essayer de trouver les avantages des mamies gâteaux.
1: Entre moi, je les adore.
2: Qui sont quand même les piliers des traditions familiales. Tout ça, on en parle juste après M. Pokora.

0: Il vient de dévoiler l'hymne des Bleus pour la Coupe du Monde. C'est Trophée, mais là c'était Mpokora avec Quand même. Mais en tout cas, c'est une chanson Trophée qu'on va certainement entendre dans les prochains.
1: Ah ben ça on espère, hein, jusqu'en finale.
0: J'espère aussi.
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1: Ça, c'est la coupe qui est tombée.
0: Je viens de faire tomber ma gourde en plein milieu de l'écran d'ordinateur, mais c'est bon, tout va bien, hein, Julien, la technique, il n'y a pas d'eau sur le clavier. Lucas, on fait réagir les auditeurs au 05 59 2 x 17 2 fois.
1: Absolument, faites attention à le téléphone si vous l'avez en main, 05 59 2 x 17 2 fois. On parle des mamies et des grands-mères ce matin, et peut-être justement ce terme de mamie, vous êtes grands-parents et pourtant vous ne l'aimez pas, ce terme de mamie. Vous avez demandé peut-être à vos petits-enfants de vous appeler autrement, parce que c'est vrai que ça a une image peut-être un petit peu ancienne, etc. Ben, venez nous dire justement comment vos petits-enfants il vous appelle.
0: Vous aimez peut-être pas le mot mamie, et alors quand on rajoute gâteau derrière tout ça, on a l'impression que c'est peut-être un petit peu vieux. Viviane, vous en tant qu'auteur de ce livre Être grand-mère aujourd'hui, les mamies gâteaux, les mamies restent quand même les piliers des traditions familiales dans une famille.
4: Bah d'abord, faudrait arrêter d'opposer les mamies actives aux mamies gâteaux. On peut être une mamie active et faire de très bons gâteaux avec beaucoup de plaisir pour soi-même et ses petits-enfants. Ça n'a rien de d'exceptionnel. Je pense que c'est pas parce que ces femmes ont envie d'avoir des activités qu'elles n'ont pas envie de faire de la pâtisserie et de réunir leurs petits-enfants. Ensuite, en ce qui concerne mamie, c'est assez amusant. Donc j'ai interviewé 45 grand-mères pour mon livre. Et effectivement, il y a deux clans, presque, on peut dire. Il y a celles qui trouvent que c'est adorable de se faire appeler mamie. Et puis, il y a celles pour qui c'est tout sauf mamie. Voilà, c'est très, très partagé. Et puis, enfin, la grande mode, quand même, c'est les noms Nona, Mamita, Mamou. Enfin, voilà, il y a des tas de choses qui sont des dérivés, souvent européens ou étrangers. Et puis, il y a ceux qui veulent se faire appeler par leur prénom et rien que ça. Et puis, il ne faut pas oublier que dans une famille, il y a deux grands-mères, parfois trois quand il y a des divorces, etc. Donc, on ne peut pas toutes s'appeler mamie. Donc, il y a aussi les mamie Jacqueline, ensuite, ça peut être les lieux, mamie Biarritz. Enfin, vous voyez, on peut tout s'invente.
1: Mamie Baïgouri, je réfléchis, mamie Saint-Jean-Pied-de-Port.
4: Oui, d'ailleurs, vous avez, excusez-moi, moi je ne suis pas basque, mais il y a plein de sortes différentes, les mamies en basque, ce qui est très beau d'ailleurs, et il y a des mamies qui sont appelées comme ça, bien évidemment.
1: Pour revenir sur la question que vous a posée Alexis, parce que je comprends comme ce qu'il veut dire sur opposer mamie gâteau peut-être et les mamies rock'n'roll, c'est plus que une mamie gâteau, on a dans l'esprit que elle sera toujours là, la maison est toujours ouverte, et c'est-à-dire que dès qu'il faudra les garder, elle va les prendre et elle va s'en occuper autant qu'il le faut, tandis qu'une mamie qu'on va qualifier, nous, là, aujourd'hui, pour l'émission de plus rock'n'roll, c'est-à-dire qu'il y a aussi sa vie, que les petits-enfants, mais ils arrivent quand on est là, et puis c'est comme ça.
4: Ah bah oui, là effectivement, vous faites, je suis d'accord avec vous, c'est pas la question de faire les gâteaux, parce que les mamies, elles peuvent avoir envie de faire des réunions de famille, de s'occuper de leurs petits-enfants, il n'y a pas de problème. Mais après, la mamie corvéable à merci, c'est fini. En tous les cas, c'est problématique. D'ailleurs, c'est problématique pour ces mamies. Ça peut être même conflictuel. Mmh. Le problème, c'est d'établir... Alors, tout dépend. On n'a pas encore parlé de ça, mais je veux dire, le rapport avec vos petits-enfants passe par vos enfants. Faut pas l'oublier. Les enfants, ils viennent pas tout seuls. Donc, c'est aussi le problème de comment vous vous reliez à vos propres enfants. C'est une question aussi de respect mutuel. Où la mamie est d'accord. Alors là, bon, ben, c'est parfait. Voilà. Mais quand même, là, il y a quelque chose qui est une forme de négociation qui doit se faire dans le respect mutuel.
0: Justement, on a été rencontrer Anne-Marie dans les rues de Bayonne pour lui demander si elle était plutôt mamie gâteau ou mamie rock'n'roll. Voici sa réponse.
5: Ben, les deux à la fois, hein, parce qu'il y a des règles à respecter aussi, mais en même temps, on est là pour les aimer. Alors bon, la mamie gâteau, elle sera forcément là. Hein. On est tellement heureux d'avoir un petit enfant. Hein.
0: C'est ça, ça reste finalement un peu une nouvelle naissance, Viviane, quand on a des petits-enfants.
4: Bien sûr, je pense que la plupart, probablement toutes, les mamies gâteaux ou rock'n'roll sont ravies d'avoir des petits-enfants. Le point est pas là, on est content d'avoir des petits-enfants. C'est comment on va se relier à eux. Dans quelle modalité, comment ça va se passer avec ses propres enfants. Voilà, il y a quelque chose à créer là.
1: 05 59 2 x 17 2 fois, quels sont vos souvenirs peut-être avec vos grands-parents, bah, quand vous étiez gamin tout simplement? Est-ce que vous passiez votre vie par exemple chez eux? C'est peut-être vos meilleurs souvenirs de votre enfance. Bah, venez en parler, venez peut-être même leur rendre hommage.
0: 05 59 2 x 17 2 fois.
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6: Nouvelle journée de chaleur sur le Pays Basque, 35 degrés relevés à Bidage tout à l'heure sur le thermomètre de la voiture d'un de nos reporters. Et selon Météo France, Biarritz ce soir pourrait atteindre 38 voire 39 degrés.
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0: À 9h29, en ce mercredi matin, jour des enfants, jour des grands-parents et aussi jour des super-mamies.
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0: Puisque Lucas, nous sommes en compagnie de la créatrice et de l'animatrice de l'élection de Super Mamie.
3: Fabienne Ollier, bonjour.
4: Bonjour.
3: Merci d'être avec nous. Première question, c'est quoi une Super Mamie ?
4: Ah ben c'est une mamie qui vit résolument dans son temps, qui est dynamique, qui est bien sûr proche de sa famille, mais aussi très active dans la vie sociétale.
3: Donc c'est un peu l'opposé de quand on a en tête le principe de mamie gâteau, vous voyez à quoi je fais référence, c'est un peu
4: oui,
3: l'opposé.
4: C'est pour ça d'ailleurs que j'ai créé ce concours, pour dépoussiérer cette image et montrer qu'on peut être mamie à tout âge et rester dynamique et apporter plein de choses aux siens mais aussi à la société.
0: Parmi les profils que vous avez dans les candidates, Fabienne, est-ce qu'il y a ces fameuses mamies gâteaux, entre guillemets, qui se disent « Allez, je vais essayer de faire preuve d'audace, je vais essayer de prendre sur moi et je vais aller défiler sur un podium ?»
4: Ben, elles font pas preuve d'audace. Toutes les mamies sont des mamies gâteaux quelque part parce qu'elles ont toutes dans leur secret de super bonnes recettes. Mais on ne parlait que de ça. Alors que là, aujourd'hui, grâce au concours, eh bien, on parle de ces mamies gâteaux, mais aussi, eh bien, qui sont dynamiques. Effectivement, qui relèvent ce défi pour passer un moment inoubliable et exceptionnel en famille.
3: Et comment ça se passe pour l'inscription ? Est-ce que c'est la famille qui veut mettre en avant la mamie, justement, et qui lui propose d'aller, de participer à ce concours ?
4: Bien souvent, puisque c'est l'occasion pour les enfants et les petits-enfants de les sortir de l'ombre et de leur dire sur des scènes, en public, ô combien, pourquoi ils en sont fiers.
3: Et pour comprendre, donc il y a un défilé, certes, c'est ça, donc, mais j'imagine que ce n'est pas forcément le physique que l'on note. Quels sont les arguments en fait ? Qu'est-ce qui va faire que telle mamie va devenir la super mamie ?
4: Eh bien, c'est tout ce qui se passe sur scène le jour du concours. Alors, il n'y a pas de défilé, c'est pas vraiment un défilé. Il y a des séquences qualificatives où les enfants, dans une première séquence, nous disent qui est leur maman et pourquoi ils en sont fiers. Il y a une deuxième séquence où là, les petits-enfants, eh bien, nous disent pourquoi à leurs yeux, leur mamie est plus super qu'une autre. Et enfin, il y a une troisième séquence qu'on appelle challenge, où là, comme je l'ai dit, la candidate se doit d'être très active aussi dans une vie sociétale. Donc, elle possède des talents, des passions ou des occupations qu'elle illustre sur la scène pendant 3 minutes.
0: Viviane, vous qui entendez le témoignage de Fabienne, donc qui organise l'élection de Super Mamie, qu'est-ce que vous en pensez ? Vous trouvez que c'est des leviers aussi qui peuvent faire un peu bouger peut-être le point de vue sur nos mamies et sur nos grand-mères ?
5: Bah, en tous les cas, vu comme ça, ça a l'air sympa. Enfin, moi, je trouve des petits-enfants qui poussent leur mamie vers un concours. Ce que j'apprécie beaucoup, c'est que justement, on demande la vue des petits-enfants. C'est quelque chose que... Enfin, j'ai pas vu l'émission. Et après, ça dépend évidemment comment c'est fait. Mais il n'y a aucune raison que ce soit pas bien fait. Donc voilà, c'est quelque chose de sympa. Après, est-ce que ça fait bouger les lignes ? Ça, c'est une question plus sérieuse sur laquelle je suis pas sûre qu'on ait des données vraiment des données sociologiques un peu établies, mais ça fait partie certainement des choses qui poussent dans le bon sens.
0: Fabienne, qu'est-ce qu'elles retiennent ces candidates, même si elles ne sont pas élues grandes gagnantes, qu'est-ce qu'elles retirent du moins de cette expérience pour certaines ?
4: Eh bien, c'est le plus beau message que leur accordent à ces occasions leurs enfants et les petits-enfants, car tout ce qu'ils leur disent sur scène reste secret pour elles. Alors, on sait très bien qu'on s'aime dans les familles, on n'a pas besoin de ce concours, mais c'est l'occasion pour eux de leur dire des choses qu'ils n'ont peut-être pas eu jusqu'alors l'occasion de leur dire, ou qu'ils regretteraient peut-être un jour de ne pas leur avoir dit tout simplement.
3: Et pour terminer, quels sont les arguments justement que les petits-enfants donnent sur scène pour mettre en valeur leur grand-mère ? Qu'est-ce qu'ils attendent ? Qu'est-ce qui est important pour eux ?
4: Ce qui est important pour eux, c'est de la sortir de l'ombre déjà, de la récompenser bien souvent par rapport à un parcours. Alors on découvre des parcours de vie qui forcément sont pas toujours faciles, mais ce qu'il en ressort, eh bien, c'est que l'amour, la solidarité, la complicité intergénérationnelle et surtout le courage, eh bien, sont les ingrédients utiles et indispensables pour le bien vivre et le bien vieillir ensemble.
3: Fabienne Ollier, donc créatrice, animatrice aussi de l'élection du concours Super Mamie, ça fait déjà une trentaine d'années que ça existe et je crois que ça va repartir en septembre pour une nouvelle édition. Merci d'avoir été avec nous.
4: Merci à vous.
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0: Avec un coup d'œil sur vos conditions de circulation, un léger ralentissement à vous signaler ce matin sur l'avenue du Maréchal Soult quand vous roulez en direction du rond-point Saint-Léon. Avant de pouvoir franchir le rond-point Saint-Léon, eh bien, il y a tout simplement 3 minutes de ralentissement dans ce secteur. Sinon, rien à vous signaler, évidemment. Si vous constatez quoi que ce soit, le réflexe à avoir, le numéro de téléphone qui est normalement enregistré dans votre répertoire, Lucas.
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0: Il est 9h34.
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0: J'ai une question, oh, Lucas. On va essayer de débattre et de répondre à cette question avec Viviane dans un instant. Les grands-parents sont-ils bons uniquement pour garder les enfants, les petits-enfants, quand on a besoin de sortir, quand on est parent? On va essayer de répondre à cette question après Frédéric Goldman et Jones.
3: Alors moi, je pense que...
0: Ouais, non.

0: Voilà, grâce à cette chanson, ça y est, le soleil arrive enfin sur le Pays Basque.
1: C'est toujours très efficace, j'adore cette chanson.
0: Frédéric Goldman and Joss. Alors, mais ton avis, Lucas, mais vraiment, mais on n'en a rien à faire. C'était à nos actes manqués, en tout cas.
1: J'aime bien quand même.
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0: Mamie gâteau ou mamie rock'n'roll. On essaye d'opposer ce matin ces deux types de mamie, ces deux genres. Et il faut savoir que, selon plusieurs études, plus de 60% des grands-parents gardent régulièrement leurs petits-enfants. Alors, cette question, une grand-mère doit-elle encore être une aide familiale indispensable? On a été vous poser la question dans les rues de Bayonne. Voici la réponse d'Anne-Marie.
4: Dans l'immédiat, moi j'essaie de leur rendre service au maximum. J'ai bientôt 71 ans et si je n'en profite pas là maintenant, j'en profiterai jamais. Donc forcément, je vais être à leur disposition. Non, c'est pas la perte de la liberté. Après, c'est un petit qui a aussi des grands-parents anglettes, donc on s'arrangera, on se fera des petits plannings.
0: Viviane Coves-Masfetti, en tant qu'auteur du livre « Être grand-mère aujourd'hui ». Finalement, pour les parents, c'est plutôt une aide familiale des grands-parents. Mais par contre, pour les grands-parents, le point de vue, c'est un plaisir d'accueillir les petits-enfants. On le voit différemment, finalement ?
5: Ben, d'abord, faut remettre les choses un peu à plat. C'est-à-dire, on a quelques données là-dessus. Les grands-parents comme mode de garde... des enfants, pratiquement en France, c'est très minoritaire. Donc, il y a d'autres solutions. Soit d'ailleurs, la maman arrête de travailler, soit, enfin, soit il y a des modes de garde différents, mais les grands-parents comme mode de garde, c'est 3% des enfants de moins de 3 ans, 2% des enfants de moins de 6 ans. Enfin, c'est vraiment pas comme ça que ça se passe. Après, il y a les enfants sont gardés, voilà, il y a le mercredi qui éventuellement, le mercredi, les week-ends, mais il y a un peu moins de 10% des enfants qui sont gardés pendant le week-end. C'est quand même pas comme ça que ça se passe. Ils donnent un coup de main, oui, mais c'est pas un mode de garde. En tous les cas, le mode de garde, c'est rare. Ce qui est par contre la grande majorité, c'est pendant les vacances. Ils les reçoivent pendant les vacances et ils les reçoivent occasionnellement. C'est pas la même chose. Après, il y a quelque chose qui est crucial, c'est la distance entre la grand-mère et l'enfant. C'est-à-dire, il faut habiter pas trop loin. Or, aujourd'hui, les familles sont assez dispersées. Beaucoup ont des enfants qui sont dans des pays étrangers, voire très loin. Ou même, quand on est en France, mais qu'on n'est pas dans la même ville, c'est déjà un petit peu compliqué. Oui. Donc, beaucoup de choses vont se passer pendant les vacances.
1: C'est vrai qu'il y a...
5: L'autre chose que je voulais dire aussi, c'est que... je crois que vous avez interviewé une mamie en devenir, mais après il y a la mamie fatiguée, c'est-à-dire à peu près toutes les mamies qui ont reçu pendant un week-end un petit 18 mois en sortent totalement lessivées. Donc voilà, il faut réaliser qu'ils se sont fait des ados qui ont passé leur temps sur leur téléphone ou leur console. Donc voilà,
1: oui,
5: donc c'est pas non plus
1: justement...
5: forcément un jardin de rêve de garder ses petits-enfants, même si on les
1: Liliane,
5: adore, ça n'arrive pas.
1: On va justement poser la question au 05 59 2 fois 17 2 fois à Rose, qui est une amatchi chez nous au Pays Basque. Bonjour Rose.
6: Bonjour.
1: Vous avez 7 petits-enfants, bientôt 8, vous êtes une mamie lessivée?
6: Non, écoutez, ça va. Moi, c'est que du bonheur quand je garde mes petits-enfants. Bon, après, voilà, j'ai 59 ans, donc je suis une mamie jeune. Je l'ai été encore plus jeune puisque mon petit-fils a 16 ans, mon premier petit-fils, donc j'ai été mamie à 42 ans. Donc, bon, j'ai encore la pêche.
0: Donc, ça arrive d'avoir des grand-mères à 40 ans.
1: Ouais. Oui, c'est vrai.
6: Ben oui, 42 ans, exactement. Mon premier petit-fils qui aujourd'hui qui va avoir 17 ans.
1: Donc, juste, pardon, Rose, quand on vous annonce à une quarantaine d'années ou dans ces eaux-là que vous allez être mamie.
6: Ben, je vous cache pas que...
1: On prend un coup ?
6: J'ai pas sauté de joie, parce que moi, je me voyais pas mamie à 42 ans, surtout que j'ai eu mon dernier enfant à 43. Donc, voyons, on est une famille un peu... Voilà. Mais, du coup, moi, je voulais pas qu'on m'appelle mamie, donc j'avais trouvé le petit nom de Mamou. Donc, du coup, mamie, c'est ma mère. Voilà. Mais moi, mamie à 42 ans, enfin bon, ça a été un petit peu compliqué. Mais aujourd'hui, en fait, c'est que du bonheur parce que bon, ben, je suis encore jeune, j'ai un petit-fils qui a 17 ans, qui est ado. Donc voilà, on a une relation un petit peu particulière par rapport aux derniers qui ont 2 ans et 3 ans.
1: Oui.
6: Mais je trouve que c'est chouette.
1: Oui.
6: C'est chouette, c'est plein de c'est plein de bonheur à la maison. Je suis maman de 6 enfants, donc ça fait beaucoup de monde, c'est beaucoup de cris, de moi. Et enfin, moi, c'est quelque chose qui me plaît énormément. Je suis encore en activité, mais j'ai régulièrement 2-3 petits-enfants à la maison toutes les semaines. Yeah. Voilà, mes jours de repos, c'est amener un à la crèche, l'autre à l'école, l'autre à l'entraînement de foot. Mais bon, c'est quelque chose qui me plaît.
0: Et en plus de ça, Rose, ce qu'il faut savoir, c'est que vous avez été élue super mamie du Pays Basque et surtout super mamie France. Mamie c'était France en 2018. Exactement. On était il y a quelques instants avec Fabienne. Vous, oui. Qu'est-ce qui vous a, Fabienne qui organise cet événement, vous, qu'est-ce qui vous a poussé à aller vous présenter à cette élection, à ce concours?
6: Bah, écoutez, en fait, c'est un moment de partage en famille. Voilà, je ne savais pas du tout où c'est que j'allais. J'avais vu dans la presse qu'il y avait un concours qui était organisé. Et je me suis dit, bah, pourquoi pas, ça peut être fun avec les enfants, les petits-enfants. Et voilà, donc on a fait le premier concours donc dans le Pays Basque à Anglet où j'ai été élue. Et ensuite, la grande finale nationale qui a eu lieu à Forges-les-Eaux. Ouais. Et ça a été un grand moment de bonheur, d'émotions, de pleurs, de rires, enfin plein de sentiments et d'émotions, mais ça a été un bonheur, mais ça a été vraiment quelque chose de sensationnel pour notre famille, pour mes enfants, pour mes petits-enfants, d'avoir partagé ça ensemble, ça a été chouette, vraiment.
1: Et le fait d'être grand-mère jeune, du coup, le coup de vieux, alors ça a peut-être été surprenant au début, mais vous le prenez moins du coup derrière?
6: Ben, je pense que ça permet de se maintenir jeune, ouais. En fait. Parce que ben, je fréquente mon dernier fils à 15 ans, donc il est au lycée. J'ai mes petits-enfants qui sont à la crèche. Donc, ben, je pense que ça permet de rester en forme et de rester dans le coup.
1: Vous vous souvenez de la série Une famille formidable? J'ai l'impression que c'est chez Rose.
6: Oui, c'est ça. Moi, j'appelle ma famille en or.
1: Ça marche aussi.
0: Ah, c'est très joliment dit, oui.
6: Une famille en or.
0: Rose, merci beaucoup pour votre témoignage ce matin et encore félicitations donc pour ce titre en 2018. Ça remonte un petit peu, mais vous restez quand même une super Amachi et ça, c'est à souligner. Et puis, on embrasse évidemment tous vos petits-enfants.
6: Merci beaucoup et merci pour l'invitation.
0: À très
6: vite. Bonne journée à vous tous.
0: Rose.
6: Au revoir.
0: On va continuer encore ce débat et on va le clôturer dans un instant, toujours en compagnie de Viviane Coves-Masfetti, auteur du livre Être grand-mère aujourd'hui, c'est aux éditions Odile Jacob. La dernière partie et surtout si vous voulez prendre la parole, eh bien il vous reste encore 5 minutes, 05 59 2 fois 17 2 fois, dépêchez-vous.
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0: C'était La Petite Fleur, chantée par Gatibou. 9h49, nous arrivons à la conclusion de cette émission, toujours en compagnie de notre invitée ce matin, Viviane Coves-Masfetti, et également nous a rejoint au 05 59 2 x 17 2 fois, puisque ça vous fait réagir, Josiane depuis Arcang. Bonjour Josiane.
1: Bonjour.
0: Josiane?
2: Ah, on a perdu
0: Josiane.
2: Il est parti faire des biscottes pour les petits-enfants, je pense.
0: Bon, on va essayer de rétablir la liaison dans un instant. Viviane, on va en profiter avec vous. Qu'est-ce qu'on doit retenir pour être une mamie aujourd'hui en 2026? Se faire plaisir?
1: En tout cas, là, votre exemple de votre Amachi, grand-mère à 42 ans qui va avoir un enfant à 43 ans, quand même, ça laisse un peu rêveur, hein. Je veux dire, je pense que là, on est dans un créneau nataliste très, très particulier. Enfin, voilà, je suis pas sûre que ça représente l'ensemble des grands-mères. Voilà, bon, ce qui est chouette, c'est d'avoir du plaisir avec ses petits-enfants, bien évidemment. De les aimer, qu'ils vous aiment, qu'ils vous touchent. Mais après, voilà, faut que ça se fasse dans le respect et des parents qui, eux, ont envie quand même d'avoir la main sur leurs enfants. Enfin, vous voyez, là, on édulcore tous les problèmes qui peuvent se poser.
2: Mais c'était justement... la
1: entre
2: question
1: les grands-parents et les enfants.
2: Que je voulais vous poser, Viviane, est-ce que aussi, maintenant que ça a un petit peu changé les habitudes, il y a des incompréhensions grands-parents-parents qui font que les parents ils se disent je vais le mettre chez les grands-parents, le petit, et puis comme ça nous évite de payer la nounou, et puis le fait que les grands-parents refusent, ça peut créer une sorte de tension, quelque chose comme ça. Est-ce que c'est de plus en plus régulier?
1: Alors non, ça je pense qu'on peut vraiment pas dire ça. Je pense que comme je vous l'ai dit au début, il y a pas mal d'enquêtes qui sont faites sérieuses. Les grands-parents ne servent pas d'exutoire. Non, c'est pas comme ça que ça se passe. Je dirais même ça se passe dans l'autre sens. Le thème qu'on n'a pas du tout évoqué aujourd'hui, c'est que moi j'ai fait pas mal d'émissions où on donne la parole aux grands-parents. Beaucoup se plaignent de ne pas voir leurs petits-enfants, de ne pas les voir assez, de ne pas y avoir accès. C'est plutôt dans ce sens-là. Vous voyez, c'est pas on vous envoie votre enfant, voilà. Le fait est qu'effectivement, il y a des grands-parents à qui on demande trop et qui sont fatigués. Ils courent pas dire non parce qu'ils ont peur de se disputer avec leurs enfants. C'est vrai, ça existe, mais
2: il y a un juste milieu à trouver.
1: Ouais. Oui, ça existe, mais ce qu'on espère, c'est qu'il y a assez de respect entre les uns et les autres pour que il y ait une espèce de juste milieu entre ce que les grands-parents peuvent supporter sans être épuisés et les besoins des enfants qui sont aussi légitimes.
0: Viviane,
2: on arrive à la fin de l'émission.
0: On va aussi laisser la parole à nos auditeurs puisque ça réagit ce matin au 05 59 2 fois 17 2 fois.
2: Oui, absolument. Nous sommes à Biarritz avec Janine. Bonjour Janine.
3: Oui, bonjour messieurs, dames.
2: Vous êtes une Amachi, bientôt trois fois arrière-grand-mère même, c'est ça?
3: Oui, je suis deux fois maman.
2: Ouais.
3: Je suis six fois grand-mère.
2: Ok.
3: Et trois fois arrière-grand-mère.
2: Racontez-nous, est-ce que vous êtes vous une mamie gâteau? C'est comme ça que vous vous considérez?
3: J'ai été beaucoup plus mamie gâteau, arrière-grand-mère, c'est merveilleux aussi. Mais comme ils ont leurs grands-parents, plus les grands-parents qui les gardent maintenant. Moi, l'arrière-grand-mère, j'ai que vraiment tout ce qu'il y a de plus. Je profite des anniversaires, des choses comme ça. Les garder occasionnellement, oui. Mais sinon, je vous dis, c'est les grands-parents. Ma fille travaille dans une école aussi, donc c'est elle qui garde les deux arrières. Et puis le troisième arrière, la maman ne travaille pas, donc c'est elle qui le garde. Mais j'ai quand même la joie d'avoir tout ce monde, c'est pour moi, vous pouvez pas savoir, je suis seule en plus, donc c'est merveilleux d'avoir tous ces petits, je ne vis que pour eux, quoi. J'adore mes enfants, j'adore mes petits-enfants et j'adore mes arrière-petits-enfants.
2: Voilà. Grand-mère très famille.
0: Et une super Amachi, une super mamie. Merci beaucoup Janine de Biarritz pour votre témoignage. On arrive à la fin de cette émission. On va remercier également Viviane Coves-Masfetti. Je rappelle, vous êtes auteur de ce livre « Être grand-mère aujourd'hui ». C'est aux éditions Odile Jacob. Merci beaucoup d'avoir pris du temps pour nous aujourd'hui. Et Lucas, nous on se retrouve demain pour un nouveau débat.
2: Rendez-vous à 9h.
0: Allez, place à la musique avec Damiano David. Voici « Next Summer ».

0: Le chanteur italien Damiano David, Next Summer.
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0: Tous les matins, on vous propose de faire des économies, de retrouver du pouvoir d'achat grâce à Valère Coréard. Et aujourd'hui, Valère, vous vouliez donc nous parler des salles obscures.
3: Oui, je me suis dit que le Festival de Cannes vous avait peut-être remotivé et donné envie d'aller vous faire une toile. Seulement, voilà, comme tout le monde, vous vous rappelez que le cinéma coûte vraiment très cher et qu'une sortie dans une salle obscure, c'est pas vraiment donné. Heureusement, il existe quelques astuces pour le payer moins cher, à condition en général d'anticiper et de savoir ce qui marche vraiment. Et le bon plan qui fonctionne dans la plupart des salles, c'est d'y aller aux bons horaires. En général, le matin, vous avez des séances à moitié prix qui sont proposées dans la plupart des cinémas de France. Au passage, notez que le dimanche matin, c'est vraiment un bon plan, souvent avec des séances pour les enfants à tout petit prix.
0: Alors, qu'est-ce qu'il faut penser un peu de ces cartes de réduction proposées aussi bien par les cinémas indépendants ou les cinémas de réseau ?
3: Que ce soit des cartes de réduction ou des abonnements en général, vous allez vraiment être gagnant. La seule chose, c'est de vous assurer que ce sera rentable. Donc en principe, ça concerne plutôt les personnes qui y vont régulièrement. Si c'est juste pour y aller une fois et se dire que vous payez la séance moins cher, non, ça vaut pas le coup parce que vous aurez sorti de la trésorerie. Donc les cartes de réduction ou d'abonnement, oui, mais à condition d'y aller régulièrement. Enfin, sortir des sentiers battus est souvent payant, hein, côté pouvoir d'achat pour aller se faire un cinéma. La plupart des petits lieux indépendants proposent en effet des tarifs qui sont bien en deçà des grosses machines qui coûtent cher, sans parler du prix des pop-corns qui est juste devenu inabordable. Si vous aussi vous avez des bons plans pour aller au ciné sans se ruiner, pensez à m'écrire par ici leséconomies@radiofrance.com.
0: Merci beaucoup Valère Coréard. Gardez les pop-corns, tiens, puisque dans un instant vous allez découvrir un Robin des Bois local dans l'invité de Bienvenue chez vous, Régis, qui a cofondé un club de tir à l'arc ici au Pays Basque. C'est juste après le retour de l'info d'à 10h.
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0: Bienvenue si vous nous rejoignez mercredi 3 juin, il est 10h. L'information locale présentée par Iban Carpentier, Gounon.
11: Bonjour Alexis. 93 000 visiteurs sont passés par les allées du musée Bonnat-Helleu, le musée des Beaux-Arts de Bayonne, ouvert en grande pompe il y a de ça 6 mois. Et c'est un succès selon Barthélémy Etchegoyen-Glama, le directeur du musée, l'invité d'ici matin. Interview à retrouver sur ici.fr. Des visiteurs de partout en France et dans le monde. Ils sont venus de Roumanie, de Nouvelle-Zélande ou encore du Chili. Le musée Bonnat-Helleu accueillera sa première expo temporaire à partir du 8 juillet prochain autour de la mythologie avec 60 œuvres prêtées par le Louvre et le musée du Quai Branly.
0: Le sujet du loup au Pays Basque s'est invité au tribunal administratif de Pau hier.
11: Et depuis quelques semaines, les éleveurs de certaines communes où le prédateur a déjà sévi, comme Bardos par exemple, peuvent tirer sur le loup qui s'approche de leur troupeau après une simple déclaration en préfecture, une règle trop laxiste pour trois associations de défense de l'environnement qui ont donc attaqué à ce nouveau cadre juridique. 18 agriculteurs béarnais sont visés dans cette affaire. Le tribunal se prononcera dans les prochains jours.
0: L'hôtel du Palais à Biarritz n'est plus un palace.
11: C'est désormais officiel, le label lui a été retiré, c'est le ministère du Tourisme qui le confirme. L'établissement conserve ses 5 étoiles et son nom bien sûr, mais perd son titre à cause de quelques manquements en termes de standing. Et il y a des pièces de l'hôtel qui sont à rénover, notamment des salles de bain ou encore le spa. Un label franco-français qui ne devrait pas avoir d'impact sur l'activité, répond l'hôtel, qui compte beaucoup sur une clientèle internationale et rappelle que des travaux de rénovation sont prévus sur les points évoqués. Le député de la 4e circonscription des Pyrénées-Atlantiques, Iñaki Etxaniz, très fier de sa nouvelle carte de l'Assemblée nationale. La petite vaguelette du tilde apparaît enfin sur le N de Iñaki. C'est le cas de son badge d'accès, mais aussi au journal officiel et sur les documents législatifs de l'institution publique. Une première et une reconnaissance, dit-il, de la langue basque et de son identité et du territoire.
0: Et puis, une défaite et une victoire aussi pour les Françaises en basket 3-3.
11: Premier match de la Coupe du Monde hier, avec les phases de poule. Dans l'équipe de France, on retrouve Hortense Limousin, joueuse originaire d'Urquhuit. Avec ses deux coéquipières, elles ont perdu contre le Japon 16-13, mais se sont rattrapées avec une large victoire face à la Lituanie 21-12. Une différence de score qui leur permet de prendre la tête de leur groupe. Les Françaises affrontent l'Ukraine demain.
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11: Et Alexis, comme on dit déjà, on est entre chien et chat, c'est ça, niveau météo?
0: Oui, c'est un peu ça, ça va, ça vient, puisque nous avons quelques passages nuageux, de temps en temps quelques éclaircies pour ce matin. Normalement, ça devrait s'améliorer cet après-midi. Vous avez quand même actuellement entre 13 et 17 degrés, 13 pour le sud de la Soule et le sud de la Basse-Navarre, 15 à Saint-Palais, 16 à Andaille, 17 donc à Bayonne et Bidart. Et puis cet après-midi, le retour du soleil, le retour des nuages en fin de journée, au meilleur de la journée, 23 à Asparin et Cambo, et jusqu'à 24 pour Baïgorry et Mauléon. Il est 10h03.
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0: Je viens de tilter, je crois pas que ça se dise vraiment entre chien et chat.
11: C'est fake figue raisin, entre figue et raisin.
0: Mi figue, mi raisin,
11: ouais,
0: peut-être.
11: Chose comme ça, ouais.
0: On va essayer de trouver, on va voir si peut-être qu'il y a quelque chose qui existe. On a peut-être mélangé deux expressions, deux citations. Mi figue, mi raisin, bref, on aura compris. Il y a une alternance entre soleil et nuage, en tout cas tout au long de la journée.
11: C'est l'idée qui compte.
0: Allez, on repart pour une nouvelle heure. Mi figue, mi raisin, mi chien, mi chat peut-être, mais en tout cas en chanson c'est sûr, avec Gérard Blanc, voici du soleil dans la nuit, tiens, pour entamer cette nouvelle heure.

0: Gérard Blanc, du soleil dans la nuit, il est 10h07.
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0: Depuis 2015, il a ciblé sa nouvelle vie avec le tir à l'arc, sa passion devenue métier. Cofondateur d'un club d'archers, il vise toujours juste pour résoudre un casse-tête technique. Un homme de caractère bien ancré dans son Pays Basque natal. Entre précision, persévérance et amour du Pays Basque, il atteint souvent le 1000. Voilà de quoi résumer l'invité exceptionnel aujourd'hui, Régis Monteil. Bonjour Régis.
3: Bonjour.
0: Vous êtes le cofondateur du club Les Archers du Labour. Vous êtes passionné de tir à l'arc et vous n'êtes pas venu tout seul, puisqu'à côté de vous, je salue également Marianne. Bonjour Marianne.
4: Bonjour.
0: Et vous, vous êtes archer, archère ?
4: Archère.
0: Archère. Ce petit résumé qui souvent fait sourire nos invités. Là, vous avez tous les deux le sourire au bout des lèvres. J'imagine que je suis en plein dans le mille.
3: C'est ça, exactement. Ouais. Exactement ça.
0: J'aimerais qu'on revienne sur cette passion. C'est la première fois que je reçois un invité en lien avec le tir à l'arc. Une passion que vous avez découvert, on peut dire, sur le tard finalement, parce que c'était il y a à peine 10 ans.
3: Oui, c'est ça. Ça fait 11 ans que j'ai découvert le tir à l'arc. C'est mon filleul qui m'a amené à ça. Lui, il pratiquait déjà le tir à l'arc sur un club sur Biarritz. Un jour, il m'a dit, mais t'as qu'à venir, je vais rendre du matériel, parce que moi, je pars sur Bordeaux, donc j'arrête. Hein, je vais rendre du matériel, tu vois ce que ça donne. Du coup, arrivé au club, ça m'a beaucoup plu de voir.
0: Vous aviez jamais vu d'arc que dans les films,
3: où petit, je me fabriquais les arcs avec une branche et une corde.
0: On a tous fait, quoi.
3: Et quand je suis arrivé au club, j'ai vu ces arcs-là, cet objet qui était magnifique, et cette discipline qu'il y avait pour atteindre la cible, et je me suis passionné de suite.
0: Qu'est-ce qui vous a attiré finalement? C'est quoi les qualités à avoir pour être archer? Parce qu'on va voir après si Marianne a les mêmes qualités pour être archère.
3: Pour être archer,

0: ça, rien que ça, ça, on arrive comme ça à tirer.
1: Vous êtes d'accord, Marianne, sur s'écouter, se calmer, se concentrer? C'est vraiment les qualités premières pour être archer et archer?
2: Oui, j'en fais l'expérience toutes les semaines à chaque entraînement et je sais que si je m'écoute pas, si je m'éparpille un peu, ça ne fonctionne plus. Donc oui, c'est vraiment ça, les qualités à avoir. Et la confiance, ça renforce aussi la confiance en soi.
1: Ouais, certainement, il y a un gros travail sur soi. Vous, comment vous l'avez découvert, Marianne, cette passion pour le tir à l'arc? Est-ce que c'est aussi sur le tard comme régime?
2: Non, moi je l'ai découvert en étant enfant, parce que je faisais partie des instituts, enfin j'étais en institut éducation motrice, et donc ils font des activités et on m'a proposé le tir à l'arc et... Donc depuis j'ai gravi, après j'ai un peu arrêté, après j'ai repris et puis ouais depuis 2016 je crois que je suis, 2017 plutôt, je suis dans le club.
1: Le club donc les archers du Labour, ce club que vous avez monté Régis, quand on va sur votre site internet on peut voir en haut, en dessous il y a marqué, en dessous du nom il y a marqué discipline, concentration, précision et coordination, ouais. Ça c'est des valeurs importantes.
0: Oui. Ouais. Tout à fait.
1: Ouais, pourquoi?
0: Mais déjà la discipline, parce que beaucoup de gens l'oublient, mais c'est quand même une arme. Donc il faut être vraiment très discipliné sur tout ce qui est sécurité pour éviter de blesser les autres et se blesser soi-même. Concentration, mais c'est justement pour atteindre le 1000.
1: Et la précision.
0: La précision et la coordination, ça va avec le reste. La coordination, c'est réussir à coordonner les deux mains et l'œil. Donc c'est avec une main, on va pousser sur l'arc, avec l'autre main, on va tirer sur la corde, et avec l'œil, on va viser.
1: Et est-ce que c'est un sport, finalement, qui est accessible à toutes et à tous?
0: Oui.
1: Peu importe les conditions physiques, peu importe aussi peut-être des fois les personnes en situation de handicap?
0: Peu importe la situation, d'ailleurs Marianne est en situation de handicap, donc c'est accessible à tous. Nous, on prend les enfants, on les prend à partir de 10 ans, parce que je me rends compte, avec mon expérience, que plus bas, il manque la concentration.
1: D'accord.
0: Souvent, en dessous de 8 ans même, on va dire, c'est
1: une. Et puis on voit peut-être encore l'arc aussi, comme les chevaliers, les princesses.
0: C'est ça. Donc je trouve qu'à partir de 10 ans, c'est vraiment... le meilleur âge pour commencer, parce que vraiment là on est concentré, on arrive à se concentrer plus longtemps, on a un peu plus de coordination et on n'oublie pas la consigne qui a été donnée 5 minutes avant.
1: J'aimerais qu'on revienne justement sur votre profil, Marianne. Donc vous êtes en situation de handicap, mais ça ne vous empêche pas de faire du tir à l'arc. Comment vous l'adaptez finalement? Parce que quand on a besoin des deux mains, il y a des solutions.
2: Oui.
1: Qui sont trouvées.
2: Alors, chaque handicap est différent, donc les solutions ne sont pas les mêmes pour tout le monde. Moi, ça a été beaucoup de patience. J'ai des spasmes qui font que des fois ça va un peu dans tous les sens. Et du coup, voilà, il a fallu répéter, essayer de trouver des astuces avec la respiration, pas rester en tension comme certains peuvent le faire. Voilà, donc maintenant, oui, je suis rodée.
1: Comme quoi, quand on veut, on peut, et quand on ose, on réussit aussi, et que malgré la différence, on peut réaliser ses rêves. On va continuer ce débat encore dans un instant, on va s'intéresser à votre marque de fabrique et à votre Pays Basque aussi. Régis, vous êtes notre invité aujourd'hui.

0: C'était Taylor Swift avec Hoplite. On continue encore de découvrir l'invité aujourd'hui, Régis Monteil, le cofondateur du club Les Archers du Labour, passionné de tir à l'arc, venu aussi en compagnie de Marianne Archer. On parlait de cette passion pour le tir à l'arc, mais vous avez une autre passion, c'est celle de bricoler. Alors, pas bricoler dans votre atelier au fond du jardin, mais plutôt de bricoler autour justement des arcs.
1: Oui.
0: J'ai cru comprendre que tant que vous aviez pas la solution, on continue, on bûche, on travaille, on ne s'arrête pas.
1: C'est ça. Ça peut durer très longtemps. Je peux passer des nuits blanches à faire des recherches sur le net. Oui, oui. Tant que j'ai pas trouvé la solution pour améliorer un réglage de l'arc ou faire tirer un archer en situation de handicap dans de bonnes conditions, je cherche.
0: Vous êtes obstiné, donc.
1: Très obstiné.
0: Parce qu'on a pas l'impression, quand on s'y connaît pas, que finalement l'arc en soi, le tir à l'arc demande beaucoup de réglages, beaucoup de précision. Enfin, on a l'impression que c'est juste tirer sur une corde et puis envoyer une flèche.
1: C'est ça. C'est oui, beaucoup de monde.
0: Je vulgarise, attention.
1: Voilà, beaucoup de monde pense ça. Alors, mais en fait, sur les arcs, il y a énormément d'arcs. Vous avez tout ce qui est arc en bois, comme on faisait autrefois.
0: Donc comme les cannes à pêche qu'on faisait à l'époque avec un morceau de bambou.
1: Voilà, c'est ça. Donc là, en réglage, on va plus jouer sur le réglage de la flèche, donc du poids de pointe et des trucs comme ça. Et après, vous avez ce qu'on appelle les arcs olympiques. Donc les arcs olympiques, ce sont des arcs qui sont souvent en poignée ou en carbone ou en alu, avec des branches fibre carbone, fibre bois, enfin c'est et là il faut régler l'alignement de la corde avec la poignée, l'alignement du viseur, l'alignement de la flèche, le poids de flèche, enfin c'est...
0: Donc plutôt technicien, Marianne, c'est important et intéressant d'avoir un profil comme celui de Régis pour régler vos arcs.
2: Oui.
0: Ouais.
2: Surtout, je pense que quand on est en situation de handicap, il y a peut-être un truc de temps en temps qui bug ou quoi. Donc, je trouve ça.
0: Allô Régis, vite, il y a un problème.
1: C'est ça. C'est pour ça que j'ai pas beaucoup le temps de tirer souvent.
0: Toujours avec la petite boîte à outils à côté de ça. C'est à combien de mètres juste une cible par rapport lors d'une compétition, par exemple?
1: Alors, on a deux compétitions. On a les compétitions intérieures où là on tire à 18 mètres. 18 mètres, mais la cible, enfin le blason, donc, fait 40 cm de diamètre. Et après, on a ce qu'on appelle les tirs olympiques, donc les tirs extérieurs. Là, les arcs classiques peuvent aller jusqu'à 70 mètres.
0: Ah oui.
1: 70 mètres, avec, bon, la carte, elle fait 1,22 m de diamètre, mais le jaune, donc le 9-10, ça doit faire à peu près 22 cm, je crois, ou un truc comme ça. C'est pas très grand.
0: Donc, il faut de la précision, coordination et de la discipline surtout. Régis, on va continuer encore de vous découvrir dans un instant. On va rentrer cette fois-ci dans votre Pays Basque un petit peu. On va savoir ce que vous aimez y faire, les souvenirs qui vous ont marqué aussi. Et puis, il y a de l'actualité, évidemment, avec les Archers du Labour. On n'oublie pas, on va en parler aussi dans un instant. Vous restez bien avec nous, on revient juste après ça.
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0: ABBA avec Dancing Queen.
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0: Régis, notre invité, vous êtes le roi du tir à l'arc. Vous êtes passionné par le tir approximatif, c'est
3: oui,
0: ça,
3: voilà, c'est ça.
0: Plus technicien du tir à l'arc
3: exact.
0: Que tireur. J'aimerais qu'on parle un petit peu aussi de votre vie ici au Pays Basque. Parce que vous, le Pays Basque, c'est votre terre. C'est votre terre
3: oui,
0: natale.
3: C'est ça. Je suis né, ici. Mes parents sont nés ici. Et toute la famille est d'ici.
0: Est-ce que vous vous êtes permis quelques infidélités avec le Pays Basque? Est-ce que pour, je sais pas, les études, pour la carrière, on ose des fois franchir
3: oui,
0: les frontières?
3: Pour la carrière, je suis parti en 2021. Je suis parti 6 mois. Je suis parti en Touraine.
0: Très beau département, très belle région, la Touraine. Vraiment, je suis tourangeau moi-même, donc très beau département. Voilà. On ne va faire que des compliments sur la Touraine. Mais vous êtes revenu ici.
3: Mais je suis revenu ici.
0: Qu'est-ce qui vous a manqué à Tours et
3: La famille.
0: Ouais.
3: La famille m'a manqué. Et en plus, le moment où je suis parti à Tours, c'était pour un travail que je rêvais. Et je suis parti au mauvais moment. Je suis parti en plein Covid. Donc les moments où je restais enfermé tout seul dans l'appartement, c'était très compliqué. Donc la famille m'a beaucoup manqué et c'est pour ça qu'à un moment donné, je suis revenu ici.
0: Et vous êtes revenu vous installer dans quel village ici?
3: Anglette.
0: Anglette.
3: Ouais, je suis sur Anglette.
0: Donc voilà. Et la vie continue et ici
3: la vie
0: et
3: continue
0: tout se passe très
3: ici,
0: bien.
3: Tout se passe très bien.
0: On n'oublie pas aussi de manger de la choua frite, ça c'est votre plat préféré.
3: Ça c'est mon plat préféré.
0: On va le manger où, cette choua frite?
3: On va le manger au Moulin de Bassilour.
0: À Bidart.
3: À Bidart, ouais. Alors c'est pas ouvert tout le temps, c'est ouvert que quand il fait beau, donc il se mérite celui-là, mais il est excellent.
0: Des souvenirs, il y en a plein j'imagine dans votre tête,
3: aussi.
0: Est-ce qu'il y en a un qui vous a marqué plus particulièrement?
3: Oui, c'est le jubilé de Serge Blanco.
0: Ah ouais,
3: ouais. Allez, parce qu'à l'époque je jouais au rugby au Biarritz Olympique. Et on a fait le lever de rideau du jubilé. Quand vous avez un stade Aguilera qui est plein, c'est impressionnant quand on a 14 ans.
0: Et il y a eu une blessure, je crois.
3: J'ai eu une blessure lors de ce match, oui. Je me suis blessé au genou. Et du coup, je suis sorti avec deux copains qui m'ont porté.
0: Soutenu, ouais.
3: Qui m'ont soutenu. Et là, quand on voit un stade Aguilera, alors que nous, on était... C'était des minots, mais se lever et applaudir, ça fait quelque chose. Et ça grave les mémoires.
0: Ça fout les poils.
3: Ça fout les poils.
0: Ouais. C'est bien. Vous sortez donc de ce terrain à la tête haute et elle arrive dans le studio. La tête haute aussi, on peut l'applaudir. C'est Valérie Delos qui aujourd'hui s'est dit, je ne vais pas aller sur le terrain. Ben non, il pleut, donc je vais rester en studio pour préparer une petite surprise pour l'invité. Salut Valérie.
4: Bonjour Alexis, bonjour à vous deux, Ariane, bonjour Régis. Oui, c'est vrai.
0: Trois gouttes de pluie, ça y est, c'est terminé.
4: Exactement. Moi, je suis en sucre, je fonds.
0: Et donc, tu as préparé une surprise à notre invité.
4: Exactement, une surprise. Est-ce qu'on va la dévoiler maintenant ou pas?
0: Est-ce qu'on ferait pas un petit teasing? Parce que, est-ce que Régis, vous aimez les surprises?
3: Je suis pas fan des surprises.
0: Eh ben, on fait une première partie, comme ça après il va être là, il va stresser un petit peu et on revient après pour la deuxième partie.
4: C'est ça. On peut faire ça. Vas-y. On peut faire ça. Alors, je peux vous donner un petit peu. Est-ce que vous êtes un sentimental?
3: Oui.
4: Oui.
3: Oui.
4: Est-ce que vous aimez bien la télé?
3: Oui.
4: Est-ce que vous avez déjà regardé l'émission Les Amours?
3: Oui, ça m'est arrivé.
4: Eh ben, on va vous faire un petit Les Amours spécial chez nous.
3: Ok.
4: Ça vous dit?
0: C'est bon, ça vous rassure?
3: Oui, ça va.
0: Pas du tout.
3: Pas du tout.
0: C'est encore pire.
4: Et on aura aussi un petit message pour Marianne.
0: Et ben voilà, les surprises, ça arrive donc dans un instant, mais juste avant, place à la musique d'ici. Tiens, avec une tête bien connue de chez nous, un certain Gorka Robles.
4: Ah, okay.

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0: Avec cette info importante, puisque les candidatures des commerces ambulants des fêtes de Bayonne 2026, eh bien c'est en ce moment. La ville de Bayonne recherche dès maintenant les futurs stands et surtout les food trucks aussi qui animeront les rues pendant l'un des plus grands rendez-vous festifs de l'été. Alors sont concernés la restauration à emporter, les vendeurs d'articles de fête, mais aussi les chariots de vente de ballons, on ne les oublie pas. Alors si vous souhaitez participer à l'ambiance unique des fêtes de Bayonne, il vous faut déposer votre dossier avant lundi 8 juin, donc avant lundi prochain. Les candidatures devront être envoyées en priorité par mail avec l'ensemble des pièces demandées dans le cahier des charges mises en ligne par la ville. Les commerçants pourront aussi transmettre leur dossier directement au service occupation commerciale du domaine public. C'est au hall de Bayonne, puisque chaque année, les fêtes de Bayonne attirent quand même des centaines de milliers de visiteurs, un véritable coup de projecteur. Donc, pour les commerçants ambulants, vous avez toutes les infos et les formulaires d'inscription sur le site de la ville de Bayonne. Il n'y a plus qu'à, à vous de jouer. Il est 10h34.
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0: Elle a signé son grand retour après 4 années d'absence vendredi dernier. Non, c'est pas Valérie Delos, mais c'est une certaine Mylène Farmer qui reviendra avec un nouvel album à l'automne prochain. L'occasion pour nous de ne pas écouter son dernier titre, mais l'un de ses plus grands succès sans contrefaçon.

0: La voix de Mylène Farmer et son Sans Contrefaçon.
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0: Depuis 10 minutes, il ne va plus bien. C'est Régis, notre invité ce matin, spécialiste du tir à l'arc et le cofondateur du club Les Archers du Labour. Il ne va pas bien. Pourquoi ? Puisque Valérie est arrivée en studio pour la traditionnelle surprise. Et il n'aime pas trop les surprises, Régis.
3: Oui, c'est vrai, j'ai l'impression. Marianne, pareil, les deux sont un petit peu stressés. Mais qu'est-ce qu'ils ont réservé ? Alors, pour Régis, on l'a dit tout à l'heure, Alexis, on a créé une émission dans l'émission. C'est-à-dire qu'on a fait une émission sur mesure. Car qui dit tir à l'arc dit flèche. Qui dit flèche, Alexis, dit...
0: Cupidon.
3: Bravo, très bien, mais fort. Effectivement. Alors donc, vous êtes prêts ?
4: Oui.
3: Générique. Bonjour à tous et à toutes, bienvenue dans votre émission où l'on parle d'amour, de complicité et de tâches domestiques. Faites un tonnerre d'applaudissements pour Sylvie et Régis.
5: Ouais.
3: Ensemble, ils ont uni leur talent et leur énergie pour donner naissance à une belle aventure sportive, le club de tir à l'arc du Labour. Régis, vous aimez les défis ?
4: Oui.
3: Eh bien, en voici un. J'ai posé des questions sur vous, à votre dulciné, et nous allons voir si ces réponses correspondent aux vôtres.
4: Oula.
3: Huit questions. Huit questions. Si vous faites en dessous de la moyenne, vous allez avoir un gage. Un gage que nous avons décidé avec Alexis, qui est le suivant, Alexis.
0: Prochain entraînement de tir à l'arc, Régis. Si vous perdez, vous devrez arriver en tutu rose et avec un serre-tête licorne sur la tête.
3: Exactement.
4: Oula.
0: Et on veut la photo, évidemment.
3: Voilà. Par contre, si vous gagnez, ce sera Alexis qui prendra votre place.
4: Très bien. Perdez.
3: Alors, allez, vous êtes prêts ? Première question. Donc, quel est votre plat préféré ? Ça, c'est facile, on l'a entendu tout à l'heure.
4: Bah, l'hachois frites.
3: On va voir si votre dulcina dit ça.
6: Le hachois avec des frites.
3: Ouais.
0: Un premier point. Allez, on a. Attention.
3: Un aliment que vous détestez manger.
4: Il y en a beaucoup, mais les légumes généralement.
3: Non, mais alors ça c'est vraiment très enfantin. On va voir.
6: Tous les légumes.
0: Bravo, de partout.
3: Votre plus grand défaut.
4: Oh, alors là je sais pas.
3: Marianne va peut-être nous le dire elle. Marianne, son plus grand.
7: Il y en a plein.
4: Ah, c'est ça, j'en ai plein, j'en ai trop.
3: Alors, choisissez un.
4: Têtu.
6: Il est très têtu.
3: Bravo, mais vous vous connaissez parfaitement.
4: Trois.
3: Allez, plus grande qualité. Marianne.
7: Un grand cœur.
3: Ah.
4: Ouais.
3: Est-ce que c'est ce qu'a dit Sylvie, votre moitié ?
6: Il est très têtu.
3: Ah. Qualité et défaut, c'est la même chose.
7: Les vaches, là.
3: Non, ça fait une qualité d'être entêté. Oui, c'est vrai. Allez, on change de domaine. Votre parfum de glace préféré ?
4: Vanille fraise.
6: La vanille.
3: Ah non, non.
0: Ah non, on compte pas.
3: Ah, on compte pas.
0: On compte pas.
3: Non, c'était vanille.
0: Tu te rapproches.
3: Le lieu de votre premier rendez-vous avec Sylvie ?
4: Le lieu de mon premier rendez-vous avec Sylvie, bah, c'était chez elle.
6: C'était chez moi.
3: Bon.
0: Okay.
3: Votre date de mariage ?
4: Le 16 juillet 2016.
6: Le 16 juillet 2016.
3: Ah, ok. Oh, mais trop bien. Et enfin, de votre mauvaise habitude qui pourrait agacer votre femme ?
4: Ma mauvaise habitude qui peut agacer ma femme. Oula, j'en ai plein. Je sais pas.
3: Si je vous dis syndrome de Diogène, vous connaissez ?
4: Ah, j'accumule un peu, ouais.
6: D'accumuler.
0: Oui, c'est bah ouais, mais on valide pas la réponse.
3: Bon, non, on a trop aidé.
0: Ouais,
3: allez, ok. Et enfin, dernière question. Le cadeau que vous n'avez jamais fait à Sylvie, mais qui lui ferait vraiment plaisir.
4: Oh, si je l'ai jamais fait, c'est que j'en ai pas d'idée. Je sais pas.
3: Qu'est-ce que vous pourriez lui faire, là ? Un truc, vous dites, ça, je l'ai pas encore fait, mais ça pourrait lui faire plaisir. Si c'est pas le même cadeau, comme ça lui fait deux cadeaux possibles.
4: Je pense que le cadeau que je pourrais lui faire, qui pourrait la toucher vraiment, c'est lui dire, ben, mon amour, je t'aime.
3: Elle a pas pensé à ça.
6: On porte un voyage de noces.
0: Ah ouais. Ça se rassemble finalement.
3: C'est
0: il y a l'amour, il y a le voyage de noces.
3: Pour le dire à cette occasion.
4: Oui, c'est ça.
0: Mais je reste intransigeant, c'est pas la même réponse, donc je ne valide pas.
3: C'est ça. On en est à combien ? Ça sent le tutu, Alexis.
0: Deux, trois. 4, 5 bonnes réponses pour Régis.
3: Ben je serai là pour faire la photo quand Alexis va tirer à l'arc en tutu.
0: Vous serez épargné du tutu, félicitations.
3: Merci beaucoup, mais pour conclure, on a aussi pensé à Marianne. Sylvie a pensé à Marianne et elle vous a laissé un tout petit message aussi pour vous.
6: Je vais dire à Marianne que je crois en elle pour sa qualification du 7 juin pour partir au championnat de France à la fin du mois de juin.
3: Voilà, donc elle croit fort en vous.
0: Ça vous fait plaisir. En plus, oui. Marianne, on va en parler évidemment de cette actualité, puisque vous allez représenter, vous allez surtout jouer au prochain championnat départemental. Ce sera à Urum le 7 juin prochain. Mais donc voilà, Sylvie qui croit en vous et qui vous envoie plein de courage. Merci beaucoup, Valérie, pour ce petit jeu ce matin. Pour les amours, t'as vraiment tiré dans le mille, on peut le dire.
3: Merci.
0: On se retrouve, nous, encore dans un instant pour parler aussi de votre J'ai testé aujourd'hui. Régis, on va s'intéresser à votre meilleur ami d'enfance qui a une particularité. Ce sera à découvrir juste après ça.
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0: le groupe Coldplay pour vous accompagner. Place à notre j'ai testé. Chaque matin, nos invités nous proposent leur j'ai testé et approuvé. Et aujourd'hui, nous filons à Saint-Martin d'Arossa avec vous, Régis, puisque vous allez nous parler de votre meilleur ami, si je puis dire, Toto.
1: Tito, Tobias, oui.
0: Qu'est-ce qu'il a de plus? C'est quoi sa particularité à Tito?
1: Il est forgeron, il fabrique des couteaux,
0: d'accord,
1: de superbes couteaux. D'ailleurs, je lui en ai acheté un il y a quelques années maintenant, et il est toujours affûté comme un rasoir.
0: Son entreprise s'appelle les Forges de Pelaine.
1: C'est ça.
0: C'est votre ami d'enfance, oui. Tito. Est-ce que c'était sa vocation d'être coutelier?
1: Non, même pas.
0: Ouais.
1: Même pas. Il a fait des études, lui, dans le... Je crois qu'il a fait tourneur-fraiseur.
0: Ouais.
1: Il n'a jamais travaillé là-dedans. Il a aidé son père. Son père tenait un restaurant, donc il a été planchiste.
0: Oui, donc rien à voir.
1: Rien à voir. Il a fait 36 métiers. Et c'est comme on dit, c'est en faille tout, lui. Donc,
0: Et vous, en plus, en tant qu'archer, donc les flèches sont pointues, les couteaux sont pointus, vous avez un... Je sais pas, vous aimez tout ce qui est pointu ou...
1: Oui, c'est ça.
0: Ouais. Qu'est-ce qui vous passionne, justement? Même dans ces lames, parce que ça reste aussi quand même des lames, des armes en soi, que ça dépend comment elles sont utilisées. Ça vous passionne, ça? Ça vous procure quelque chose?
1: Non, ça me passionne pas plus que ça, c'est que...
0: Là, c'est plus l'objet, finalement.
1: C'est plus l'objet, ouais. Donc le couteau en plus qui fait je l'utilise tous les jours, il a un bois, le manche m'a plu et le dessin de la lame m'a plu, donc c'est vraiment un coup de cœur quand j'ai pris ce couteau mais j'adore, et c'est très bonne qualité.
0: Et si on veut retrouver justement ces couteaux, je crois qu'il y a une boutique.
1: Oui, il y a une boutique à Metsondo, ils ont ouvert une boutique, ça s'appelle L'Écrin. Donc c'est un groupement de créateurs locaux qui vendent leurs produits là, et Tito justement il vend ces couteaux là, et on peut le retrouver, je crois qu'il y est le samedi ou un truc comme ça sur place.
0: Donc on va faire un tour à L'Écrin, donc à Metsondo Shopping, et on demande Tito ou Tobias de son vrai prénom. En tout cas, votre j'ai testé, il est approuvé et affûté ce matin. Régis Monteil, vous restez avec nous puisque dans un instant, on va clôturer cette émission avec la dernière surprise. Ce sont les questions du tac au tac, et on va parler aussi de l'actualité des championnats de France et des stages cet été avec les archers du Labour. Bref, les dernières minutes de cette émission qu'on passe tous ensemble, c'est juste après Renaud. Voici En Cloque.
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1: Régis, vous aimez toujours pas les surprises ?
2: Toujours pas.
1: Toujours pas ? Eh ben ça tombe bien, on arrive à la dernière.
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1: Il suit de partout, dès qu'il entend le mot surprise. Régis Montail, vous êtes le cofondateur du club des archers du Labour. On va passer aux questions du tac au tac. Pendant 20 secondes, je vous pose plein de questions en rafale, il faut y répondre le plus vite possible. Est-ce que vous êtes prêts ?
2: Prêt.
1: Un avantage pour vous, ces questions sont en lien avec le tir à l'arc. Donc normalement, ça devrait vous aider.
2: Normalement.
1: Allez, on y va, top chrono. Vous préférez tirer une flèche parfaite à 100 mètres ou faire un Robin des Bois ?
2: Une flèche parfaite à 100 mètres.
1: Votre rituel avant de tirer une flèche ?
2: Me concentrer et me calmer.
1: À choisir, faire un concours sous la pluie ou avec le vent de face ?
2: Avec le vent de face.
1: La couleur qui vous fait peur sur une cible ?
2: Le jaune.
1: Si vous ratez la cible, c'est à cause de qui ?
2: Moi.
1: C'est vrai ?
2: Oui.
1: Vous prenez la faute pour vous ?
2: Oui.
1: J'aimerais juste qu'on revienne sur le fameux Robin des Bois, parce qu'il y a peut-être des gens qui se sont dit, mais c'est quoi cette question ? Un Robin des Bois, c'est quand...
2: Une flèche dans une autre.
1: C'est ça.
2: Voilà.
1: Est-ce que ça, vous en avez déjà fait ou pas du tout ?
2: Alors, moi, j'en ai jamais fait. J'en ai déjà vu. Et tous les archers râlent parce qu'on casse deux flèches.
1: Ah, on casse la flèche, bah oui.
2: Voilà. Donc, et suivant le prix de la flèche, ça peut coûter cher.
1: Je vais juste rajouter une dernière question du tac au tac, mais ça sera pour Marianne qui nous accompagne ce matin. Si Régis devrait se réincarner en archer connu, il serait plutôt Cupidon ou Robin des Bois ?
5: Cupidon.
1: Cupidon, ouais, quand même, parce qu'il a l'air très amoureux de Sylvie. De l'actualité, c'est pour ça que vous êtes ici aussi avec nous ce matin. Il y en a, alors il y a eu le 30 mai dernier, une matinée de tir à l'arc réservée uniquement
2: aux féminines,
1: aux filles. Pourquoi il y avait cette envie de faire découvrir cette passion et ce sport et cette discipline aux femmes ?
2: Alors, la fédération a créé ce tir à l'arc au féminin depuis quelques années parce qu'ils ont fait un constat, c'est que dans toute la France, il n'y a pas assez de féminines au tir à l'arc. Ce qui est dommage parce que c'est quand même elles qui sont le plus concentrées et qui tirent le mieux par rapport à un homme qui est beaucoup plus bourrin.
1: Soyons honnêtes.
2: Voilà. Et donc, ils demandent à chaque année au club d'organiser un moment pour promouvoir le tir à l'arc au féminin.
1: Et ça réussit chez vous, puisque Marianne, là aussi, il y a de l'actualité pour vous. Ce sera ce dimanche 7 juin. Vous filez à Urum pour le championnat départemental qu'est-ce qu'on a en ligne de mire ? J'imagine que c'est les qualifications pour les championnats de France.
5: Le championnat de France qui va se dérouler à Carpiquet fin juin.
1: Comment vous vous préparez à ces championnats, à ce championnat départemental ?
5: Déjà, il y a l'entraînement 3 fois par semaine. Et après, c'est plus une préparation mentale... Moi-même, en fait. C'est me conditionner avec du positif et de bonnes énergies pour arriver le plus détendu possible dimanche.
1: On vous envoie plein d'énergie, merci. Plein de positivité. On croise les doigts, on touche du bois aussi, évidemment, pour suivre ça de très près. Donc, cette qualification au championnat départemental en visu, donc les championnats de France. Et la dernière actualité avec les archers du Labour, des stages aussi cet été.
2: C'est ça. Cet été, on organise des stages d'une semaine. Alors, au mois de juillet et au mois d'août. Pour tous ceux qui veulent s'initier au tir à l'arc. Donc c'est des stages, la première semaine, ça sera du 6 au 10 juillet. Deuxième semaine, c'est du 20 au 24 juillet. Et en août, c'est du 3 au 7 août et du 17 au 21 août.
1: Pour découvrir donc une discipline et ensuite devenir passionné comme vous peut-être ouvrir un club de tir à l'arc avec notamment les archers du Labour. Merci beaucoup Régis Montail d'avoir été notre invité ce matin. Merci aussi Marianne Archer donc de vous avoir accompagné. On vous mettra les liens si vous souhaitez faire des stages de tir à l'arc sur notre site internet ici.fr. Passez une bonne journée, à très vite.
2: Merci, bonne journée.
5: Merci.
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1: Dans un instant, le retour de l'info avec le journal de 11h. Et ensuite, vous allez jouer comme chaque matin avec Juliette Géraud.
10: Alexis, 3 x 5.
1: 15, pourquoi tu me prends des pourvus comme ça? C'était pas prêt. Voilà. Ça va, c'était pas 6 x 7.
10: Là, c'est
1: Juliette, avec toi, direction le Futuroscope.
10: Direction le Futuroscope, attention, avec également un accès à un hôtel, l'hôtel du Futuroscope, le petit déjeuner et le spectacle nocturne pour 2 jours et 4 personnes.
1: Ça, c'est le cadeau que vous remportez ce matin au 05 59 2 x 17 2 fois. Si vous battez, Sophie.
10: Sophie qui a fait 7 points hier.
1: Qui est donc actuellement l'actuel Chapel Doon en titre, mais vous pouvez évidemment la battre parce qu'en 45 secondes, on peut en marquer des points. 05 59 2 x 17 2 fois. Nous, on se retrouve demain.
10: À demain. 8 x 8.
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10: Mercredi 3 juin 2026, il est 11h. Armand Morera vous informe. Bonjour Armand.
11: Bonjour Juliette, bonjour à tous. Les membres d'un réseau de trafic de drogue condamné par le tribunal de Bayonne hier. Une bande de 8 personnes qui alimentaient les Landes et le Pays Basque en cannabis et en cocaïne. Ils s'alimentaient en Espagne. 37 allers-retours ont été enregistrés par les enquêteurs. Ils ont été condamnés à des peines de 3 à 6 ans de prison ferme. Au tribunal administratif de Pau hier, c'est le cas du loup au Pays Basque et en Berne qui était étudié. 3 associations de défense des animaux ont attaqué en référé le nouveau cadre juridique qui entoure le tir quand l'animal s'approche des troupeaux. Depuis avril, les règles ont en effet été assouplies. Plus besoin d'autorisation pour certains éleveurs comme à Bardos et Saint-Engrasse. Ils peuvent tirer en se déclarant simplement à la préfecture, une règle trop laxiste selon les associations. Un homme de 26 ans secouru hier soir à la plage du Miramar à Biarritz. Vers 21h, il s'est retrouvé en difficulté à 200 mètres de la côte. Les sauveteurs l'ont ramené au bord. Il a ensuite été transporté à l'hôpital de Bayonne dans un état d'urgence relative.
10: La durée des allocations chômage réduite en cas de rupture conventionnelle.
11: Elle passe de 18 à 15 mois. Le Parlement a définitivement adopté le texte hier après un accord entre le patronat et une partie des syndicats. La CGT, par exemple, n'a pas signé. La mesure doit amener des économies importantes dans le budget de l'assurance chômage.
10: 93 000 visiteurs ont passé les portes du musée Bonnet-le à Bayonne.
11: Et ça, en 6 mois seulement. Il avait réouvert fin novembre après 14 ans de fermeture et de travaux. Autant de visiteurs, c'est bien au-delà des prévisions, nous disait ce matin le directeur du musée. Barthélémy Etchegoyen-Glama était l'invité d'ici Pays Basque. Vous retrouvez l'interview complète sur notre site et notre application. L'hôtel du Palais n'est plus un palace. Le label lui a été officiellement retiré hier par le ministère du Tourisme. L'établissement Biarro conserve tout de même ses 5 étoiles. Il perd le label à cause d'un manque de standing. Certaines pièces ne sont plus à la hauteur des exigences. Ça ne devrait quand même pas avoir de conséquences sur l'activité sur l'hôtel. Et puis cet après-midi, on va continuer de suivre la coureuse bayonnaise Émilie Morier sur les routes du Giro. 5e étape de ce Tour d'Italie avec 4 cols en montagne et 138 km. La bayonnaise, elle, est classée 27e au général.
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1: On a un joli ciel bleu ce matin, est-ce que ça va durer Juliette?
10: Ah oui, ça doit durer, en majorité du soleil dans le ciel jusqu'à ce soir. Quelques petits nuages qui normalement n'empêchent pas n'arrivent pas les éclaircies de percer. Et au meilleur de la journée pour les températures, on attend 21 degrés à Biarritz, 23 à Bayonne, Espelette, Bidache, jusqu'à 24 degrés à Saint-Palais. Par contre, Armand, on en profite aujourd'hui. Retour de la grisaille demain matin, avec quelques faibles pluies, risque d'averse qui va persister jusqu'au soir. Et des températures en baisse à nouveau entre 16 et 19 degrés pour les maximales.
1: Donc on en profite aujourd'hui.
10: On en profite. Retour de l'info à midi, Armand.
1: À tout à l'heure.
10: Et là, il est 11h03.
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10: Et pour le jour des enfants, déclaration aux beaux-parents et aux beaux-enfants ce matin, voici Vianney et le joli titre « Beau papa » qui se glisse dans la playlist. Ici Pays Basque, bon mercredi à vous.

0: Vianney, c'était Beau Papa.
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0: Direction Mars pour danser avec les robots et faire un voyage dans le temps, dans sa colle au basque. Toute la semaine à gagner pour le ou la meilleure candidate. C'est un séjour complet au Futuroscope pour 4 personnes. Entrée au parc pour les 2 jours, accès au spectacle nocturne et une nuit à l'hôtel du Futuroscope, hôtel 1 étoile, petit déjeuner compris. Alors pour tenter votre chance, je vous attends au 05 59 59 17 17. Venir affronter le questionnaire de culture générale sa colle au basque et en attendant d'aller danser avec les robots. Petit entraînement avec la BO du film Flashdance qui démarre. Voici Michael Sambello, Maniac, et dans quelques minutes, l'audition Sacolo Basque démarre.

0: Maniac, c'était Michael Sambello.
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0: Une mission dans les Bermudes, un voyage sur la planète Mars ou une danse avec les robots. Cette semaine, je vous offre un séjour complet pour 4 personnes au Futuroscope avec entrée au parc pour 2 jours, l'accès au spectacle nocturne et nuit à l'hôtel du Futuroscope. Vous pouvez vous inscrire au 05 59 59 17 17 comme l'a fait Xavier à Urquit. Bonjour Xavier.
3: Bonjour.
0: Bon alors racontez-nous Xavier, c'est quoi votre programme là pour ce mercredi?
3: Je suis au boulot et donc je me suis fait ma petite pause du coup.
0: Ok, voilà. Là vous faites une petite pause. Mais vous travaillez dans quoi? Vous êtes en voiture là?
3: Je suis électricien, voilà.
0: Électricien, ok, donc vous alliez à votre prochain rendez-vous par exemple?
3: Oui, voilà, tout à fait. Et du coup, j'ai eu l'appel, donc je me suis arrêté proprement en bord de route.
0: Ok, voilà. Xavier. Est-ce que vous avez déjà joué avec nous à Sac au Basque?
3: Oui, j'ai déjà joué plusieurs fois, mais bon, voilà. Des fois j'ai gagné, des fois j'ai perdu.
0: Très bien. Vous vous rappelez pas votre meilleur score?
3: Oui, mais c'était à l'époque des 1 minute, donc c'était plus facile, voilà.
0: Ouais, ça marche pas tout à fait.
3: 8 ou 9, voilà. Mais 7, c'est très dur à battre. Mais
0: ok, bon.
3: Il ne tente rien à rien.
0: Exactement. Bien, Xavier, ce qui va se passer, vous le savez, je vais vous poser des questions de culture générale dans tous les domaines. Est-ce que vous avez des domaines de prédilection ou au contraire que vous avez envie d'éviter à tout prix?
3: Oh, le sport, j'aime bien, mais bon.
0: Ok. Bon, on va voir ce qui va se passer. C'est parti.
3: D'accord, merci.
0: Alors, Xavier, je vous propose de lancer un top chrono.
3: Top.
0: Quel fondu est fait à partir de viande de bœuf frite dans l'huile?
3: La fondue bourguignonne.
0: Vrai ou faux, la Marseillaise a été composée à Marseille?
3: Vrai.
0: Quelle artiste franco-canadienne mondialement connue a sorti le titre « C'est à qui le tour » vendredi dernier?
3: Céline Dion.
0: Combien font 6 x 6?
3: 36.
0: Quelle est la couleur principale du drapeau chinois?
3: Rouge.
0: Quelle fête a lieu à Itsasu ce week-end?
3: La fête de la cerise.
0: Quel est le pays le plus peuplé de l'Union européenne?
3: L'Allemagne.
0: Quel film sud-coréen a été le premier film non anglophone à remporter l'Oscar du meilleur film?
3: Je ne sais pas.
0: C'était Parasite en 2020.
3: Ah, je ne savais pas, non.
0: Que je vous conseille, Xavier, à l'occasion.
3: Oui.
0: Le pays le plus peuplé de l'Union européenne, c'est l'Allemagne. Bonne réponse. La fête des cerises a lieu à Itsasu ce week-end, deuxième point. La couleur principale du drapeau chinois, c'est rouge avec des étoiles jaunes. 6 x 6, 36. Bonne réponse. Jusqu'ici, tout va bien. 4 points, Xavier. Alors, l'artiste franco-canadienne mondialement connue qui a sorti le titre « C'est à qui le tour ?» vendredi dernier, c'est elle.
4: C'est à qui le tour ? Refuser le son.
3: Ah ouais,
4: servir, je crois.
0: Vous reconnaissez ?
3: Charlotte Cardin, c'est pas ça ?
0: Ah, toujours pas.
3: Non,
0: pas de regret. C'était Mylène Farmer.
3: Ah oui, d'accord, un bel franco-canadien. Bon, voilà, je la prends.
0: Bah voilà, comme ça, vous le savez maintenant. Alors, vrai ou faux, la Marseillaise a été composée à Marseille? Vous m'avez dit vrai et c'est faux.
3: Bon.
0: Elle a été composée à Strasbourg.
3: D'accord.
0: Et la fondue bourguignonne, effectivement, faite à partir de viande de bœuf frit dans l'huile. Vous avez 5 points, Xavier.
3: C'est pas assez.
0: Ça suffit pas, mais c'était pas mal quand même. Bravo, et puis je vous dis à la prochaine.
3: Eh bien, je vous remercie. Bonne journée, merci, au revoir.
0: Bon courage pour le boulot, à bientôt. Merci. 05 59 59 17 17. Vous aussi, vous pouvez tenter votre chance pour un week-end au Futuroscope. Voici d'abord Louane. C'est son dernier titre, Conduire.
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0: C'est le premier extrait du nouvel album de Louane, Conduire, sur votre radio, ici Pays Basque, où on continue notre partie, ça colle au basque. Je vous rappelle, en jeu, c'est un voyage au Futuroscope pour 4 personnes, la nuit d'hôtel compris au Futuroscope, 05 59 59 17 17.
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0: C'est notre jeu de culture générale tous les jours jusqu'à midi. On affronte un questionnaire avec toujours à la clé de jolis cadeaux. Et cette semaine, pour le ou la meilleure candidate, un séjour pour 4 personnes au Futuroscope avec bien sûr les entrées au parc, c'est une évidence, pour 2 jours, mais aussi l'accès au spectacle nocturne et une nuit à l'hôtel du Futuroscope. Vous pouvez encore vous inscrire au 05 59 59 17 17. Mais d'abord, voici notre prochain candidat à Anglette, c'est Stéphane. Bonjour Stéphane.
3: Bonjour.
0: Alors Stéphane, vous êtes consultant en informatique et un peu comme notre premier candidat, vous profitez d'une pause pour nous appeler. Hein.
3: Exactement, voilà, entre deux clients, c'est parfait.
0: Moi je suis toujours admirative des gens qui, pour leur pause, vont affronter un questionnaire de culture générale. Donc déjà, bravo Stéphane, dès le départ, c'est quand même beau. Et puis ensuite, on croise les doigts pour vous, pour le beau cadeau au Futuroscope. Je crois que ça ferait plaisir à votre famille hein, comme week-end.
3: Ah oui, ce serait super, oui, je pense que ce serait une belle surprise parce qu'elles ne savent pas que je joue, mais ce serait pour mon épouse et ma fille, et pourquoi pas une nièce, ouais.
0: Elle a quel âge votre fille et la nièce que vous avez envie d'emmener?
3: Oh, eh bien, elle va faire bientôt 17, et ma nièce est un peu plus âgée, elle a 20 ans.
0: Ok, donc ouais, ça serait un joli séjour en famille. Écoutez Stéphane,
3: parfait.
0: On va affronter le questionnaire Sacolo Basque, je vous pose des questions donc, dans tous les domaines, et n'oubliez pas, il y a un chrono qui tourne, donc quand vous ne savez pas, vous me dites « je passe ».
3: Ok.
0: Vous pouvez me lancer le top quand vous voulez.
3: Allez, top.
0: Dans l'antiquité égyptienne, quel est le nom donné au roi?
3: Le Ra.
0: Qu'est-ce qui a été commercialisé en premier, la chaîne IFI ou le Polaroid?
3: Polaroid.
0: Dans quel pays se trouve la ville de Melbourne?
3: Australie.
0: Comment s'appelle la maison de l'environnement à Anglette?
3: Isalia.
0: Le corail est-il une plante ou un animal?
3: Animal.
0: Quelle chanteuse française est connue pour Rue de la Paix?
3: Louane.
0: Quel mot latin commençant par la lettre U est une exigence définitive à une discussion?
3: Je passe.
0: À quel animal fait penser la forme de la Guadeloupe?
3: Papillon.
0: Oui.
3: Eh oui.
0: Premier point. Pour le papillon, d'où le surnom Il Papillon pour la Guadeloupe. Le mot latin commençant par la lettre U, qui est une exigence définitive à une discussion, c'est ultimatum.
3: Ah oui.
0: La chanteuse française qui est connue pour Rue de la Paix, ou encore Je suis un homme, c'était Zazie. Vas-y. Eh oui.
4: Je suis un homme plein d'ambition, belle voiture et belle maison.
0: Le corail. Et bien sûr, un animal marin fixé au fond des mers. Deuxième point. Bah, vous avez eu de la chance pour cette question. La maison de l'environnement à Anglette, où vous habitez, hein, Stéphane, hein, on est d'accord?
3: Oui, c'est oui, tout à fait.
0: Cette vie, très bonne réponse.
3: C'est avant l'incendie, ouais.
0: Bah voilà. Troisième point, donc. La ville de Melbourne se situe en Australie. Quatrième point. Et ce qui a été commercialisé en premier entre la chaîne IFI ou le Polaroid? Alors le Polaroid, 1948, la chaîne IFI, début des années 60. Bonne réponse. Dans l'antiquité égyptienne, le surnom donné au roi?
3: Le pharaon.
0: Mais ouais, c'était le pharaon.
3: Eh oui.
0: Que j'attendais.
3: Eh oui.
0: Donc il me semble que vous êtes à 5 points, Stéphane. En tout cas, pas suffisant pour cette fois, mais merci pour le moment. Merci pour
3: Merci
0: le moment passé ensemble.
3: Avec plaisir.
0: À très bientôt.
3: À bientôt, au revoir.
0: Allez, on va voir ce qui se passe sur WhatsApp.
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0: Et parce que je vous le rappelle que sur WhatsApp, au même numéro hein, que d'habitude, au 05 59 59 17 17, vous pouvez laisser des messages vocaux, notamment pour partager les événements près de chez vous.
5: Bonjour, je viens pour mettre une annonce pour une soirée à Itsasu. Donc cette soirée est proposée par l'association Itsas Rock et elle aura lieu le samedi 6 juin à la salle Sanoki à Itsasu. La soirée débutera à 19h avec un apéritif, ensuite le repas et ensuite la danse avec un orchestre. L'orchestre s'appelle le Pourquoi Pas. Le tarif de cette soirée est de 28 euros pour apéritif, dîner, concert, danse, et uniquement 10 euros sans le repas pour les gens qui voudraient venir après le repas à 21h30 pour danser.
0: Et voilà, vous aussi, vous pouvez partager les événements près de chez vous sur WhatsApp, vous nous enregistrez dans vos contacts et vous laissez un message vocal au 05 59 59 17 17. Il est 11h28.
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0: Allez, ça, que le basque continue votre jeu de culture générale tous les jours jusqu'à midi. Je vous attends au même numéro, au 05 59 59 17 17, pour tenter de remporter ce week-end au Futuroscope. Place d'abord à la playlist ici Pays Basque. Voici Michel Sardou, Je vais t'aimer.

0: Je vais t'aimer, c'était Michel Sardou.
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0: Et c'est toujours possible pour vous de tenter votre chance pour remporter ce séjour complet au Futuroscope. Je rappelle, si vous y allez, vous emmenez aussi 3 personnes avec vous pour profiter du parc pendant 2 jours, du spectacle nocturne et tout ça en pensant à rien puisque la nuit à l'hôtel du Futuroscope et le petit déjeuner est compris. 05 59 59 17 17, vous avez jusqu'à vendredi pour tenter votre chance. Place au prochain candidat, Franck Assouraïd. Bonjour Franck.
3: Bonjour.
0: Bon, est-ce que vous avez la forme en ce mercredi, Franck?
3: Ça va.
0: Vous aussi, vous travaillez aujourd'hui?
3: Exactement, comme tous les jours.
0: Et vous êtes électricien. Vous profitez d'une pause alors, comme les autres candidats tout à l'heure, pour jouer avec nous à sa colle au basque?
3: Entre deux chantiers, ouais.
0: Ok, très bien. Dites-moi, est-ce que vous avez déjà été voir le Futuroscope ou ce serait une première si vous gagnez?
3: Non, jamais été. J'ai tenté de le gagner l'année dernière, je me suis fait arracher la victoire.
0: Ah, vous étiez
3: donc
0: pas loin
3: cette année.
0: Vous étiez pas loin de le remporter quand vous dites.
3: Oui, c'est ça, ouais. Au vendredi, je me suis arraché.
0: Ah, dur.
3: Dernier candidat.
0: Je sens le traumatisme, Franck.
3: On retente.
0: Bon, ce qui veut dire que vous savez faire un joli score si vous avez été pas loin de le remporter, Franck.
3: Eh bien, oui.
0: Bon, eh bien, on va voir ce qui se passe pour vous. Je vous pose donc des questions, Franck, dans tous les domaines. Lorsque vous ne savez pas, vous le savez, je pense, hein, vous dites « je passe ». Et voilà, et je valide toujours la première réponse que vous me donnez, tout ça, en 45 secondes. Franck, vous me lancez le top chrono ?
3: Allez, top chrono.
0: Comment s'appelle l'art japonais de pliage de papier ?
3: Les origami.
0: Quel instrument de musique a inventé Adolphe Sax ?
3: Saxophone.
0: Quelle est la seule commune du Pays Basque qui s'écrit en 3 lettres?
3: Je n'ai pas... Hurt.
0: Quel groupe français chante New York avec toi en 1984?
3: Téléphone.
0: Combien de tournois du Grand Chelem Raphaël Nadal a-t-il gagné au total?
3: Aucune idée. Pas.
0: Avant 1956, combien y avait-il de différentes classes dans un train, 3 ou 4?
3: Je dirais 4.
0: Sur les plaques d'immatriculation de voitures, quel pays est identifié avec la lettre L?
3: L. Lituanie. Tant pis.
0: Luxembourg,
3: ben ouais, j'ai hésité.
0: Luxembourg, ouais. Alors, avant 1956, donc il y a maintenant 70 ans, puisque ça a été supprimé le 3 juin 1956, la SNCF proposait une troisième classe dans ses trains.
3: Ah.
0: Combien de tournois du Grand Chelem Raphaël Nadal a-t-il gagné au total? Alors, faut l'avoir en tête, hein, ça c'est sûr. C'était donc 22 tournois du Grand Chelem, dont 14 à Roland-Garros. Raphaël Nadal qui fête 40 ans aujourd'hui.
3: Et ouais, bravo lui et bon anniversaire.
0: Et le groupe français qui chante New York avec toi, ça vous l'avez, hein?
3: Oui, c'est le téléphone.
0: C'est le téléphone.
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0: Premier point grâce à téléphone. La seule commune du Pays Basque qui s'écrit en 3 lettres, c'est Urte. Deuxième point. L'instrument de musique inventé par Adolphe Sax, bah oui, on pouvait le deviner, c'est le saxophone. Troisième point. Et l'art japonais de pliage de papier, c'est bien l'origami. Quatrième point. Franck, bravo, mais ça suffit pas.
3: Ah merde, comment il fallait?
0: Ah bah là, au moins vous n'allez pas avoir de regrets, puisqu'on a eu une candidate qui a fait 7 points hier, donc il fallait 8.
3: Ah oui,
0: Voilà, sans regret.
3: À l'année prochaine.
0: Voilà, à l'année prochaine, Franck, merci.
3: Bonne journée à vous, merci.
0: 05 59 59 17 17, vous pouvez faire comme Franck, tentez votre chance pour ce fameux week-end au Futuroscope.
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0: Toujours de notre candidate Sophie, dite Soso, avec ses 7 points, ça colle au basque. Cette semaine, c'est pour gagner un séjour complet pour 4 personnes au Futuroscope. Pendant 2 jours donc, vous allez pouvoir profiter bien sûr du parc, d'une nuit à l'hôtel, le petit-déj et puis l'accès au spectacle nocturne. N'hésitez pas à vous inscrire au 05 59 59 17 17. Voici notre prochaine candidate, Sandrine à Saint-Jean-de-Luz. Bonjour Sandrine.
3: Oui, bonjour.
0: Bon, vous êtes la seule chanceuse jusqu'ici, hein, ce mercredi, à être en repos aujourd'hui.
3: Exactement.
0: Bon, vous en profitez comment?
3: Alors, cet après-midi, un petit peu de plage, natation, tranquille.
0: Moi, ça a l'air dur ce programme, Sandrine. Hein.
3: Oh, terrible.
0: Terrible, terrible. On vous envie tous, Sandrine. Bah écoutez, j'espère pour vous qu'en plus de l'après-midi à la plage, peut-être que vous allez pouvoir vous prévoir un week-end au Futuroscope.
3: Allez, on va croiser les doigts.
0: Futuroscope que vous avez déjà visité ou pas, Sandrine?
3: Oui, mais il y a très très longtemps, avec mes enfants.
0: Ok, donc là, vous pourriez découvrir toutes les nouveautés du parc. Et il y en a eu, hein. Ça c'est clair, Sandrine.
3: Oui, tout à fait.
0: Bon, écoutez, on va tenter donc d'affronter le questionnaire ça colle au basque, des questions de culture G. Dans tous les domaines, Sandrine, quand vous ne savez pas, vous dites?
3: Je passe.
0: Exactement, et puis je valide toujours la première réponse que vous me donnez. Sandrine, vous vous sentez prête, c'est bon?
3: C'est parfait.
0: Eh bien, je vous laisse lancer un top.
3: Top.
0: Quelle est la plus grande forêt tropicale du monde?
3: Amazonie.
0: Quel groupe interprète le titre « Je dois m'en aller » et « L'amour à la plage » dans les années 80?
3: Je passe.
0: Quel est le participe passé du verbe « être » ?
3: Je suis.
0: En géométrie, quelle est la somme de tous les angles d'un triangle, 180 ou 90?
3: 180.
0: Quel pays est considéré comme le pays originaire du karaté?
3: Japon.
0: Qui est l'auteur pardon, du roman À la recherche du temps perdu?
3: Je passe.
0: Quel est l'oiseau le plus rapide au monde, faucon ou aigle? Le faucon pèlerin, pour être très très précis. Un point. L'auteur du roman À la recherche du temps perdu, c'est Proust. Ah. Le pays qui est considéré comme le pays originaire du karaté, c'est le Japon. En géométrie, la somme de tous les angles d'un triangle, c'est 180. Troisième point. Alors, le participe passé du verbe être, Sandrine. J'attendais été.
3: Eh oui.
0: Et le groupe qui interprète Je dois m'en aller et L'amour à la plage dans les années 80?
3: Alors là, un gros trou.
0: Ça revient pas?
4: Non. C'est l'amour à la plage.
5: Ah oui, cha-cha-cha.
4: Et mes yeux dans.
0: Niagara.
3: Aïe.
0: C'était Niagara. La plus grande forêt tropicale du monde, c'est la forêt amazonienne. Donc c'est encore bon pour vous. Ça vous fait 1, 2, 3, 4 points. Ça ne va pas être assez pour cette fois, Sandrine.
3: Dommage.
0: Bon, bah on profite de la plage.
3: Merci, oui.
0: Allez.
3: Bonjour.
0: À bientôt.
3: Au revoir.
0: Et voici dans la playlist Ici Pays Basque, Sarah Assoursa. Profitez bien de votre mercredi à la plage ou non.

0: Et c'était Sarah Assourça.
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4: Une mission dans les Bermudes ou encore un voyage dans le temps, je vous propose de gagner cette semaine un séjour complet pour 4 personnes au Futuroscope avec l'entrée au parc pour 2 jours, l'accès au spectacle nocturne et bien sûr, on vous laisse pas dormir dehors, la nuit à l'hôtel du Futuroscope, c'est pour le ou la meilleure candidate de la semaine au 05 59 59 17 17 et qui sait, peut-être Alain à Bayonne. Bonjour Alain.
5: Bonjour.
4: Bon, comment ça va ce mercredi Alain?
5: Mais parfaitement bien.
4: Parfaite
5: semaine, ça va bien.
4: Ça va bien. Vous travaillez vous aussi ou pas?
5: Oui, je travaille, oui.
4: Ouais, mais milieu de semaine, on sait que le week-end approche.
5: Exactement.
4: Est-ce que vous avez prévu des choses pour la fin de semaine? Racontez-nous.
5: Oh non, rien de spécial ce week-end. Je fais partie d'une association et on est en train de construire un char pour le corso des fêtes de Bayonne, donc je vais lui donner un petit coup de main.
4: Oui, c'est déjà pas mal, dis donc, hein, Alain.
5: Oui.
4: Rien de spécial, c'est mon week-end, moi je vous le dis. Non, oui. Bah super, vous avez quand même des belles choses de prévues. Et
5: oui.
4: Je le sens, vous aimeriez bien prévoir un week-end au Futuroscope si vous êtes avec nous aujourd'hui.
5: Ah oui, c'est ça, ça me ferait plaisir, ouais.
4: Voilà ce que j'allais vous demander, vous avez jamais testé le Futuroscope? Ok.
5: Non, jamais.
4: En jeu, donc, ce week-end, tout compris, au Futuroscope. Et pour ça, il faut faire le meilleur score possible. Alain, vous le savez, il y a un joli score quand même. On a donc Sophie, surnommée Soso, elle veut qu'on l'appelle comme ça, qui nous a fait 7 points hier. Donc, il faudrait faire 8 points pour prendre la tête, devenir le Chapeldoun provisoire. Pour ça, on va donc affronter le questionnaire Sacolo Basque ensemble. Alain, je vous laisse me lancer le top chrono.
5: Top.
4: Quel sandwich désigne un petit pain en forme d'anneau troué en son milieu?
5: De date.
4: À quel âge la reine Elisabeth II a-t-elle été couronnée? 25 ou 35 ans?
5: Ah, 25 ans.
4: Quelle est la planète la plus proche du Soleil?
5: Mercure.
4: Avec qui Céline Dion a-t-elle chanté Sous le vent?
5: Garou.
4: Quel fut le premier jouet dont la publicité est passée à la télévision? Monsieur Patatou, Barbie.
5: Barbie.
4: Dans quel pays trouve-t-on l'île aux Basques?
5: Je le savais. Moi, je vais dire en Angleterre.
4: Vrai ou faux? La peau de l'ours polaire est blanche.
5: La peau.
4: Vrai ou faux? Vrai. Vous avez dit vrai?
5: Oui.
4: Et c'est faux.
5: Ah mais voilà.
4: Voilà, bah voilà. T'as un piège.
5: Voilà.
4: Elle est noire.
5: C'est
4: et
5: pas
4: la
5: cool ça.
4: C'est pas cool, hein. Moi je suis pas tout le temps cool. Et la fourrure par-dessus, elle nous apparaît blanche, elle n'est pas blanche non plus. Ce sont les poils qui réfléchissent la lumière pour se camoufler dans l'environnement. Le pays où on trouve l'île aux Basques, c'est le Canada.
5: Ah voilà, ouais.
4: Bon, maintenant vous l'aurez en tête. Le premier jouet dont la publicité est passée à la télévision, c'était Monsieur Patate, en 1952. Voilà, Alain, voilà qui fait les comptes, voilà, voilà. Avec qui Céline Dion a-t-elle chanté Sous le vent? Vous m'avez dit Garou.

0: c'est une très bonne réponse, Alain.
1: Oui.
0: Premier point. Merci les karaokés, peut-être, Alain, je sais pas. Premier
1: non,
0: point pour. Elle est belle, hein, ouais.
1: Oui.
0: La planète la plus proche du Soleil, Mercure, bonne réponse. Deuxième point. La reine Elisabeth II a été couronnée à 25 ans. Troisième point, on a d'ailleurs fêté les 73 ans de l'événement hier. Et le sandwich, qui désigne un petit pain en forme d'anneau troué en son milieu. Ce que j'attendais, c'était bagel, sandwich.
1: Ah oui, oui, j'ai pas compris le mot sandwich.
0: Bon, Alain.
1: Pardon.
0: Évidemment que c'est pas grave, on a passé un bon moment ensemble, Alain. Et oui, j'espère que vous serez de nouveau là pour jouer une prochaine fois.
1: Oui. Est-ce que j'ai deux petites secondes pour par rapport justement à notre charte pour dire un petit truc?
0: Oui, allez-y.
1: En fait, comme le thème cette année, on fait notre charte, c'est sur l'amour, parce que c'est une chanson. Le thème, c'est une chanson, un char. Donc nous, on fait l'amour avec un cœur et ainsi de suite. Et on cherche un jeune homme ou un homme qui veut demander sa compagne en mariage pour faire la déclaration le samedi soir sur le char devant le jury.
0: Magnifique. On fait un appel donc au témoignage.
1: Voilà, s'il va vous contacter, vous avez mes coordonnées.
0: Alors, voilà. Vous voudrez juste redire le nom de l'association?
1: Alors, c'est Euskaldun, Euskaldun, et Bourouac, Buruak.
0: Magnifique, Alain. Merci beaucoup.
1: Voilà. Merci et puis, à vous, c'est gentil.
0: N'hésitez pas, vous pouvez appeler hein, donc pour la proposition d'Alain au 05 59 59 17 17. Place à la musique. Avant de faire le point sur l'info, voici Kate Bush. Profitez bien sur votre radio, ici Pays Basque.

0: Kate Bush, c'était Running Up That Hill sur votre radio ici Pays Basque.
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0: Retour du soleil ce mercredi, il est midi. Et le journal est présenté par Armand Morera.
2: Un motard d'une soixantaine d'années, légèrement blessé dans une collision ce matin sur la départementale 933 à Aïssiritz. C'était vers 10h, il a été transporté avec l'hélicoptère de la gendarmerie à l'hôpital de Bayonne. Plus de 200 élèves du lycée Tchépare devant la sous-préfecture de Bayonne ce matin. Rassemblement pour demander au ministère de l'Éducation nationale d'aller jusqu'au bout dans ses intentions de les laisser passer leur bac en basque. Il a annoncé la semaine dernière que ce serait pour 2028. Mais les lycéens bayonnais le disent, ils veulent passer les épreuves en euskara dès cette année.
3: Nous allons laisser des verres à moitié plein devant la sous-préfecture, parce que pour l'instant ils nous ont donné que la moitié du bac en basque, et nous on le veut entier, donc en laissant ces verres devant comme ça à moitié plein, on veut leur dire de les remplir et de nous donner tout en basque.
4: Oui, c'est à moitié plein ou à moitié vide?
3: Plutôt à moitié vide. Eux, ils ont décidé de suspendre, mais nous, on pense qu'on a presque rien obtenu. Ils ont dit, mais ils n'ont pas dit officiellement, ils peuvent changer à tout moment, qu'ils allaient corriger le bac de maths en basque. Mais ce n'est pas officiel, donc ils peuvent changer à tout moment. Et attendre 2 ans pour passer nos spécialités en basque, ça n'a aucun intérêt, parce qu'en 2 ans, tout peut changer. Et donc, pour l'instant, il nous semble important de continuer à se mobiliser, parce que on n'a pas réussi grand-chose pour
2: le temps. Un propos recueilli par Bichente Vrignon.
0: Des peines de 3 à 6 ans de prison ferme pour les membres d'un réseau de trafic de drogue.
2: 8 personnes étaient devant le tribunal de Bayonne hier. Elles alimentaient les Landes et le Pays Basque en cannabis et cocaïne. 180 000 euros en espèces avaient été retrouvés. L'homme soupçonné d'avoir enlevé Liana dans le Gers a été visé par une plainte pour viol depuis l'été dernier sur une fille de 10 ans. Il n'a pas encore été entendu dans ce dossier. Avant cela, une autre plainte a été classée sans suite en 2020. Les recherches se poursuivent aujourd'hui autour de Florence pour retrouver la collégienne de 11 ans disparue depuis vendredi.
0: Des associations de défense des animaux déposent un recours devant la justice. C'est pour protéger le loup au Pays Basque et en Béarn.
2: Depuis le mois d'avril, les règles sur le tir pour défendre les troupeaux ont été assouplies. Certains éleveurs n'ont plus à demander d'autorisation pour tirer. Ils ont juste à se déclarer en préfecture. C'est le cas par exemple à Bardos et Saint-Engrasse. Une règle trop laxiste pour Pascal Sourdin des associations Animal Cross et Ferus.
5: Ils ne sont absolument pas justifiés. Ils ne l'étaient pas auparavant parce que bien souvent, l'aspect lié au tir dérogatoire qui est de protéger les troupeaux n'était pas respecté. Aujourd'hui, le monde de l'élevage a obtenu de façon absolument incroyable de pouvoir tirer le loup sans même le protéger. Vous vous rendez compte ? C'est-à-dire que pour pouvoir obtenir une autorisation de tir auparavant, on avait la nécessité de protéger le troupeau. Aujourd'hui, on est sous le régime de l'autodéclaration, c'est-à-dire que c'est l'éleveur lui-même qui dit « je vais tirer ». La préfecture répond « ok, on vous envoie le récépissé » et il tire. On a un seul loup qui a 10 ans, qui est assez âgé. Le protéger localement, c'est extrêmement important, en sachant qu'il y a eu en 2025 7 dommages seulement sur le département, 10 moutons au tapis. Alors lorsque la DDT parle d'effondrement économique lié à la présence du loup, ça n'est pas sérieux.
2: Et pour les éleveurs de la FDSEA, ces 250 brebis qui ont été tuées l'année dernière, l'État dit plutôt 25.
0: L'hôtel du Palais à Biarritz n'est plus considéré comme un palace.
2: Le ministère du Tourisme a officiellement retiré le label à l'établissement hier. En cause, un manque de standing. Certaines pièces ne sont plus à la hauteur des exigences. Selon la ville de Biarritz, cela ne devrait pas avoir de conséquences sur l'activité puisque c'est un label uniquement français. Autre lieu emblématique au Pays Basque, le musée Bonaelleu à Bayonne. 6 mois après sa réouverture, 93 000 visiteurs ont passé les portes. C'est un succès bien au-delà des prévisions, selon le directeur du musée. Il était sur ICI Pays Basque ce matin. Vous retrouvez son interview et l'entretien complet sur le site et l'application ICI. Et puis sur le Giro, cet après-midi, on suit la bayonnaise Émilie Morier. 5e étape du Tour d'Italie au programme 138 km et 4 cols en montagne. Émilie Morier est 27e au classement général.
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2: Si j'ai bien compris, Juliette, cet après-midi, on profite du soleil parce que ça va pas durer.
0: Voilà, beau soleil, quelques nuages seulement, des températures qui sont entre 21 et 24 degrés, tandis que demain, retour de la grisaille dès le matin avec quelques pluies, un risque d'averse qui va persister jusqu'au soir et des températures entre 16 et 19 degrés. Place à votre émission Au Taquet avec Eric Bastien et Valérie Damido.
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7: Bonjour la France, j'espère que tu vas bien. La France, on a perdu 27 degrés et je suis à deux doigts d'aller acheter le sapin de Noël, mais sinon tout va bien. Comment ça va Eric Bastien?
8: Bonjour, on embrasse Maria Carré, on a hâte du prochain
7: tube.
8: Oui,
7: moi, à titre personnel, je suis à ça de faire tous mes cadeaux.
8: All I want for Christmas, for summer, Maria.
7: Voilà,
8: for
7: bien
8: summer.
7: Sûr. Alors, je vous rappelle que toute la semaine, nos candidats s'affrontent pour se qualifier pour la finale de vendredi. Je vous rappelle le premier pru. Alors là, cette semaine, les gars, on a du cadeau. Ça ne rigole pas.
8: Ah oui.
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7: ah oui,
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7: évidemment.
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7: Bah, oui.
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7: 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Voilà. Allez, on accueille. Ouais, Cyber en vert.
8: Bien sûr.
7: Et on accueille nos deux candidats du jour, Thierry et Carole.
8: Enfin, il est quand même nécessaire de rappeler que c'est le Damido Land et la présidente Damido qui vous accueille aujourd'hui. Parce qu'il y a un candidat a décrété que Damido était un pays.
7: Bah, Damido Land est un pays. Merci Guy pour cette déclaration. Je suis dorénavant présidente.
8: Bonjour présidente.
7: Je vous en prie, mon ministre des
8: finances.
7: Des finances. Voilà. Bien, écoutez, en direct du Damido Land, je vais accueillir mon candidat du jour, Thierry. Comment vas-tu, Thierry?
9: Comme un jeune homme, 60 ans.
7: Eh bien, tu as mon âge, tu as 61 ans, c'est le meilleur âge.
9: Ben, je suppose que oui.
7: Bien sûr que... Mais évidemment que c'est le meilleur âge. Tu habites à Pau, dans les Pyrénées-Orientales.
9: Atlantique.
7: Ok, pardon.
9: Éliminé.
7: Je suis éliminé, merde. Adieu.
8: Et enlève le haut-parleur, ce sera encore mieux parce qu'on t'entend de loin.
7: Tu es marié à Sandrine et tu as une fille, Lauriane, c'est ça?
9: Oui, tout à fait.
7: Tout à fait. Et on t'appelle Titi, parce que tous les Thierry, c'est les Titi. Voilà.
9: Voilà, exactement.
7: Et voilà mon Titi. Alors, tu es employé de copropriété. Qu'est-ce que ça veut dire? Dis-moi tout.
9: Ben, on va dire pour valoriser la chose, je suis à la serpillière, ce qu'Aristote et Platon sont à la philosophie.
8: Voilà, ça prend une teneur cette émission.
7: Il est manager de maison, voilà. Ça, c'est mettre en valeur ton métier. Bon. Manager de maison, tu vois. Tu voulais être sportif professionnel quand t'étais petit, et d'ailleurs tu fais beaucoup de sport. Tu fais du squash, du tennis, du vélo, et quand t'étais jeune, t'as fait beaucoup de tennis.
9: Ouais, je jouais beaucoup au tennis, mais bon, j'aurais eu du talent, je ne sais pas de quoi vous parlez aujourd'hui, je vis chez mes royalties.
8: Il est bon lui.
7: Oui, mais enfin, t'as quand même été sportif, je veux dire, moi...
9: Oui, voilà.
7: Voilà.
9: Et puis, toujours.
7: Et puis surtout, tu as énormément gagné de concours de pétanque.
9: Quelques dizaines.
7: Eh oui, voilà. T'as plein de prix de pétanque. Bon, on va tout de suite marquer le premier point avec la première question, vrai ou faux. Tiens, une petite ambiance.
10: Prenez donc un cachet d'aspirine. À mon avis, ce sera parfait. Mais si ça ne vous fait pas l'effet, ajoutez de la pénicilline.
7: Une magnifique chanson, une nouveauté. Alors écoute bien, Thierry.
8: C'est le dernier stilto.
7: Les effets secondaires de l'aspirine, eh ben c'est des maux de tête. Il peut y avoir des maux de tête. Est-ce que c'est vrai ou faux que les effets secondaires de l'aspirine comprennent des maux de tête? Top chrono, 5 secondes. Vrai ou faux?
9: A priori, c'est faux.
7: Eh ben non, c'est vrai, c'est paradoxal, mais c'est vrai. C'est un médicament qui est censé calmer la douleur, peut rarement provoquer d'autres douleurs. Et les maux de tête figurent parmi les effets indésirables de l'aspirine. Pas de point, Thierry, mais tu as appris un truc essentiel.
8: Bah oui, puis nous, on est allergique à la pénicilline avec Valérie.
7: Oui.
8: Mais c'est vrai, ça.
7: Bah oui.
8: Carole, t'as des allergies? Bonjour, Carole, bienvenue.
11: Bonjour.
8: Allez, on se fait un petit bilan santé. Comment ça va? Tout va bien?
11: Oui, ça va bien. Et vous-même?
8: Bon, bah écoute, super, hein, on est tranquille. Il fait frais chez toi, ça y est, les températures, le dôme de chaleur est redescendu en Gironde.
11: Ah oui, largement même. Oui, là, j'ai même mis un t-shirt à manches longues.
8: C'est vrai qu'on se caille un petit peu. T'habites à Libourne, alors c'est à côté de Bordeaux, hein, Libourne. T'es originaire de cette
11: 40
8: région?
11: 40 km, 35-40.
8: Ouais, c'est pas loin. T'es originaire de là-bas ou tu t'es installé comme ça dans la vie?
11: Pas du tout, non.

0: Oh, et Hugo, ils ont quel âge?
1: Alors, Mathéo va avoir 19 ans et Hugo, 12-13 ans.
0: Petite incertitude, mais non, ça va. Enfin, voilà, c'est des enfants encore, quoi. Ben oui. Carole, tu es retraitée, tu as travaillé pour une ONG dans le domaine de la coopération internationale pour le développement. Ben dis donc, ça impose le respect, ça.
1: Hein. Ah, je ne sais pas si c'est du respect, mais ça a été une expérience de 40 ans.
0: Bah oui, quand même.
1: Passionnante.
0: Bah oui, c'est toute une vie. T'as été volontaire pendant 2 ans au Rwanda, puis après t'as continué, t'as fait plein de choses. On va en reparler. Mais Carole, on est ravis de t'accueillir avec une toute première question qui va te permettre de marquer, je l'espère, un premier point.
2: Non, mais laissez-moi. 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Manger ma banane. Non, mais
0: la banane de Philippe Catherine. Question. Au XVIIIe siècle, Carole, la banane était utilisée pour faire la lessive. Est-ce que c'est vrai ou faux? 5 secondes, la banane était utilisée, top chrono, pour faire la lessive. Au XVIIIe.
1: La banane.
0: Allez. Vite.
1: Je dirais vrai.
0: Oui, alors 5 secondes de réflexion, là on est au-delà du chrono. Alors attention pour la prochaine, mais de toute façon c'était faux. Tu n'avais pas la bonne réponse. En revanche, la banane était utilisée comme un cirage naturel grâce à l'intérieur de sa peau, en fait, qui est riche en huile et en potassium. Voilà, c'est pas grave Carole, il y a d'autres points à marquer.
3: Bien, allez, 0 plus 0 égale la tête à Toto. Mais là tout de suite, c'est l'hymne du Dami d'Holland.
0: Ah
3: oui, c'est mon hymne. I want to break free. Car le Dami d'Holland est un pays libre et Queen est son idole. Allez, à tout de suite mes petits chéris, vous écoutez ici.

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0: Bien sûr, ce sera le tube de l'été, le Dami d'Hollande. On vous prépare la chanson 12h16. Écoutez ici, j'ai hâte d'enregistrer ce tube.
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0: Dami d'Hollande, Dami d'Hollande.
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1: Ici, nous sommes avec Thierry et Carole. Thierry qui

0: joue avec nous depuis la ville de Pau. Thierry qui fait beaucoup de sport. Par contre, tu bricoles pas du tout, t'aimes pas ça le bricolage, hein, c'est pas ton truc.
1: Oh mon Dieu, n'en parlons même pas, il y a prescription là.
0: Mais t'as jamais aimé ou c'est parce que tu fais des conneries que t'as arrêté?
1: Ben, c'est-à-dire que dès que je commence à en faire, les conneries viennent très très vite, donc je suis pas persévérant dans ce genre de discipline.
0: Bah bon, voilà. Bah, oui, bon bah c'est pas très grave, hein, parce que en revanche, tu fais un truc hyper sexy, tu cuisines.
1: Ouais. Ouais, j'arrive à m'en sortir correctement.
0: Dis donc, tu fais des gratins, tu fais...
1: Des machines comme ça, ouais.
2: Des machines comme ça.
1: Sans prétention, mais qui tiennent la route.
0: Voilà. Bah, c'est vachement bien. Et il paraît que tu adores la raclette.
2: Voilà. En même temps, c'est de circonstance, hein, vu
0: c'est de circonstance, hein, vu le temps qu'il fait, on va peut-être tous se taper une petite raclette. Tu es bénévole dans l'âme. C'est-à-dire que toi, tu adores rendre service, tu adores les gens. Et tu t'es longtemps investi dans l'association Presse Purée. Qu'est-ce que c'est que cette association?
1: Alors, Presse Purée, le nom, c'est pas pour presser les pommes de terre, pour faire de la purée pour les personnes âgées. C'est le logement intergénérationnel. Voilà, c'est l'échange d'un toit contre une présence des personnes âgées qui sont un petit peu livrées à elles-mêmes, acceptent un étudiant pour éviter des frais pour l'appartement, tout ça, et prêtent une chambre. Et en échange de présence, quoi, pas d'intervention médicale ni de quoi que ce soit, des petites attentions comme ça, un petit peu de soutien moral, voilà, et puis une petite maigre participation financière pour quelques frais, et puis voilà,
0: c'est super.
1: C'est comme ça, c'est trié sur le volet, sélectionné pour que les choses se passent très bien.
0: Bah, c'est génial, on adore. Moi,
1: c'est l'intergénération.
0: Et voilà. Ça, c'est bien, bravo. Alors, est-ce que tu vas marquer ton premier point? Nous allons tout de suite partir en Italie.
3: Il est venu le temps des cathédrales.
0: Qu'est-ce que c'était bien, Notre-Dame de Paris. Alors, écoute bien cette chanson. Non, cette question. Alors, le Duomo di Milano, le Duomo de Milan, c'est la plus grande cathédrale du monde. Le Duomo de Milan, c'est la plus grande cathédrale du monde. Est-ce que c'est vrai ou faux? Top chrono, 5 secondes.
1: Allez, c'est impossible.
0: Et c'est faux, le Duomo de Milano, ce n'est pas la plus grande cathédrale. La basilique Saint-Pierre de Rome, c'est immense, mais ce n'est pas une cathédrale. La plus grande cathédrale du monde est à Séville. Elle fait 11 000 mètres carrés, voilà. Eh bien voilà.
2: Carole est avec nous, elle est du côté de Libourne, à 40 km de Bordeaux, elle a vécu en région parisienne, également au Lavandou, elle a travaillé, tu le disais Carole, pour une ONG dans le domaine de la coopération internationale. T'as fait toute ta carrière là-dedans, mais gamine, tu voulais être...
4: Toute ma vie, j'ai rêvé d'être une hôtesse de l'air.
0: Moi aussi, je voulais être hôtesse de l'air, mais...
2: Ah oui, hôtesse de l'air, c'était quelque chose qui te faisait rêver, ça Carole.
5: Oui, et effectivement, hôtesse de l'air, c'était voyager.
2: Ah oui.
5: Tout, donc,
2: mais non, mais tu voulais faire hôtesse de l'air, mais tu voulais faire de la télé, tu voulais faire du cinéma également.
5: Oui, j'ai toujours été attirée par. Je voulais être aussi mannequin. J'ai toujours été attirée par ce type d'activité.
2: Par la lumière. Eh oui. Alors, c'est intéressant parce que je disais tout à l'heure que tu es à la retraite et puisqu'on parle de cinéma, tu fais de la figuration ou tu cherches en ce moment à faire de la figuration dans des films ou dans des séries?
5: Exactement, oui. Récemment, il y a un film Meurtre à Saint-Émilion qui s'est tourné avec Anthony Delon.
2: Ouais.
5: Voilà, et j'ai dit, mais c'est dommage que je ne l'ai pas su. Ça.
2: Bah, t'aimerais bien, oui, tourner, figurante. Mais il y a des gens qui font que ça, d'ailleurs, qui vivent de ça, qui font plein de tournages,
0: ouais,
2: qui deviennent figurants ou silhouettes.
5: C'est pour m'amuser, moi.
2: Ben ouais, mais puis c'est pas trop mal payé, très honnêtement. Et quand on est à la retraite et qu'on a envie un peu de découvrir l'envers du décor et qu'on a du temps, tu connais bien, toi, Valérie, tout
5: si
2: ça.
5: Si vous avez un contact ou des.
2: Bah, écoutez, je connais la présidente du Dami d'Hollande. Et
0: sachez que Dami d'Hollande, il n'y aura que des films sur les animaux. Le reste ne m'intéresse pas du tout.
2: Bah oui. Alors, un dernier mot pour dire qu'elle cuisine. Comme on aime bien parler à cette heure-ci de bonnes choses, de la rhubarbe, par exemple, ou encore des plats qui mijotent pour ce midi.
5: Ah oui, j'aime beaucoup ça.
2: Oh, des joues de porc au vin blanc.
5: Ou au cidre.
2: Oh tiens, mais bien sûr. Et puis des cadeaux, des gâteaux de courgettes et des gratins. Voilà la spécialité.
5: Voilà.
2: Ah, de Carole, question tout de suite pour un point de plus.
0: Et voici, un point tout court. Hein.
2: Oui, un point tout court, c'est vrai. Voici, oh là là, le générique d'un dessin animé. Écoutez.
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0: Renard, chanapan,
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2: Ça fait de bonheur des années 80, de ma jeunesse. On parlait de pétanque avec Thierry. Il y a un renard qui a volé, Carole, 19 boules de pétanque chez un couple en Dordogne. Est-ce que c'est vrai ou faux? Top chrono, 5 secondes. Un renard a volé 19 boules de pétanque chez un couple en Dordogne. Vite!
5: C'est vrai!
2: Je le prends, mais c'est la dernière fois que je t'accorde du temps en plus. Hein. Oui, c'est vrai.
5: Ah bon?
2: Bah oui, t'étais encore en dehors du chrono. À Saint-Vincent de Cognac, en Dordogne. T'inquiète,
5: ça va. Ça monte au cerveau.
2: T'inquiète, ça va. Ça va aller. Un couple passionné de pétanque a bien vu disparaître 19 boules avant de découvrir le coupable. C'est fou, parce qu'il filmait, c'était bien un renard qui a embarqué 19 boules de pétanque.
0: Et alors, qu'est-ce que ça... Les renards aussi, ils ont le droit de faire des tournois?
2: Alors, dans le Dami d'Hollande...
0: Au Dami d'Hollande, les renards font
2: d'accord.
0: des tournois de pétanque.
2: Exactement.
0: Okay.
2: Je suis tellement d'accord
0: Sache
2: avec vous.
0: Que les ânes font des tournois de tennis.
2: Les poules font du foot.
0: Les poules font du foot et voilà. Les vaches. Donc Bridgette et Bouboule, elles font du paddle. Voilà.
2: Ah oui.
0: Allez, un point pour Carole, pas de point pour Titi. Titi, va falloir que tu te réveilles, mon petit cœur.
2: Les lapins font du patin à glace, on me dit aussi.
0: Voilà, Titi. Titi.
1: Il commence à déprimer sévère.
0: Non, chérie, tu déprimes pas, tu te reprends, t'es un winner. On va écouter Marine, ma faute, et ensuite, quand tu reviens, tu cartonnes. Allez, Marine, ma faute.
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0: Ma faute et Marine. Et ce jeudi dès 20h, vous retrouvez Marine sur votre radio ici pour un concert enregistré au musée du Louvre. Lens est dans le Pas-de-Calais, elle est originaire du Nord. On la retrouve dès 20h au micro d'Émilie Mazoyer. Et ensuite, c'est son Nissi Live.
1: Magnifique. Jingle, mon Flo-Flo.
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1: Nous sommes au taquet avec Thierry et Carole. Titi qui n'a pas de points, mais Titi, tu vas te réveiller maintenant parce que c'est ton moment. On va faire le quiz musical.
3: Allons-y.
0: Ah, c'est chaud.
3: Titi. Non, mais c'est bon, j'ai pris une aspirine et maintenant j'ai la banane.
1: Ah, magnifique, mon chéri.
0: Mais ça peut faire mal à la tête.
1: Écoute bien. Nous allons écouter une chanson d'Annie Cordy. Elle va s'arrêter... Putain, c'est pas vrai, non. Annie Cordy, tu la connais, je voudrais bien.
3: Tu passes à l'antenne en plus.
1: Eh oui, bien sûr, je t'entends, mon chat. Alors, c'est une chanson d'Annie Cordy. À chaque fois qu'il va y avoir un mot à trouver, tu entendras le mot pouet-pouet. Et puis, tu devras trouver deux mots dans cette phrase de la chanson. Écoute bien, Annie Cordy.

0: Alors, Tata Yo-Yo, qu'est-ce qu'il y a sous ton grand chapeau ? Tata Yo-Yo, dans ma poète-poète, il y a des tas d'oiseaux. Tata Yo-Yo, on m'a dit qu'il y a même un poète-poète. Qu'est-ce que c'est ?
1: Alors, le premier, c'est ma tête.
0: Ouais.
1: Et le deuxième, c'est grelot.
0: Po-po-po-po-po-po-po-lolo ! Tata Yo-Yo, qu'est-ce qu'il y a sous ton grand chapeau ? Tata Yo-Yo, dans ma tête, il y a des tas d'oiseaux. Un point.
2: C'est bien, c'est bien.
0: Tata Yo-Yo.
2: Oh, Carole.
0: On m'a dit qu'il y a même un grelot. Eh ben, t'as deux points, mon chat.
2: Je peux plus l'arrêter, ça y est.
0: Ah, bah, tu sais, Annie Cordy, toute mon enfance.
2: Je vois ça. Deux points pour Thierry, zéro pour Carole. Carole,
0: non, mais Carole, elle a un point.
2: Qu'est-ce qui est doux ? D'où elle a un point ? C'était quand ?
0: Parce que tu lui as accepté renard et donc elle a un point.
2: Ah, c'est vrai.
0: Faut suivre. Hein.
2: Oh, oui, exactement.
0: Je sais pas si tu vas être ministre des Finances au Damien Hollande, hein, parce que.
2: Oui, vous avez raison. Il faut hésiter. Carole.
3: Oui.
2: Ça va, Carole. Carole, on y va. Carole, on va chanter. Carole, on y va sur le quiz. On a deux moments quand je t'ai pris un classique. Je t'ai pris le Taulier. Ah, je t'ai pris du Johnny Hallyday. On y va ? Ouais. Quand on entend point de poète, il y a des mots à compléter. Allez.
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2: Je te relis la phrase. Toute la musique que j'aime, elle vient de là, elle vient du blues. Les mots ne sont jamais les mêmes pour ce qu'est le blues. J'y mets mes joies, j'y mets mes peines. Top chrono, quels sont les mots manquants ?
3: J'y mets mes joies, j'y mets mes peines.
2: Ok, et le premier pour ce qu'est le blues ? Pour ? Et c'est
0: allez,
2: tard.
0: Un point.
3: Pour oublier.
2: On vérifie.
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0: que j'aime.
2: Wow !
0: Elle vient du blues. Les mots ne sont jamais les mêmes.
2: Pour
0: exprimer ce qu'est le blues.
2: Exprimer, ouais, c'est le mot.
0: Et j'y mets mes joies, j'y mets mes peines. Ça fait un point pour Carole, deux pour Thierry, deux pour Carole. Et là, tout de suite, c'est la réclame. Mais pas que, c'est l'actualité dans toutes vos régions grâce aux 44 locales de votre radio ici. À tout de suite. 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
0: Et toute la semaine, nos candidats s'affrontent pour la finale de vendredi. Le premier prix, c'est un week-end exceptionnel au Festival Off d'Avignon. 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Les petits-déj compris, 100 euros de carburant. 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Et quoi qu'il arrive, tous les participants cette semaine gagnent pour fêter les 100 ans des guides de voyage Michelin, un guide du voyage Michelin. Voilà, on reprend la compète, jingle. Alors, Titi qui joue avec ici, Béarn de Bigorre, qui habite à Pau, qui a 61 ans, quel bel âge. Alors comme ça, on est chonchon ?
8: Ouais, je suis un petit peu chonchon, mais gentil chonchon. Hein.
0: Attends, gentil chonchon de quoi ? Il paraît que... tu râles quand tu penses que t'as raison.
1: Ouais, je suis un bougonneur. Ouais. Je suis un bougonneur, je bougonne. Mmh. Je me mets dans ma bulle, je fais le bougon.
0: Ah, tu fais le loin.
1: Je fais du voilà.
0: Ouais. Ouais, tu fais du chanchon, tu fais du oui.
1: Tu fais du chanchon, ouais. Bon, ça c'est vos expressions de votre région. Oui, je sais pas.
0: Ah, alors c'est quoi alors, excuse-nous, c'est quoi l'expression dans ta région?
1: On bougonne, on ralouse.
0: Ah voilà, ok, d'accord. Bah mon petit bougon. Alors qu'est-ce qu'elle dit Sandrine quand tu râles comme ça, quand tu bougonnes?
1: Ça la gonfle. Ça la gonfle parce qu'il vaut mieux une bonne engueulade des fois.
0: Oui, c'est vrai. Moi, j'aime pas les râleurs.
1: Il vaut mieux briser la glace, il vaut mieux sortir le carton rouge d'entrée plutôt que me laisser dans une couleur entre deux, quoi.
0: Ouais, ben oui, ça, on en connaît, je travaille avec un chonchon.
2: Non, j'ai fait des efforts quand même.
0: Ouais, bien sûr, t'as raison. Ouais. Alors, dis donc, si t'étais un animal, tu aimerais être un aigle?
1: Ouais. J'ai eu du mal à voler de mes propres ailes, pas assez tôt à mon goût.
0: Ouais.
1: Et voilà, et ouais, un aigle, ouais, ça, ouais, c'est une petite métaphore pour dire, voilà, c'est l'indépendance et l'aventure, quoi.
0: Voilà. Alors, on t'a demandé si tu devais déjeuner avec quelqu'un de connu. Toi, tu voudrais déjeuner avec Roger Federer.
1: Roger,
0: Mayday, Mayday. Ok, Roger Federer. Alors, tu regardes, évidemment, j'imagine, le tennis, beaucoup.
1: Ouais, je suis encore resté sur la finale de Wimbledon 2019. Depuis, j'ai pas débranché. Je suis encore en collège. Je bougonne encore sur cette finale.
0: Ah ouais, ça dure longtemps la bougonnerie dans ta région là.
1: Ah oui, mais là, ça n'atteint pas la famille. Là.
0: Ah d'accord. Bon là, ça c'est bien.
2: Il y a plus de Français à Roland Garros, hein.
0: Oui, bah ça c'est normal. C'est chaque année pareil. Alors, mon chat.
1: Il faut rater les premiers tours.
0: Mais
1: après, il n'a plus.
0: Alors, on va tout de suite jouer. Ça va te faire plaisir. C'est la question à choix multiples. Ça va parler de tennis. Je vais te poser la question, te proposer des réponses. Et puis, tu auras 10 secondes pour me donner ta réponse. Tiens, on chante. 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Alors,
1: Rafa.
0: Et oui, aujourd'hui, le 3 juin, Rafa fête ses 40 ans. Et la star du tennis a un rituel très précis qui est devenu un peu emblématique juste avant de servir. Alors, lequel est-elle ? Tirer sur ses manches, puis replacer son bandeau. Toucher ses cheveux, son nez, ses oreilles et ajuster son maillot. Faire rebondir 12 fois la balle avant chaque point. Ou appeler Éric Bastien. Alors, qu'est-ce qu'il fait? Il tire sur ses manches et il replace son bandeau. Il touche ses cheveux, son nez. Ah, il touche ses cheveux, son nez, ses oreilles?
1: Ouais, il touche tout, il s'essuie sans cesse, là, et voilà.
0: Ok, bah écoute, est-ce que c'est vrai? Est-ce que c'est faux? Oui! Il touche ses cheveux, son nez, ses oreilles, il ajuste son maillot. Il a des routines obsessionnelles. Hein. C'est bon, bah voilà, écoute, bravo, tu as 3 points, Thierry, ça te fait 5.
2: Bon, Carole, pour l'instant, on n'a qu'un point, Carole.
0: Non, 2, elle en a 2.
2: Décidément, j'arrive pas à suivre avec toi, Carole. Tu as 2 points.
0: T'arrives pas à suivre tout court.
2: Oui. Mais engueule-moi, Carole, dis-moi, attends, Eric, t'oublies mes points quand même, j'ai 2 points, c'est pas rien. On parlait des défauts, il est chonchon, toi, t'es impatiente.
3: Ah oui, ça c'est un défaut, oui, que je considère un défaut.
2: Mais vraiment, tu t'énerves, le truc arrive pas, c'est pas, voilà, ça se fait pas au moment où tu voudrais.
3: Je m'énerve en moi-même. Je fais attention à pas trop l'exprimer, mais c'est pas beau.
2: Donc l'entourage n'est pas touché. Bon, hein, ça va. Voilà. T'as quelques qualités.
3: J'aime bien, oui. Ça arrive vite.
2: Je
3: voilà.
2: Comprends. Tu as des qualités, t'en as plein, hein, puisque t'as fait de l'équitation, tu bricoles, tu fais de la peinture, du papier peint, du bricolage d'entretien.
3: Ça c'était avant, hein. C'est plus maintenant là. Hein.
2: Écoute, non. Alors, si vraiment t'as perdu des notions de bricolage et de décoration, j'ai bien une astuce pour toi. À partir de la rentrée sur M6, c'est bien qu'on parle en bien d'M6 aujourd'hui parce qu'ils sont dans le collimateur. Il y a Valérie Damido qui revient dans déco.
3: My house.
2: Mais oui.
0: In the middle of the street.
2: Bah, à la rentrée. C'est Valérie Damido.
3: Oui, je cherche à m'inscrire justement.
0: Ah. Eh oui, M6+, faut y aller.
2: Eh oui, bah faut y aller maintenant.
3: Oui.
2: Valérie Damido qui.
3: J'ai commencé à remplir le questionnaire.
0: Bah c'est bien.
2: Qu'est-ce que je vois moi ce matin?
3: Oui, mais l'informatique c'est pas trop mon truc, alors bon.
2: Non, mais on va s'arranger.
0: On va s'arranger.
2: T'inquiète pas, on va s'arranger. J'ai regardé, voici ce matin, vous êtes dedans, hein. Non, mais je
0: bah, oui, je suis présidente du Damido Land.
2: Oui, oui,
0: Voici
2: oui,
0: en
2: un très,
0: parle.
2: Très bel article et une belle photo de vous dans Voici cette semaine. Tout
0: ben
2: ça
0: oui.
2: n'est pas une blague.
0: Présidente du Damido Land.
2: Exactement.
0: Voilà.
2: Avant de jouer, parce qu'on a une petite minute, je voudrais qu'on décolle un instant avec Carole. Il lui arrivait quand même un truc de fou. Elle devait prendre l'avion pour aller au Rwanda. On en a parlé tout à l'heure, vers Tanzanie. Tu t'es installé dans l'avion, t'as mis ta ceinture classique. L'hôtesse te fait des signes, tu comprends pas trop. Et en fait, l'hôtesse t'emmène dans le cockpit. Pourquoi ?
3: Effectivement, je devais rejoindre mon petit ami depuis Kigali, où j'étais volontaire, jusqu'à Dar es Salaam en Tanzanie.
2: Ah, oui.
3: Et donc, vous l'avez très bien expliqué, et m'emmène dans le cockpit. Moi, elle me faisait des signes, je pensais qu'on voulait me sortir de l'avion,
2: oui.
3: que mon bagage n'était pas conforme, ou etc. Et ben, la porte du cockpit s'ouvre. Et là, un grand sourire du commandant de bord,
2: bah, tiens.
3: Avec le copilote,
2: bah, oui.
3: me demande si je veux vous faire le voyage avec l'équipe.
2: Oui, alors ça c'est un privilège, là. Mais ça va plus loin quand même avec le pilote.
3: Oui, oui, ça va avec enfin plus loin, surtout avec le copilote qui, j'apprends, on devait faire escale à Arusha, c'est au Kilimandjaro, n'est-ce pas? Le commandant de bord dit bon, je laisse les commandes au copilote.
2: Mmh.
3: Ah bon, pas de problème. Juste, il ajoute et je suis en train de le former. Alors là, je suis devenue livide. Déjà, j'avais très peur de l'avion,
2: ouais.
3: mais là, je suis devenue livide.
2: Je
3: et
2: comprends.
3: Je peux vous dire que on parle de fesses, mais j'ai serré les fesses, mais plus que. Les fesses.
2: Je voudrais juste préciser et puis on joue que le pilote a quand même glissé ta carte. En te proposant un verre le soir même, donc t'avais clairement tapé dans l'œil du pilote, et c'est pour ça l'hôtesse de l'air,
3: mais...
2: ben oui, est venue te chercher, donc c'est quand même, voilà, il avait repéré la petite blonde.
3: Oui, il y a eu le retour.
2: Ah oui.
3: Que je vais bien
2: attends. Le retour, on en parle juste après, parce qu'on a envie de savoir ce qui s'est passé au retour.
0: Ouais, et qu'on est à la bourre.
2: Et qu'on est à la bourre. Mais là, on joue. Non, mais je t'ai fait un gros teasing là. On a envie de savoir ce qui s'est passé au retour. Mais avant cette question.
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2: Enrico, parmi ces villes françaises, laquelle est située le plus au nord ? Lille, Calais, Dunkerque ou Damido City, bien sûr, dans le Damido Land. Lille, Calais, Dunkerque, Damido City, top chrono parmi ces villes, laquelle est située le plus au nord ? Lille, Calais, Dunkerque, Damido City.
3: Oh, je dirais Calais.
2: Calais. La ville française qui est située le plus au nord, c'est Dunkerque. Elle est située tout près de la frontière belge. Et oui, c'est l'une des villes les plus au nord du nord de la France.
0: Mais évidemment, parce que Damido Land, c'est là où il fait chaud.
2: Ouais, oui.
0: Allez, ça fait 5 pour Thierry, 2 pour Carole. Et tout de suite, vous écoutez ici. Et on va partir en Haute-Savoie avec Francis Cabrel. Voir la dame de Haute-Savoie. Tout de suite, mes chéris.

0: ça.
1: La Dame de Haute-Savoie, Francis Cabrel à 12h43.
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2: Et ici, nous sommes avec Thierry qui joue avec ici Berne Bigorre et Carole qui joue avec ici Gironde. Alors comme ça, mon petit Titi, il paraît que tu sais toucher ton nez avec ta langue ?
4: Un petit aparté, si vous permettez. Excellente programmation musicale.
2: Ah,
1: ça
2: merci.
1: Fera plaisir, l'équipe.
2: Eh bien, on embrasse Bulle. Alors, tu peux me dire, tu touches ton nez avec ta langue ?
4: Ah ouais, bon, mais là, c'est la honte, quand elle n'a pas été dire ça.
2: Bah, comment ça
4: ouais, je fais, ouais, c'est le genre d'acrobatie qui... c'est le genre de truc complètement inutile, qui sert à rien, qui fait juste... voilà, ouais.
2: Oui,
4: ouais.
2: Bah voilà, c'est bah, moi, je ne sais pas le faire, hein. Donc, tu vois.
4: Je suis très souple de la langue. Voilà, je parle beaucoup oula. Aussi.
2: Oula. Oula. Ok, mon petit souple. Alors, une anecdote qui m'a fait un peu rigoler, qui montre bien, Titi, qui tu es. Tu as 14 ans, tu es à la piscine. Et la plus
4: non,
2: belle...
4: Ça.
2: Ah bah si
4: je dois y aller, je suis en retard.
2: Ah, t'es en retard, mais fallait pas le raconter, tu sais, mettre
1: tous les
2: Copez.
1: Dossiers,
2: alors, t'as 14 ans, t'es à la piscine, et la plus belle fille du groupe de copains t'a provoqué en te disant que si tu sautes du plongeoir de 3 mètres... Eh ben elle te fait un bisou sur les joues et sur la bouche. Qu'est-ce que t'as fait ?
4: En fait, c'était pas sauter, hein, c'était plonger. Parce que sauter, tout le monde y sera allé, quoi. Et même, à l'envers, quoi.
2: Ouais, bien sûr.
4: Voilà.
2: Et alors ?
4: Donc, ouais, et c'était une appréhension que j'avais, justement, pour le plongeon, parce que j'aimais beaucoup plonger. Je plongeais de digue de plage et tout ça. Et là, le plongeoir, j'arrivais pas. Puis elle est venue me provoquer, donc voilà, j'y suis allé, mais alors il m'a pas fallu longtemps pour réfléchir. Hein.
2: Ah bah tiens, tu m'étonnes. Allez, et t'as plongé donc.
4: C'était ma première belle expérience amoureuse.
2: Ah là là, t'as plongé, t'as eu les bisous, oh là là.
4: Ah ouais,
2: là,
4: mais j'ai aussi fait mal. J'ai mal au dos, j'ai pas voulu faire un plat, et puis je me suis retrouvé un petit peu les jambes qui sont retournées, et puis je me suis un peu tiré le dos. Mais bon, le bisou, il m'a bien consolé.
1: Elle t'a massé.
2: Est-ce que tu te rappelles comment elle s'appelait?
4: Ouais. Sophie.
2: Eh ben, Sophie, on t'embrasse.
1: Eh bien, elle est là.
2: Elle est là. Tam, tam, tam, tam. Alors, écoute bien, c'est la question à 5 points. T'es en tête, tu as déjà 5 points. Je te propose 5 points de plus, il y a une ambiance.
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2: on repartiront. Alors, il va falloir que tu complètes le début, j'ai le proverbe, j'ai que le début, il va falloir que tu complètes le proverbe. Qui sème le vent, c'est quoi la suite de ? Qui sème le vent, top
4: chrono.
2: Récolte
4: la tempête.
2: Récolte la tempête. Et c'est une... Mais c'est une bonne réponse. Qui sème le vent, récolte la tempête. Ça veut dire que tu fais de la merde, et ben ça te retombe dessus. Voilà, bravo, tu as 10.
1: Est-ce qu'on peut connaître, Carole, la suite de cette histoire pour ceux qui nous rejoignent? On était dans l'avion, il y a eu une rencontre assez sympathique avec le pilote. Bon, voilà, tu lui as tapé dans l'œil, il t'a invité à voler avec toi, il t'a donné sa carte, il t'a proposé un verre le soir même. Tu y as été ou pas?
6: Non.
1: Ben non, parce que tu nous as dit que tu rejoignais ton petit ami. Voilà, ça j'ai bien compris.
6: Exactement. Voilà. Et bon
1: alors, mais...
6: même si j'étais un peu naïve, faut pas exagérer. Quoi.
1: Bon, et le vol retour, parce qu'il y a un vol retour. On est suspendu à tes lèvres là. Qu'est-ce qui s'est passé?
6: Bien, je m'en vais sur. Je marchais sur le tarmac pour monter dans l'avion. C'était un jet, hein. C'était pas un Airbus ou.
1: Okay.
6: C'est un jet, hein. Enfin, Airbus, ça n'existait pas, Boeing.
1: Hein?
6: Et là, qui me fait coucou depuis le cockpit à travers la vitre ben, c'était le pilote.
1: C'était le même. C'était le même. Ah ouais.
6: Le même.
1: Oh là là.
6: Le même. Le même.
2: Alors, il y a de la suite dans les idées.
6: Je monte dans la cabine pour m'installer sur mon siège. Rebelote, on vient me chercher pour
1: non.
6: Le voyage, mais là j'ai refusé.
1: Oh d'accord. Voilà. Oh là là. Et le gars, il a rien lâché, hein. C'est fou, tu te retrouves dans le même vol au retour et il te repropose de venir.
6: Exactement.
1: Oh là là, l'histoire de dingue. Allez, une dernière petite histoire, t'as été voir des gorilles. T'as fait 4 heures de marche dans la forêt pour trouver des gorilles et tu t'es retrouvé près de la maison de Diane Fossé. Voilà que t'es la spécialiste des gorilles. Alors, ta rencontre, raconte, impressionnant.
6: Ah, j'en ai encore des frissons dans le dos. On se sent tellement petit, mini, tellement faible, tellement qu'on devient très humble.
1: Ouais.
6: Et que on se met accroupi,
1: ouais.
6: Les jambes croisées par terre. Et là, ben, on fait semblant de manger de l'herbe. comme eux.
1: Ah oui, comme une espèce de signe de soumission par rapport aux gorilles.
6: Ah ben, complètement.
1: Extraordinaire.
6: Surtout, quelle expérience. Surtout se soumettre
1: je comprends.
6: Et surtout ne pas se trouver entre une,
1: j'imagine.
6: Un petit et une maman gorille.
1: Évidemment. On va jouer, Carole. Et on est content d'écouter toutes ces expériences. On aimerait en parler pendant des heures, mais malheureusement, on n'aura pas assez de temps parce que moi, je veux que tu sois avec nous vendredi. Voici un extrait. C'est plutôt un bruitage de scooter, de moto, oui, de scooter. Pour 5 points, question cash, quel scooter est devenu aussi emblématique de l'Italie que les pâtes et le café serré? Le scooter emblématique de l'Italie, aussi réputé que ses pâtes ou son petit cappuccino espresso. Top chrono, 10 secondes.
6: La Vespa.
1: Ah oui, bien sûr que c'est la Vespa, bien sûr. Yeah. Et en Italie, juste après la Seconde Guerre mondiale, c'est le scooter qui est le symbole de la Dolce Vita, la balade, les chevaux de vent.
2: Thierry 10, Carole 7. Et là, tout de suite, vous écoutez ici. On va écouter Miley Cyrus. Dream as one. À tout de suite, mes chéris.

0: 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Miley Cyrus.
1: Miley Cyrus.
0: Miley Cyrus sur ici.
1: Eh ben oui, bah là c'est quoi? C'est l'heure de la.
0: Du Miley Cyrus.
1: Non, de la réclame.
0: Du Cyrus.
1: Celeric.
0: Cyrus.
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1: Nous sommes au taquet avec Thierry qui joue avec ici Berne de Bigorre et Carole qui joue avec ici Gironde. Alors Thierry est en tête avec 10, Carole à 7. Thierry, je le rappelle, a 61 ans, il habite à Pau, il est marié à Sandrine. Et alors dis donc, il paraît que t'adores les manèges. Enfin, quand t'étais plus jeune, maintenant il paraît que tu tournes un peu de l'œil.
5: Ouais, maintenant ouais, c'est marrant comme ça change, parce que quand on est jeune, ben on est un peu tout fou, on veut aller dans tout, et après ça donne rien que de le voir, ça donne mal à la tête.
1: Exactement. Bon, alors
5: ma fille a pris le relais.
1: Eh ben c'est bien. Moi j'ai jamais pris le relais. On va te faire écouter une petite chanson pour t'encourager, une chanson que tu adores. Tiens, hop là. Petit chat. Là, il faut que tu emportes le bingo si tu veux être avec nous vendredi pour la finale. À mon top chrono, tu vas devoir me donner un maximum de choses qui sentent bon. Mais attention, dans les choses qui sentent bon, ça peut être des trucs que, par exemple, tu ne le répondras pas. Mais moi, je trouve que l'essence, ça sent bon. Tu vois ce que je veux dire? Il y a des gens, voilà. C'est totalement
6: subjectif.
1: Mais c'est subjectif. Voilà. Il y a des gens qui adorent l'odeur de l'essence.
6: Qu'est-ce qui sent bon? L'essence.
1: Qu'est-ce qui sent bon? Maximum de choses qui sentent bon. Top chrono, 10 secondes.
5: Le produit vaisselle.
1: Eh, mais continue, faut que tu m'en donnes plein.
5: Les fleurs, l'après-rasage, le parfum.
1: Allez, 4, tu m'en as fait 4. Il y avait la peau de bébé, le café, l'encens, la bougie, le cuir, la colle Cléopatra, la crème de beauté, le linge propre, le pain, le savon, tu me l'as dit, la lessive et les huiles essentielles, voilà.
6: Ah, la colle, c'est vrai.
1: La colle Cléopatra,
6: c'est,
1: les gars.
6: C'est le pot blanc, là, avec le petit truc orange qu'on mettait au milieu.
1: Et t'as
6: là,
1: des gens, si tu leur demandes, moi, par exemple, j'adore l'odeur de l'essence. Voilà.
6: Céline Lebras, qui réalise l'émission, sur le pot de colle dont je parle, a dit, moi, je la mangeais.
1: Bah oui, mais il y a plein de gosses qui la mangeaient, c'est pour ça qu'ils ont arrêté de la faire si bon.
6: Voyez voilà. Un petit peu le résultat maintenant, hein, parce que ça faisait cuillère, le truc de la colle. Oui. Enfin, bref. Bon, Carole, t'as repris un avion? T'as croisé encore un pilote, là, le temps de la réclame? Non?
7: Non. Bon. Non. Oh, je suis trop vieille pour ça.
6: Oh, Carole, tu habites à Libourne.
7: Mais à l'arrière de l'avion maintenant.
6: Oh, mais et alors oh bien à l'arrière de l'avion. Là. 68 ans, célibataire, 2 filles, à Libourne. Merci d'avoir été avec nous tout au long de cette émission pour tes belles histoires, ta rencontre avec les gorilles, les voyages. Un dernier mot, parce que je ne savais pas ce que c'était. Tu fais une collection, tu l'as fait toujours, de cendriers d'eau. Et je ne savais pas ce qu'étaient les cendriers d'eau. Tu sais, toi?
1: Les cendriers d'eau?
6: Oui.
1: Bah, j'imagine que c'est les cendriers qui flottent?
6: Non. Tu sais, c'est les cendriers. Tu me dis, Carole, où tu sais, tu appuies et t'as un truc qui tourne.
1: Ah, les trucs de chez ma grand-mère. Le truc de chez ma grand-mère.
7: Je vois bien, oui. C'est un petit plateau qui tourne.
6: C'est
7: oui,
6: ça.
7: Il y a un ressort. Oui. Non, c'est pas ça. Alors, un cendrier d'eau, c'est pas facile. C'est un petit récipient. D'accord?
6: Ouais.
7: Et au-dessus, il y a un couvercle.
6: Oui, mais on voit bien, on a été regardé sur Internet. Non, mais on voit bien.
1: Allez,
6: on ira voir. On ira voir pour ceux qui s'intéressent à aller voir.
1: On encourage Carole.
6: Mais bien sûr, on l'encourage avec une chanson que le Damier d'Hollande adore.
1: Cette chanson, il n'y a pas ça, cette chanson au Damier d'Hollande. Il n'y a que des chansons de Johnny et du rap.
6: Ah, vous ne l'avez pas vu? Vous ne l'avez pas pensé, Michel?
1: Non.
6: Et tu adores Michel Sardou. J'espère que ça va te, voilà, te porter bonheur pour te dire qu'il faut 5 points. Voilà, on est sur un bingo qui vaut 10. Celui qui encaisse les 10 points, c'est celui qui marque le plus de points, quoi, dans son bingo. Il a fait 4. Il faut que tu fasses 5. Et tu peux faire la remontada et t'es avec nous vendredi. Est-ce que tout est clair, Carole?
7: C'est clair, mais Michel Sardou, c'est sa chanson Le Connemara que j'adore.
1: Ah bah oui,
6: c'est ce qu'on vient d'écouter là.
1: C'est ce qu'on vient d'écouter.
6: Exactement.
7: C'est bien cette chanson, uniquement la chanson. Voilà.
1: Ah oui, d'accord. Okay. Toi, t'as envie de venir visiter le Dami d'Hollande,
6: bah,
1: toi.
6: Tout le monde s'est compris. Alors, un bingo exceptionnel. Je reconnais, Valérie, que tu t'es surpassée,
1: ouais,
6: sur ce bingo.
1: Allez.
6: Et nous te demandons un maximum de choses qui puent.
1: Top, voilà, chrono,
6: toutes les choses qui sentent mauvais. Top chrono. Qu'est-ce qui sent mauvais?
7: La merde, le pipi, le purin,
6: ben oui.
7: Le foin, la pourriture, la moisissure.
6: Ah oui, ah oui, ah oui.
1: Attends, le purin et la merde, c'est pareil.
7: La peinture, le.
1: Ça y est, c'est fini, hop.
6: Non, mais elle est là jusqu'à 15h.
1: Il y en a que.
6: Pour moi, il y en avait 5. Si on enlève même ce que tu dis, on va demander.
1: Non, mais le foin, ça pue pas, le foin.
6: Ah bah, est-ce que les sons, ça sent bon? Attends.
1: Bon, maître. 5.
6: On est sur 5, ouais, on nous confirme 5. L'œuf pourri, les boules puantes, les couches de bébé, le gaz, les proutes, le moisi, le pourri, bon voilà, le lait, le vomi, la sueur.
1: Évidemment. Alors, ça veut dire que Carole sera avec nous vendredi. Je suis triste pour toi, mon Titi. Mais Titi, tu gagnes quand même le guide Michelin, hein, pour fêter les 100 ans du guide Michelin.
6: Carole, elle s'en remet pas.
1: Ben Carole, ça va
6: t'as
1: bien
6: gagné,
1: se passer.
6: Carole.
1: Je vous rappelle donc la finale, c'est vendredi. Titi, je t'embrasse, Carole, à vendredi. Merci à Céline à la Réal, Maître Coupez au savoir, Flo Flo à la technique, Alex au standard, Éric Bastien, bah je sais pas à quoi. Hein, parce que
6: t'es au ministère des Finances, je vous le rappelle quand même.
1: Ouais, on va réfléchir. Allez, donnez-moi des idées d'hymnes nationaux ou de fonctions pour Éric Bastien
6: s'il
1: sur les
6: plaît.
1: Réseaux, comme ça je saurai. Je vous embrasse tous et à demain, mes chéris.
8: 12h59, direction Isturitz. Les producteurs locaux vous donnent rendez-vous tous les vendredis depuis 3 ans pour un marché de saveurs, de valeurs paysannes et de bonne humeur. Et pour fêter les 3 ans de ce marché, ce vendredi, la soirée sera conviviale et musicale de 18 à 20h avec le marché bien sûr, mais aussi pincho et musique. Ce marché des producteurs d'Isturitz, on en parle avec nos deux invités, Urko Gastanaga, boulanger à Isturitz. Il participe au marché depuis le début. Et puis Isabella Barretch de Saint-Estébin, qui produit des yaourts et des fromages au lait de vache. Nous verrons comment ce marché d'Isturitz s'est créé et surtout comment il a évolué depuis 3 ans et ce qui va se passer ce vendredi soir.
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8: Merci d'être avec nous, il est 13h.
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0: Merci d'être avec nous, il est 14h. Et on rejoint la rédaction d'ici, les infos.
6: Dans l'affaire de la disparition de Liana, collégienne de 11 ans dans le Gers, on sait que le principal suspect est déjà connu des autorités. Après une plainte déposée en 2025, plainte pour viol sur une enfant de 10 ans à Florence. C'est aujourd'hui le sixième jour de recherche pour tenter de retrouver la jeune fille. Trois agents de l'Office national des forêts sont en garde à vue, soupçonnés d'être impliqués dans l'incendie de Ribotte dans l'Aude en août 2025. Cet énorme feu de forêt avait parcouru 17 000 hectares dans le massif des Corbières. Les enquêteurs cherchent à établir si une cigarette jetée par la fenêtre d'une voiture de patrouille de l'ONF pourrait être à l'origine de cet incendie. Les députés se penchent sur les risques liés au cadmium. Une proposition de loi écologiste arrive à l'Assemblée pour limiter les risques d'exposition de la population à ce métal lourd, toxique. Ses détracteurs dénoncent une initiative dangereuse pour la compétitivité de l'agriculture française. Emmanuel Macron salue un destin exceptionnel du siècle qui ne céda jamais à la vérité d'un seul camp. C'était ce matin lors de l'hommage national aux Invalides à Edgar Morin, sociologue, philosophe, mort à l'âge de 104 ans. Deux lycéens sur trois ont déjà reçu au moins une proposition d'admission sur Parcoursup, indique le ministre de l'Enseignement supérieur, qui se veut rassurant. Il n'y a aucune raison d'être désespéré. Tout le monde trouvera une place. L'année dernière, seulement 34 jeunes n'avaient pas trouvé de solution. Les candidats ont 48 heures pour accepter ou refuser une proposition et peuvent recevoir des réponses jusqu'au 11 juillet.
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7: La météo cet après-midi, on en profite, c'est bien ensoleillé, les températures sont voisines des 23-25 degrés, parfait parce que c'est la journée des enfants, alors si vous gardez les enfants, les petits-enfants, les neveux et nièces aujourd'hui, c'est l'idéal. Pour cette nuit, ce sera plutôt agréable, même si en fin de nuit, les nuages reviendront, porteurs de quelques averses dans le secteur de Saint-Palais, 14 à 15 degrés dans la nuit, et pour demain jeudi, ça a commencé sous un ciel gris dès le matin, avec de faibles pluies qui devraient se produire. En cours de matinée, quelques éclaircies seront possibles, mais ce n'est pas pour autant que le temps devrait s'améliorer franchement. Les températures, 16 à 19 degrés pour les maxis, c'est 20 degrés moins que la semaine dernière, incroyable. Allez, je vous propose de commencer cet après-midi en musique avec dans un instant Pierre Garnier et l'horizon, mais d'abord Michael Jackson avec Thriller.
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0: 2 heures de musique. Dans un instant, il y aura Florent Pagny qui vient une nouvelle fois avec son talent de remporter The Voice. Là, on écoutera un incontournable de Florent Pagny, ça s'appelle N'importe quoi. On aura aussi le plaisir d'écouter Tout s'en va de Gaëtan Roussel qui revient avec un titre à la fois mélancolique et lumineux qui est sorti fin 2025 sur son album Marjolaine. Le morceau nous parle du temps qui passe. Avant cela, le plaisir de chanter Rio Grande d'Eddie Mitchell, ça c'est dans 30 secondes.
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0: Laurent Pagny, n'importe quoi pour vous souhaiter un bel après-midi au Pays Basque.
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0: Les candidatures des commerces ambulants des fêtes de Bayonne, c'est en ce moment. La ville de Bayonne recherche dès maintenant les futurs stands et food trucks qui animeront les rues pendant l'un des plus grands rendez-vous festifs. Sont concernés la restauration à emporter, les vendeurs d'articles de fête, mais aussi les chariots, vente de ballons et autres. Si vous souhaitez participer à l'ambiance unique des fêtes de Bayonne, il vous faut déposer votre dossier avant lundi, ce lundi 8 juin à midi. Les candidatures devront être envoyées en priorité par mail avec l'ensemble des pièces demandées dans le cahier des charges mis en ligne sur le site de la ville de Bayonne. Les commerçants pourront également transmettre leur dossier directement au service occupation commerciale du domaine public situé au Halle de Bayonne. Les candidats sélectionnés recevront un mail au plus tard le 15 juin. Chaque année, les fêtes de Bayonne attirent des centaines de milliers de visiteurs. Un véritable coup de projecteur pour les commerçants ambulants qui souhaitent profiter de cet événement. Allez, on poursuit cet après-midi en musique avec tout de suite Bill Medley. Jennifer Warnes pour The Time of My Life.
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0: Andy Duhalde sur ICI Pays Basque. 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
1: Je vous souhaite un excellent après-midi au Pays Basque. Merci de votre fidélité. 15h. L'info en France et dans le monde.
2: Le sixième jour de recherche à Florence dans le Gers, citoyens et gendarmes ratissent le secteur pour retrouver Liliana, 11 ans, disparue depuis vendredi. Un homme de 41 ans est mis en examen dans cette affaire. Un suspect déjà connu des autorités après une plainte déposée l'année dernière pour viol sur une enfant de 10 ans, confirme à l'instant le ministre de l'Intérieur. Liliana le connaissait, c'est dans sa voiture qu'elle est montée vendredi en sortant de son collège. L'IGPN saisie pour des soupçons de tir de LBD sur un adolescent de 14 ans, en marge des débordements après la finale de Ligue des Champions samedi soir à Fontenay-sous-Bois en région parisienne. Sur les réseaux sociaux, des photos de cet ado grièvement blessé au visage circulent depuis le début de semaine. Le fabricant de meubles Parizeau va demander son placement en redressement judiciaire. L'entreprise emploie 400 salariés dans les Vosges et en Haute-Saône. Parizeau qui se présente comme le leader français de la fabrication de meubles en kit depuis 1936. L'hommage national à Edgar Morin ce matin aux Invalides. Emmanuel Macron a salué, je cite, « un destin exceptionnel du siècle qui ne céda jamais à la vérité d'un seul camp ». Le sociologue et philosophe est mort vendredi dernier à l'âge de 104 ans. L'état d'esprit est excellent. À 13 jours de l'entrée en lice des Bleus au Mondial, Didier Deschamps, le sélectionneur, est confiant. L'équipe de France débutera la compétition le 16 juin contre le Sénégal, mais joue dès demain un match de préparation contre la Côte d'Ivoire. C'est à Nantes.
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1: La météo cet après-midi, c'est bien ensoleillé, on en profite, 23 à 25 degrés. Pour demain jeudi, ça va se passer sous un ciel gris dès le matin avec de faibles pluies qui devraient se produire. En cours de matinée, quelques éclaircies sont prévues par Météo France, mais ce n'est pas pour autant que le temps s'améliore franchement. Les températures de demain au meilleur de la journée, 16 à 19 degrés. On poursuit en musique, ça vous tente? Mise au point de Jackie Quartz dans un instant, mais d'abord, Stevie Wonder, Isn't She Lovely.
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0: George Harrison sur ICI Pays Basque. Bienvenue au cœur de 2 heures de musique. Il nous reste 3 quarts d'heure de chansons à partager ensemble avec 3 succès en français à la suite qui se préparent. France Gall, Si Maman Si. Et puis révélé avec le groupe iPhone, Santa confirme aujourd'hui son immense succès en solo après avoir remporté la victoire de l'album de l'année avec Recommence-moi. La chanteuse vient de réaliser une tournée qui a quasiment affiché partout. Guichet fermé, marraine du Téléthon, auteur de l'hymne des Enfoirés 2026 et récemment à l'Accor Arena de Paris, Santa s'impose comme l'une des artistes françaises les plus marquantes du moment. Et on aura le plaisir de chanter ce qui a été l'hymne de la Star Academy, Recommence-moi. Ce sera juste après Louis Bertignac et ses idées-là dans 30 secondes.
1: 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Pour le dernier match de la saison, les Ciel et Blancs reçoivent le barragiste Perpignan. 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

0: Imamensi et France Gall, on chante ensemble cet après-midi sur Ici Pays Basque.
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0: Et chaque jour, on aime écouter les vocaux que vous nous envoyez sur notre WhatsApp au 05 59 2x17 2x. C'est parti.
2: Bonjour, je viens pour mettre une annonce pour une soirée à Itsasu. Donc cette soirée est proposée par l'association Itsas Rock et elle aura lieu le samedi 6 juin à la salle Sanoki à Itsasu. La soirée débutera à 19h avec un apéritif, ensuite le repas et ensuite la danse avec un orchestre. L'orchestre s'appelle le Pourquoi Pas. Le tarif de cette soirée est de 28€ pour apéritif, dîner, concert, danse, et uniquement 10€ sans le repas pour les gens qui voudraient venir après le repas à 21h30 pour danser.
0: Eh bien, c'est noté. Vous aussi, vous organisez un événement pour l'annoncer. Un vocal sur WhatsApp, 05 59 2x17 2x. On poursuit en musique avec un titre pour sa maman, la lune, Christophe Maé, dans un instant. C'est une nouveauté ici, Pays Basque, mais d'abord, c'est le groupe Genesis.
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0: Ota Kontu avec Ikurriña sur ICI Pays Basque. Pour continuer à chanter en Euskara, rendez-vous juste après les infos de 16h avec Cheche Lifoas. Ce sera votre émission 100% chanson basque.
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1: Sous le soleil, je vous souhaite un excellent après-midi, bienvenue 16h. L'info en France et dans le monde.
2: Laurent Nunez, ministre de l'Intérieur, confirme que le principal suspect dans l'affaire Liana est connu des autorités, visé par une plainte déposée l'année dernière pour viol sur mineur. Cette collégienne de 11 ans est portée disparue depuis vendredi à Florence dans le Gers, vue pour la dernière fois devant son collège en train de monter dans la voiture de cet homme de 41 ans. Trois agents de l'Office national des forêts sont en garde à vue, soupçonnés d'être impliqués dans l'incendie de Ribotte dans l'Aude en août 2025. Cet énorme feu de forêt avait parcouru 17 000 hectares dans le massif des Corbières. Les enquêteurs cherchent à établir si une cigarette jetée par la fenêtre d'une voiture de patrouille de l'ONF pourrait être à l'origine de cet incendie. Les députés se penchent aujourd'hui sur les risques liés au cadmium. Une proposition de loi écologiste arrive à l'Assemblée pour limiter les risques d'exposition de la population à ce métal lourd, toxique. Ces détracteurs dénoncent une initiative dangereuse pour la compétitivité de l'agriculture française. Emmanuel Macron salue un destin exceptionnel du siècle qui ne céda jamais à la vérité d'un seul camp. C'était ce matin lors de l'hommage national aux Invalides à Edgar Morin, le sociologue et philosophe, est mort à l'âge de 104 ans. Roland Garros avec l'élimination surprise de la numéro 1 mondiale en quart cet après-midi. Arina Sabalenka battue par la Russe Diana Schneider, dominée en 3-7. Sabalenka était la dernière lauréate de Grand Chelem, encore en lice à Paris, hommes et femmes confondus.
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1: La météo cet après-midi, 23-25 degrés, c'est bien ensoleillé. Pour demain, sous un ciel gris le matin, de faibles pluies se produisent. En cours de matinée, quelques éclaircies se forment. Mais ce n'est pas pour autant que le temps s'améliore. Franchement, les températures de demain, 16 à 19 degrés. C'est le moment d'écouter votre émission 100% chanson basque avec Chéchi Lifoy. Je vous retrouve juste après à 17h. À tout à l'heure.
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0: Addiction, c'est un des titres qui avait fait connaître Mashkak début 2024. Et depuis, le groupe d'Itsasu et Bidaraï a fait du chemin. Après l'album Buruz Buru, la confirmation, encore plus électro, est venue en début d'année avec le deuxième album Cyclicoa. Mashkak sera en concert aux fêtes d'Arkhang le 13 juin. Et vous pouvez les suivre sur les réseaux sociaux et aussi sur leur site mashkak.fr. Eush. Tous les après-midi, 16h-17h, c'est votre rendez-vous avec les artistes Euskaldun. 100% chansons basques vous accompagnent au boulot, à la maison, sur la route, en famille, entre amis ou en solo. Et nous avons chaque jour une sélection de titres de tous les styles, toutes les époques, avec de très belles voix. Pour vous, dans cette catégorie belle voix, Mayalen tient une place de choix. Mayalen navigue entre douceur et puissance, sensibilité et force. Elle a du caractère et n'hésite pas à se débarrasser de toutes les injonctions faites aux femmes pour ne vivre que comme elle le souhaite, sans avoir de compte à rendre. Mayalen, Oinetatik Bururaino, ça décape.
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0: qui larguit, une jeune artiste qui exorcise ses peurs en les affrontant, tout simplement. 100% chanson basque, c'est sur votre radio, en DAB+, si vous êtes sur la route, sur l'application ICI, sur ICI.fr, en podcast également, c'est vous qui voyez quel support vous correspond le mieux. À suivre, Janusz Lechter, un groupe pop qu'on aime beaucoup dans l'équipe d'ICI Pays Basque. C'est frais, c'est dansant, il nous rappelle que pour vivre, il ne faut pas perdre de temps. On écoute Minutuak.
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0: Gaucher, une chanson de résistance pour refuser que les bourreaux nous accusent de tous les maux, alors que ce sont eux qui sont les agresseurs. C'est donc Gaucher avec la très belle voix de la chanteuse Inés Ochinaga.
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0: Du théâtre en euskara à Bayonne, c'est ce que propose la ville pour soutenir la langue basque. Un rendez-vous culturel et gratuit pour lequel il suffit de s'inscrire en amont. Mercredi 10 juin à la Luna Negra à 20h30, c'est un duo féminin qui sera sur scène. Idoia Torregaray et Mirari Maitiarena présenteront leur spectacle Eskailera Pekua, une comédie qui nous entraînera sous l'escalier, dans les sous-sols où se cachent les tranches de vie, les crises, les sujets dont on peut débattre dans l'obscurité et accessoirement quelques bouteilles de vin. Beaucoup d'humour dans ce spectacle et l'occasion de voir sur scène deux actrices qui travaillent ensemble depuis 8 ans avec brio et inventivité. La ville de Bayonne les invite à la Luna Negra le mercredi 10 juin à 20h30 et vous pouvez assister gratuitement à la représentation. Pour cela, il suffit d'envoyer un email à cette adresse euskara@bayonne.fr.
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0: Et 100% chanson basque continue avec un artiste qui avait sorti son premier album en 1980 et qui depuis n'a jamais cessé de continuer à créer, à donner des concerts. On replonge dans les débuts artistiques de Rupert Ordurica avec ce titre très connu, Fasfatum.

0: Les Ishilak avec Chabalch, toujours de très très belles mélodies. Et puis Chabalch, c'est un charisme fou. Je vous recommande son dernier album qui s'appelle Norabide Shuriak. Nous sommes ensemble dans 100% chanson basque jusqu'à 17h avec deux artistes à suivre, plutôt un artiste, Tchouma Mulugaren, et un groupe, Betagari. Ça va être chouette, merci d'être avec nous sur Ici Pays Basque.
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0: C'est là avec Seamaes, super groupe de rock de Bilbao. Ils fêteront leurs 30 ans de carrière l'année prochaine. Ils préparent ça activement. Un nouvel album est dans les cartons. On espère les voir en tout cas avant cela chez nous, cet été en concert par exemple. Et à 17h, après les infos du Pays Basque, vous retrouverez Médéric Bouillon jusqu'à 18h. Puis l'équipe de 100% rugby prendra le relais. Et avant cela, on écoute Bengo et Triki Traka. Deux salles, deux ambiances, hein, musique urbaine et puis folk. Et c'est bien cette diversité de styles. C'est ça qu'on aime dans 100% chanson basque. Je vous laisse donc profiter de cette musique. Je vous retrouve demain dès 16h ou quand vous le souhaitez en podcast sur l'application ici. Mileshker Gurekin Égonique est à Biarrarté.
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1: Excellente fin de journée à vous. Merci d'avoir choisi Ici Pays Basque. 17h. L'actu d'ici, Armand Morera. Bonjour Armand.
2: Bonjour Médéric, bonjour à tous. Le verre est à moitié vide pour les élèves du lycée Etchepare. Plus de 200 lycéens se sont réunis devant la sous-préfecture des Pyrénées-Atlantiques à Bayonne ce matin. Ils demandent de pouvoir passer le bac intégralement en basque. Ça fait suite aux annonces du ministre de l'Éducation nationale la semaine dernière qui a accepté le principe d'une seule spécialité et ce serait dans 2 ans, en 2028. Insuffisant donc pour ces lycéens qui ont laissé devant les grilles de la sous-préfecture des verres à moitié pleins d'eau en signe de protestation. Un motard transporté en hélicoptère à l'hôpital de Bayonne ce matin après un accident à Aïssiritz. C'était vers 10h sur la départementale 933. L'homme d'une soixantaine d'années était en urgence relative. Une enquête administrative ouverte sur le traitement de la plainte pour viol sur une enfant de 10 ans contre l'homme soupçonné d'avoir enlevé Liana dans le Gers. Plainte qui date de l'été dernier. Le ministre de l'Intérieur Laurent Nunes l'a annoncé cet après-midi. Le but de cette enquête administrative, c'est de déterminer s'il y a eu des dysfonctionnements, car l'homme de 41 ans n'a pas été entendu dans ce dossier. Tout a été fait selon la procédure, se défend le parquet de Toulouse. Pour rappel, on est au sixième jour de recherche pour retrouver la collégienne de 11 ans autour de la commune de Fleurance, dans le Gers.
1: Une nouvelle industrie à la place des fonderies de Mousserolles.
2: La société américaine Enovis installe son nouveau site sur ce lieu emblématique à l'entrée de Bayonne, en bord d'Adour. L'entreprise leader en solutions orthopédiques emploie actuellement 350 personnes ici et sur trois lieux différents dans la zone de fret de Mouguer. Elle va donc regrouper toutes ses activités au même endroit. La première pierre a été posée aujourd'hui. Les travaux doivent se terminer d'ici l'été 2027. 93 000 personnes ont visité le musée Bonnat-Helleux depuis sa réouverture. Des chiffres bien au-delà des prévisions selon le directeur. Le musée des Beaux-Arts de Bayonne a rouvert il y a 6 mois après 14 ans de fermeture et de travaux. Les visiteurs viennent de partout en France, mais aussi de pays étrangers, Roumanie, Nouvelle-Zélande ou encore Chili. Et pour cet été, parmi les nouveautés, le musée Bonnat accueille sa première expo temporaire autour de la mythologie, avec notamment 40 œuvres prêtées par le musée du Louvre.
1: Nouvelle illumination surprise à Roland-Garros cet après-midi.
2: Celle de la numéro 1 mondiale, Arina Sabalenka. Alors qu'elle servait pour la victoire, elle a finalement perdu son quart de finale contre la Russe Diana Schneider. Sabalenka était la dernière lauréate de Grand Chelem encore en lice dans la compétition, hommes et femmes confondus. Sinon, il y a toujours une Bayonnaise sur la route du Giro. Émilie Morier, championne du monde de triathlon en 2019, roule en ce moment sur la 5e étape du Tour d'Italie. 138 km et 4 cols en montagne au programme. La Bayonnaise est 27e au classement général.
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2: Mais Derek, on avait un joli ciel bleu ce matin, là il s'assombrait un petit peu des nuages.
1: Oui, exactement. Peu à peu, il y aura de plus en plus de nuages dans la soirée et dans la nuit. Quelques averses seront possibles dans le secteur de Saint-Palais ainsi que sur la côte basque cette nuit avec 14 à 15 degrés. Pour demain jeudi, ce sera sous un ciel gris que se déroulera la journée avec de la pluie le matin. En cours de matinée, quelques éclaircies seront possibles, mais ce ne sera pas pour autant que le temps va franchement s'améliorer. Les températures 16 à 18 degrés pour demain jeudi, au meilleur de la journée. 17h03, soyez les bienvenus.
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1: Armand, est-ce que si je vous fais écouter ça, ça vous fait penser à quelque chose?
2: Un mois dans l'année. À l'automne. Je vous ai eu.
1: À septembre,
2: par exemple.
1: Bon, voici Earth, Wind & Fire pour vous accompagner sur Ici Pays Basque. Et on aura le plaisir de vous retrouver, Armand, tout à l'heure pour de prochaines infos à 18h.

0: Ah, je sais pas si vous pensez à la scène mythique, incomparable du film Intouchable avec Omar Sy quand vous écoutez Earth, Wind & Fire de September, mais moi je vous encourage franchement à voir ce film.
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0: Bonjour, bienvenue sur Ici Pays Basque. Comme chaque soir, on est ensemble jusqu'à 18h. On va poursuivre cet après-midi en musique avec la chanteuse Oria qui fait beaucoup parler d'elle en ce moment grâce à son titre Soirée Mondaine qui a explosé après sa diffusion dans l'émission Danse avec les Stars sur TF1. Petite anecdote intéressante, le morceau serait en partie autobiographique, c'est-à-dire qu'Oria a expliqué avoir grandi dans le bar de son papa à Nice où elle observait des clients et les discussions de ces derniers et les jeux sociaux des soirées élégantes. Cette ambiance aurait inspiré l'univers très chic mais mélancolique de Soirée Mondaine. Oria est présentée comme une des nouvelles voix montantes de la chanson française, mêlant influence orientale et pop moderne. Je vous propose de découvrir ou de redécouvrir Soirée Mondaine d'Oria. Juste après, ce sera votre rendez-vous. J'ai testé pour vous. On vous emmènera dans une boutique éphémère, L'Écrin, à Ahmed Sondo.

0: Soirée mondaine, la nouvelle chanson d'Oria sur votre radio locale ici Pays Basque. Ce matin à 10h45, Alexis Volant recevait Régis Montaé, cofondateur des Archers du Labour. Régis s'est prêté au jeu du « J'ai testé pour vous ». Il a tenu à nous présenter son meilleur ami Tito.
1: Tito, Tobias, oui.
2: Qu'est-ce qu'il a de plus ? C'est quoi sa particularité à Tito ?
1: Il est forgeron, il fabrique des couteaux.
2: D'accord.
1: De superbe couteau. D'ailleurs, je lui en ai acheté un il y a quelques années maintenant et il est toujours affûté comme un rasoir.
2: Son entreprise s'appelle les Forges de Pelaine.
1: C'est ça.
2: C'est votre ami d'enfance, oui. Tito. Est-ce que c'était sa vocation d'être coutelier ?
1: Non, même pas.
2: Ouais.
1: Même pas. Il a fait des études, lui, dans le... Je crois qu'il a fait tourneur-fraiseur.
2: Ouais.
1: Il a jamais travaillé là-dedans. Il a aidé son père tenait un restaurant, donc il a été planchiste.
2: Oui, donc rien à voir.
1: Rien à voir. Il a fait 36 métiers. Et c'est comme on dit, c'est en faille tout, lui. Donc,
2: Et vous, en plus, en tant qu'archer, donc les flèches sont pointues, les couteaux sont pointus, vous avez un... Je sais pas, vous aimez tout ce qui est pointu ou...
1: Oui, c'est ça.
2: Ouais. Qu'est-ce qui vous passionne, justement? Même dans ces lames, parce que ça reste aussi quand même des lames, des armes en soi, que ça dépend comment elles sont utilisées. Ça vous passionne, ça? Ça vous procure quelque chose?
1: Non, ça me passionne pas plus que ça, c'est que...
2: Là, c'est plus l'objet, finalement.
1: C'est plus l'objet, ouais. Donc le couteau en plus qui fait je l'utilise tous les jours, il a un bois, le manche m'a plu et le dessin de la lame m'a plu, donc c'est vraiment un coup de cœur quand j'ai pris ce couteau mais j'adore et c'est très bonne qualité.
2: Et si on veut retrouver justement ces couteaux, je crois qu'il y a une boutique.
1: Oui, il y a une boutique, il y a une boutique à Metsondor, ils ont ouvert une boutique, ça s'appelle L'Écrin.
2: Ouais.
1: Donc c'est un groupement de créateurs locaux qui vendent leurs produits là et Tito justement il vend ses couteaux là et on peut le retrouver, je crois qu'il y est le samedi ou un truc comme ça sur place.
0: Eh bien c'est noté, rendez-vous à L'Écrin d'Ametsondo pour retrouver les couteaux, les créations de Tito. Je vous propose d'accueillir tout de suite Mike and the Mechanics sur ICI Pays Basque avant d'écouter Julien Libé autrement.

Autrement, le titre du Palois, Julien Lib, sur Ici Pays Basque. Vos conditions de circulation en temps réel ce soir à Bayonne, ça bouchonne sur l'avenue Henri Grenet, à destination par exemple de

0: Arnos ou de l'église Saint-Étienne de Bayonne. Sur l'avenue de Louis II Foy, ça bouchonne également. De même sur l'avenue du Grand Basque pour aller rejoindre l'autoroute. Ça commence à se densifier sur les allées marines et autour de l'hôpital de Bayonne. De même sur l'avenue du Maréchal Soult. Ailleurs, ça commence également à se densifier au niveau du rond-point du Mousse. On est à Biarritz. Si vous constatez des difficultés de circulation, n'hésitez pas à partager l'infotrafic avec nous ou passez un coup de fil à Océane au 05 59 2 fois 17 2 fois. Pour chanter dans la voiture, il n'y a pas de honte, ben non, d'ouvrir la fenêtre et de chanter la musique à tue-tête. Ce sera avec Michel Berger.
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0: Une chanson qui nous rappelle qu'il faut profiter de la vie. Il n'y a pas de honte sur Ici Pays Basque avec Michel Berger.
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0: À Biarritz, rendez-vous ce dimanche à 19h à la gare du Midi pour le spectacle L'expérience de la vie d'Anne Roumanoff. Sur scène, l'humoriste Anne Roumanoff propose une lecture à la fois drôle et lucide du monde contemporain. Elle y raconte l'expérience de la vie à travers le regard d'une femme expérimentée, mais toujours surprise par les mutations de la société. Au fil du spectacle, elle aborde avec légèreté les caisses automatiques dans les supermarchés, les ouvrages de développement personnel, les relations amoureuses, parfois instables, ou encore les évolutions du langage au quotidien. Des thèmes très actuels, observés avec un sens de l'absurde et une ironie bienveillante, sans jugement. Anne Roumanoff s'attache surtout à comprendre ses contemporains, multipliant les situations du quotidien transformées en sketch. Un humour accessible qui rassemble plutôt qu'il ne divise. Le public est invité à partager une soirée où le rire se mêle à la réflexion dans une ambiance chaleureuse. Anne Roumanoff à la gare du Midi de Biarritz. C'est ce dimanche à 19h. Soyez les bienvenus, 17h27.
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0: Vous aimez la chanteuse Santa et vous n'avez pas eu la chance de la voir en concert. Ou au contraire, vous avez envie de la revoir. On a une super bonne nouvelle pour vous dans l'actualité musicale d'Émilie Mazoyer. Ce sera juste après, quand la musique est bonne, avec Jean-Jacques Goldman. Bonne fin de journée à vous.

0: Quand la musique est bonne avec Jean-Jacques Goldman sur Ici Pays Basque. Vous restez avec nous dans moins de 5 minutes. Nous allons jouer ensemble sur Ici Pays Basque et j'aurai le plaisir de vous offrir du rugby à 7, 4 places pour le tournoi des 7 World Series. C'est à Bordeaux, c'est tout ce week-end. 3 jours de sport, de fêtes et d'émotions vous attendent au stade Atlantique Bordeaux Métropole avec de nombreuses animations sur place. Vous allez le voir, ça va être la fête pendant 3 jours et j'aurai des invitations à vous offrir. Donc restez à l'écoute, ce sera juste après avoir pris des nouvelles de l'actu musicale avec Émilie Bazoyer. Salut Émilie.
1: Salut tout le monde. Émilie au rapport pour votre dose quotidienne d'actualité musicale. C'est l'anniversaire d'un immense tube aujourd'hui. Respect, c'était déjà une très bonne chanson, un peu macho, d'Otis Redding, qu'il avait écrite et chantée en 1965. 2 ans plus tard, Aretha Franklin en a fait un hymne féminin, féministe, réjouissant et qui donne de l'élan. Respect, la reprise par Aretha Franklin, numéro 1 des ventes aux États-Unis le 3 juin 1967, il y a pile 59 ans. Roussel avait invité Solane et Bernard Lavillier sur son dernier album Marjolaine. Et voici Amel Bent sur sa réédition.

en ont-ils eu l'idée dans les coulisses du spectacle des Enfoirés? Je ne sais pas, mais en tout cas, ce duo Gaëtan Roussel-Amel Bent, c'est une réussite. Leur voix se marie à merveille. La chanson s'appelle Comme ça et elle est disponible sur la nouvelle édition augmentée de 5 titres inédits de Marjolaine, le 6e album solo du chanteur de Louise Attaque. Phil Collins ne s'interdit pas de remonter sur scène un jour, mais cette année, c'est pas le moment.

intronisé cette année au Panthéon américain de la musique, le Rock and Roll Hall of Fame. Phil Collins a été invité à se produire lors de la cérémonie, comme tous les lauréats, mais il a décliné et s'en est expliqué ainsi, je le cite, « Il faut être en forme pour faire ce genre de choses, répéter et chanter, sinon la voix risque de lâcher, et moi je préfère ne pas le faire. » Le concert de Santa sur grand écran et avec le gros son, c'est pour demain. Alors si ce n'est pas déjà fait, dépêchez-vous de réserver vos places pour cette projection unique dans 80 cinémas partout en France. Demain, donc jeudi 4 juin, vous pourrez vivre en totale immersion le concert qui a valu à Santa une nomination aux Victoires de la Musique. Cette tournée Recommence-moi magistrale, hein, 50 zéniths à guichet fermé. Une performance tantôt intime, tantôt spectaculaire, comme quand Santa chante tout en haut avec son piano dans les airs.

Moi, je l'ai vu deux fois en concert. Vous n'avez pas eu cette chance. Vous pouvez aller, par exemple, au CGR de Bayonne demain pour voir le concert de Santa. Je peux vous dire que franchement, ça vaut le détour. Elle est pleine d'énergie. Vous allez tout simplement vous sentir bien quand vous allez quitter cette séance demain, 20h, par exemple, au CGR de Bayonne. Et puis, ce soir, dans votre émission Décibels, Émilie Mazoyer recevra Pierre Demers 3 ans après son premier album Regarde-moi. On joue ensemble, vous êtes fan de rugby, c'est le moment de nous appeler au 05 59 2 x 17 2 fois. J'ai pour vous 4 places pour le tournoi des Seven Worlds, c'est à Bordeaux samedi et dimanche. Le Bordeaux Seven transforme Bordeaux en capitale mondiale du rugby à 7 à l'occasion du tournoi final masculin et féminin des Seven World Series. C'est 3 jours de sport, 3 jours de fête, 3 jours d'émotion qui vous attendent au Stade Atlantique Bordeaux Métropole. Vous allez assister au match spectaculaire des meilleures équipes internationales, dont les équipes de France venues s'affronter pour les finales mondiales et célébrer les champions du monde d'une saison intense et palpitante. Une ambiance unique vous attend. Ça mêle rugby, musique, de nombreuses animations et de belles saveurs bordelaises. Du rugby de haut niveau avec les plus grandes nations du rugby à 7. Une expérience 100% festival au cœur du Sud-Ouest, de l'énergie, de la convivialité dans les tribunes du stade Atlantique Bordeaux Métropole. Je vous offre 4 places et en plus votre maillot et votre ballon à l'effigie de l'événement. Mais pour gagner tous ces magnifiques cadeaux, il faut jouer. Nous allons écouter ensemble des extraits d'hymnes de supporters de rugby, de 3 clubs. Vous m'identifiez ces clubs, vous gagnez vos invites. 05 59 2 x 17 2 fois pour jouer avec nous. On écoute donc un medley d'hymnes de supporters. À vous de me les identifier, d'identifier les 3 clubs.

On me dit dans l'oreillette que vous avez les deux derniers, mais peut-être pas le premier. Je vous propose de réécouter pour gagner vos quatre places pour le tournoi des Sevens World Series à Bordeaux ce week-end. Allez, c'est parti.

identifier les trois clubs. 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Vous nous appelez maintenant au 05 59 2 fois 17 2 fois. Pour la musique, en attendant vos coups de fil, le rêve du pêcheur avec Laurent Voulzy. Mais d'abord, Opalite, c'est le nouveau titre de Taylor Swift pour vous souhaiter un bel après-midi au Pays Basque.

0: Le rêve du pêcheur avec Laurent Voulzy sur ICI Pays Basque. Vos conditions de circulation ce soir, vous êtes au ralenti dans le sens sud-nord à Saint-Jean-de-Luz sur la départementale 810 pour rejoindre l'autoroute A63, c'est l'échangeur numéro 3. Sur le boulevard Marcel Dassault à Biarritz, vous êtes au ralenti également à l'approche du rond-point du Mousse, c'est juste à côté de l'aéroport de Biarritz, Pays Basque. Ailleurs, d'autres difficultés de circulation autour du centre commercial BAB2 à Bayonne, sur les allées marines, également sur les allées Paulmy à proximité du stade Jean Daugé ou bien encore de la caserne Marac, sur la départementale 932 à destination du Staritz. Là aussi, c'est encombré ce soir. Si vous constatez des difficultés de circulation, n'hésitez pas à les partager avec nous. 05 59 2 x 17 2 fois.
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0: Non pas un, mais deux gagnants ce soir dans notre jeu pour gagner des places de rugby et des goodies. Je vous explique tout maintenant. Frédéric est avec nous depuis Urquhuit. Bonjour Frédéric.
3: Oui, bonjour. Non, depuis Bayonne, là, je suis à l'Aviron bayonnais. Exactement.
0: Ah, vous êtes à l'Aviron, mais vous habitez à Urquhuit alors.
3: Ah oui, vous savez tout. Oui.
0: Et vous êtes fan de l'Aviron bayonnais.
3: Je suis fan de l'aviron bayonnais, mais je fais de l'aviron, pas du rugby. Donc.
0: Ah, bah super. Ben, on peut aimer l'aviron et l'aviron.
3: C'est ça.
0: Nous sommes avec Gilles également, qui est à Bayonne cette fois. Bonjour Gilles.
4: Oui, bonjour Eric. Bonjour.
0: Alors messieurs, je vous ai fait écouter un medley que nous allons réécouter maintenant, un medley de chants de supporters.

0: Céane me confirme que vous avez identifié les trois clubs. Frédéric, est-ce qu'on peut citer le premier ?
1: La Rochelle.
0: Oui. Gilles, le deuxième.
2: Le BO.
0: Et Frédéric, le troisième.
3: Là, je ne me rappelle plus du coup.
2: L'Aviron.
0: Oui, c'est ça. Bravo, messieurs. Super. Alors, Frédéric, vous gagnez 4 places pour le tournoi des Seven World Series à Bordeaux ce samedi 6 juin à 10h. Plus le maillot à l'effigie de l'événement, plus le ballon à l'effigie de l'événement. Félicitations, Frédéric, et bonne journée à l'Aviron Bayonnais.
1: Merci beaucoup.
0: Gilles, vous gagnez 4 places pour dimanche, comme vous avez été le deuxième à appeler, mais quand même, deuxième sélectionné, et 4 places pour une journée de match. Il y a plein de matchs tout au long de la journée, vous êtes attendu dès 10h, vous pouvez voir tous les matchs et participer à tous les événements qu'il y a autour. C'est un vrai festival, cette journée de tournoi de Seven World Series à Bordeaux.
1: Super, merci beaucoup.
0: Bon, ben dimanche, vous savez ce que vous avez de prévu maintenant, Gilles?
1: Alors, c'est pas tout à fait moi qui vais y aller, c'est mon fils qui habite à Bordeaux.
0: Ah, avec super!
1: Sa compagne.
0: Voilà. Bah, génial! Et voilà. S'il est à la recherche de 2 personnes de plus, j'ai rien de prévu dimanche.
1: Je vais lui passer le message, Frédéric.
0: À bientôt, Gilles. Merci d'avoir joué avec nous. Merci également à Frédéric. 17h50, tiens, on poursuit en musique avec Keo Aguirrecha sur ICI Pays-Bas. Si vous êtes fan de rugby, justement, ne manquez pas votre émission 100% rugby en compagnie de Pierre-Sylvain Moquet. C'est tout à l'heure, juste après le journal de 18h et jusqu'à 19h.

0: Aguirretxea. Je vous souhaite une belle fin de journée à l'écoute d'ici Pays Basque.
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0: Conduire, c'est le nouveau titre de Louane sur Ici Pays Basque, où l'on compare une relation amoureuse à la conduite. Pierre-Sylvain Moquet, salut.
1: Bonjour Médéric, bonjour à tous.
0: Dis-moi PS, est-ce que tu sais pourquoi cette chanson s'appelle Conduire? Oui, je viens de le dire, mais surtout, est-ce que tu sais ce qu'a fait Louane pour rassurer la promotion de sa chanson avant la sortie?
2: Non, mais je sens que tu vas me le dire.
0: Elle a offert des heures de conduite à ses fans.
2: C'est vrai?
0: Ben oui, c'est chouette quand même, non?
2: Elle devrait me les offrir, moi.
0: Oui, c'est vrai que tu conduis pas très bien.
2: Bon, je vais voir ce que je peux faire.
0: Surtout, ouais, c'est ça. Ah, pourquoi je t'ai vu conduire l'autre jour?
2: Chut, Dieu.
0: Allez, 100% rugby. C'est juste après les infos de 18h.
2: Et puis, comme chaque mercredi, dans 100% rugby, on s'intéresse au rugby amateur, l'actu de nos clubs basques. On fera le point sur la saison avec les clubs de Saint-Jean-de-Luz, de Hasparren et de Mouguer. Et puis, on va vous offrir des places aussi. On continue de vous offrir des cadeaux. 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
2: Oui, vous les réservez. On fera l'équipe battre à 18h, après 18h30. On peut déjà réserver vos places.
0: Et moi, j'ai envie de jouer parce que je veux le voir ce match.
2: Bah, vous jouez, mais Médéric, il n'y a pas de souci.
0: Et figurez-vous que j'ai vu le match aller où l'Aviron Bayonnais avait gagné à Perpignan.
2: Et ben, on croise les doigts.
0: C'est le premier match de la saison. Là, c'est le dernier. Ce sera l'histoire. Se referme.
2: Absolument.
0: Avec une nouvelle victoire de l'Aviron, je l'espère, parce que c'était historique la victoire.
2: Et cross de finger.
0: Perpignan.
2: Cross de finger, Médéric. Merci beaucoup, à demain.
0: Hey, super. À demain.
2: À Bouchou. Demain,
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2: Vous l'avez compris, il est 18h, l'heure du rugby sur Ici Pays Basque. Mais avant, les informations présentées par Armand Morera. Bonsoir.
4: Bonsoir Pierre-Sylvain, bonsoir à tous. Plus de 200 élèves du lycée Etchepare devant la sous-préfecture de Bayonne ce matin. Rassemblement pour demander au ministère de l'Éducation nationale de pouvoir passer le bac entièrement en euskara. Le ministre a annoncé la semaine dernière que ce serait possible uniquement pour une spécialité et pour 2028, dans 2 ans donc. Une mesure accueillie favorablement par CHK, la Fédération des écoles en langue basque, mais insuffisante pour ces lycéens qui, en signe de protestation, ont déposé des verres d'eau à moitié vides devant la sous-préfecture. Ils veulent aussi des garanties que l'épreuve anticipée de maths en première pourra être réalisée en basque dès cette année. Un troisième mandat d'arrêt européen émis contre Youssou Urrutikoetxea. La Cour d'appel de Paris souscrit aujourd'hui à cette demande des autorités espagnoles contre la figure historique de l'ETA. Le militant basque est toujours dans l'attente d'une autre décision de justice en France. Il est jugé pour association de malfaiteurs terroristes dans une affaire qui date d'il y a 20 ans. Ses empreintes ont été retrouvées dans des caches d'armes. La Cour d'appel doit se prononcer le 2 juillet. Un motard de 55 ans, légèrement blessé dans une collision ce matin sur la départementale 933 à Isseritz. C'était vers 10h. Il a été transporté par hélicoptère à l'hôpital de Bayonne. La circulation a été gênée jusqu'en fin de matinée.
2: Une nouvelle plainte pour viol sur mineur contre l'homme soupçonné d'avoir enlevé Liana dans le Gers.
4: Elle a été déposée aujourd'hui, annonce de la procureure d'Auch. De quoi ajouter au profil du suspect. Il est visé par 3 procédures pour viol. Une en 2017, une autre en 2022 et une dernière en août 2025 sur un enfant de 10 ans. Le ministre de l'Intérieur a de son côté annoncé une enquête administrative pour déterminer de potentiels dysfonctionnements dans ses précédentes affaires. Ça fait 6 jours que la collégienne de 11 ans a disparu. La dernière fois qu'elle a été vue, c'était devant son collège en train de monter dans la voiture de cet homme de 41 ans.
2: Une entreprise américaine s'installe à la place des fonderies de Mousserolles.
4: La société Enovis, spécialiste des solutions orthopédiques, elle vient de poser la première pierre de son tout nouveau site. Il est donc à l'entrée de Bayonne, en bordure sur ce site emblématique. Jusqu'ici, les 350 employés du groupe au Pays Basque travaillaient sur 3 lieux différents situés dans la zone de fret de Mouguer. Elle va donc regrouper toutes ses activités au même endroit. Fin des travaux prévus à l'été 2027. 6 mois après sa réouverture, 93 000 visiteurs ont passé les portes du musée Bonnat-Helleux à Bayonne. Le musée des Beaux-Arts avait rouvert fin novembre après 14 ans de fermeture et de travaux. Autant de visiteurs, c'est bien au-delà des prévisions, nous disait ce matin le directeur du musée, Barthélémy Etchegoyen-Glama. Il était l'invité d'Ici Pays Basque. Vous retrouvez l'interview complète sur notre site et notre application.
2: Et puis, sortie brutale à Roland-Garros.
4: Que ce soit chez les hommes ou les femmes, il n'y a plus aucun vainqueur de grand chelem en lice dans le tournoi. La numéro 1 mondiale Arina Sabalenka a perdu cet après-midi son quart de finale contre la Russe Diana Schneider. Défaite surprise alors qu'elle a servi pour la victoire. En ce moment, on joue chez les hommes. Le Canadien Félix Auger-Aliassime mène 1-7-0 contre l'Italien Flavio Cobolli.
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4: Pierre Sylvain, le ciel va s'assombrir dans les prochaines heures.
2: Absolument, profitez des derniers rayons du soleil puisque demain ce sera pluie du matin au soir de la côte basque jusque dans les terres, ce sera de la pluie. Et les températures, on aura au maximum demain 17 degrés dans l'après-midi. En matinée, on aura 14 degrés sur le Labour, 13 à Bardos, Saint-Palais, 12 à Baïgouré et Mauléon. Pour le retour du soleil, il va falloir attendre vendredi parce que demain, eh bien, il va pleuvoir. Ça vous va, Armand ?
4: Ça me va. Est-ce que j'ai le choix ?
2: Vous n'avez pas le choix, de façon. 18h03 sur votre radio.
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2: Avant de retrouver Yann Blanchard pour 100% rugby, on va profiter des derniers rayons du soleil avec une musique pour l'occasion. Voici Paris Latino.

0: 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Paris Latino Bandeloro, repris en 2001 par Georges Alain dans la Star Academy. Un autre qui a crié, qui a chanté à la gloire de Paris tout le week-end, c'est Yann Blanchard. Salut Yann.
1: Salut Pierre-Sylvain, salut tout le monde.
0: T'as chanté ou pas pour le PSG ?
1: Mais bien sûr que oui, je suis un supporter du PSG.
0: C'est bien, mais là on parle rugby ce soir.
1: Exactement.
0: Rugby, 100% rugby, spécial club amateur ce soir.
1: Exactement, vu que c'est mercredi, le mercredi c'est jour du rugby amateur, on ira d'abord du côté du SJLO. Saint-Jean-de-Luz qui s'est arrêté en National 2 aux portes de la qualification. On dressera le bilan avec le président Perico Arrieta et on parlera de la saison prochaine avec un recrutement annoncé XXL. On ira ensuite du côté d'Asparin et le coach Yann Sehaya après la courte victoire 35-30 lors du 8e de finale aller de Fédéral 2. Le HAC n'est plus qu'à une toute petite marche de la Fédéral 1. On retrouvera bien sûr comme tous les soirs les infos du jour ainsi que le « Qui peut battre ?». Attention, un jeu ce soir un peu spécial puisque ce sont nos auditeurs seuls qui devront répondre aux questions pour gagner
0: la pression.
1: Ouais, pour gagner deux places pour la rencontre de l'Aviron Bayonnais face à l'USAP pour la dernière journée de Top 14 ce samedi. Allez, on donnera un peu d'aide puisque Stéphane Garcia, la voix du rugby d'ici Pays Basque, sera le joker dans ce jeu. Et pour finir, on va parler des jeunes, ceux de l'US Mouguer puisque les U19 de l'USM sont champions de Régional 1 après leur victoire face à 15 des Gaves Navarrenx ce week-end. C'est l'ex-joueur, aujourd'hui entraîneur Tony Legarto qui nous raconte cette saison fabuleuse de la... Enfin, cette fin de saison fabuleuse de la relève Mouguertard. Le début était un peu moins bon, on verra ça avec lui. Pierre Sylvain, on a le programme.
0: On a tout.
1: Ouais,
0: on y va.
1: On se sent seul, mais il n'y en a plus.
0: Mais non.
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0: T'es pas seul, Yann, parce que vous pouvez nous écouter à la radio, mais c'est sur l'appli ou sur le site, ici. C'est travaillé. On commence avec notre premier invité, direction Saint-Jean-de-Luz.
1: Exactement, direction Saint-Jean-de-Luz avec le président Perico Arrieta après une saison où le SJLO a échoué à quelques centimètres du bol de sangria pour la qualification. On se souvient d'ailleurs à notre antenne de la déception du coach Mathieu Bailly. On va faire le bilan tout d'abord avec le président avant de se projeter sur les projets futurs. Bonsoir président.
3: Bonsoir.
1: Perico, pour commencer, je l'ai dit, on avait reçu le coach Mathieu Bailly avant la dernière journée. Il se disait déçu de la saison. Est-ce que c'est le même constat du côté de la présidence ?
3: Déçu, oui, un petit peu tout de même par rapport à ce qu'on avait envisagé. Est-ce que les joueurs aussi s'étaient fixés comme objectif ? C'était la qualification. Donc, elle nous échappe... On est dans le jeu jusqu'à la dernière journée, elle nous échappe, mais bon, voilà, c'est bien avant que peut-être on n'a pas su prendre les points qu'il fallait pour pouvoir obtenir ce sésame, cette qualification.
1: Il y a notamment cette défaite à domicile face à Drancy, qui est peut-être là où vous perdez la qualif.
3: Oui, entre autres, il y a la défaite à Drancy, mais malgré tout, on arrive à revenir dans la course et on perd à Salle, alors qu'on mène 28-10 l'avant-dernière journée, on perd à Salle 29-28. Donc voilà, on a trop d'irrégularités pour pouvoir prétendre à une qualification.
1: J'allais vous poser la question, président, j'allais dire, qu'est-ce qui vous a manqué pour entrer dans la 6? C'est de la régularité, on voit que ça sur les manques qu'il y a eu sur certains matchs.
3: Bon, après, oui, entre autres choses. Après, si on rentre dans le vif du sujet, les entraîneurs, l'encadrement, nous diront qu'il y a aussi d'autres manques. Mais je pense qu'en étant plus régulier tout au long de la saison, oui, on avait la possibilité d'aller chercher cette sixième voire cinquième place.
1: Cette division d'une année à l'autre, que ce soit vous il y a 3 ans, Anglette cette saison qui a vécu une saison cauchemardesque, l'équilibre est quand même fragile pour les clubs à petit budget du Pays Basque par rapport à d'autres gros budgets de cette poule.
3: Ouais, complètement. C'est on se rend compte que ce que je vais appeler la poule Grand Ouest, qui est la nôtre chaque année, elle est très homogène. Et effectivement, des fois, si on manque la marche, on se retrouve en queue de classement et on est menacé. Donc voilà, on peut passer d'une situation confortable à une situation difficile, compliquée, en loupant un match ou deux, quoi. Effectivement, c'est le constat, oui.
1: Oui, ça a été votre cas il y a 2 saisons. Il n'empêche qu'aujourd'hui, on est presque déçu de la non-qualification. Est-ce qu'on ne repense pas des fois aussi qu'on revient peut-être d'un peu loin, il n'y a pas si longtemps que ça, quoi?
3: Certainement, mais et encore à peine un peu plus longtemps que ça, je vais te dire.
1: Oui,
3: Fédéral en demi-finale, on était en deux doigts d'aller à National aussi. Donc voilà, oui. D'une année à l'autre, c'est différent. Mais malgré tout, le constat du SGLO en National 2, c'est voilà, deux qualifications et deux non-qualifications. Voilà.
1: Si on parle de la saison qui va arriver, est-ce qu'il y aura des ajustements au niveau du staff, Mathieu Belli, Pierre Bernard, Thomas Sinégel, comment ça va fonctionner?
3: Mais ça va continuer à fonctionner de la même manière, en sachant que Thomas Sinégel, au-delà d'être en charge des avants de l'équipe première, prend aussi en charge à partir de fin août la direction de la formation luzienne, puisqu'il deviendra directeur de notre centre d'entraînement labellisé. Mmh. Donc, entre autres choses, après notre prépa que nous avions depuis plusieurs années, Timothée va nous laisser tomber, va partir sur quelque chose de différent. Il reste dans la région, mais il ne sera plus le prépa du EGLO. Donc, bon, alors, on lui a trouvé aussi un remplaçant. Et bien évidemment qu'on va essayer de faire quelques ajustements par rapport à l'an dernier. Essayer de voir aussi sur nos prépas d'avant-match, la manière dont on appréhende les événements, s'il n'y a pas quelques modifs à faire ou...
1: Oui, voilà, j'ai même lu qu'on réfléchissait à un préparateur mental.
3: Tout à fait, c'est à l'étude aussi, oui.
1: C'est à la demande de qui? Parce que c'est vrai que des fois, même certains clubs pro ne franchissent pas le pas, alors qu'on sait que c'est le plus important que les joueurs.
3: Je pense que c'est un ressenti partagé. Mathieu m'en avait parlé déjà, moi aussi... Ça m'avait interpellé un petit peu de voir comment parfois nos joueurs, et je pense tous les joueurs en général, et aujourd'hui, je dis, avec tout ce que l'on a accès à porter, c'est-à-dire les réseaux sociaux que l'on quitte pas,

0: ex-Vannes qui était du côté de Tarbes, Yann Lestrade, ex-Bayonnais, ex-Grenoblois, ou encore Tahouaké. Pourquoi ce changement de direction? Car on n'était pas vraiment habitué à ça ces dernières saisons.
1: Je l'interpréterai pas comme vous.
0: Non, mais justement,
1: je l'interprète pour ça. Changement de direction, pas vraiment, parce que Shimoun Bessonneur, c'est un joueur du territoire. Voilà. Ouais. Et voilà, mais on a été le chercher. Il est ami avec pas mal de joueurs de notre effectif. Yann Lestrade, idem. C'est un joueur qui revient sur le territoire, qui est passé par l'aviron bayonnais, qui est de Salis de Béarn. Idem pour Guillaume Bouche.
0: Oui, Guillaume Bouche, ancien allié de Dax et le Bayonne.
1: Voilà. Tu me parles de Tahouaké, je vais te répondre. Sa femme est du Pays Basque, elle est d'Aetz.
0: D'accord.
1: C'est à 5 km de Saint-Jean-de-Luz. Bon.
0: En gros, ce que vous nous expliquez, c'est que c'est des opportunités, des choix de vie de ces joueurs-là. Et du coup, vous sautez sur l'occasion.
1: Évidemment, on n'a pas pété un câble, on n'est pas parti dans une autre démarche à proposer des contrats, ce qu'on n'est pas en capacité de faire. Voilà. Aujourd'hui, le Gélo, il a sans doute une certaine attractivité et il est sur un territoire dont beaucoup de gens veulent venir pour y construire aussi leur vie. Voilà. Et venir chercher une qualité de vie. Donc, ce sont des atouts, c'est indéniable. Et quand vous avez en plus des garçons comme Thomas Sinagel, Mathieu Belli, et tu citais aussi Pierre Bernard, ce sont d'excellents, au-delà d'être des garçons investis et avec des compétences sur le terrain, c'est aussi des excellents ambassadeurs du club. Donc voilà, ils vont pas vendre le club en disant viens mon petit, on va te faire un contrat à 1 500 euros, pas du tout. Voilà, ce qu'on propose, eh bien ils le proposent aussi, c'est-à-dire un double projet rugby. Bien sûr, il faut que le rugby reste la première motivation avec un projet intéressant, mais aussi un projet professionnel sur lequel le club est en capacité d'accompagner le joueur et quand c'est pas aussi l'accompagne du joueur. Donc voilà, ça c'est quelque chose chez nous qui a toujours existé et aujourd'hui il y a des gens qui œuvrent dans ce club pour justement proposer cet accompagnement là à un joueur qui est censé nous rejoindre.
0: Est-ce qu'il pourrait y en avoir d'autres? On parlait d'un temps de l'arrivée de Yann David, l'ancien centre de Bayonne, Biarritz, Toulouse, etc.
1: Ça a été dit. Il y en a d'autres aussi qu'on a refusé. Je vais pas tout te dire, mais voilà. Il y en a d'autres aussi qu'on a refusé. Écoute, a priori, on se dirige vers l'arrêt du recrutement. Mais bon, sait-on jamais. Oui. Et bon, comme je l'ai dit par ailleurs dans un média écrit bien connu de notre région, faut pas oublier quand même que notre projet de formation reste à la base du projet du club. Hein.
0: Oui, non, on parlait de ça parce que ça fait l'actualité, mais c'était ma prochaine question. Il y a beaucoup de jeunes qui ont éclos ces dernières années du côté du SGLO. Voilà, le plus dur, c'est peut-être de trouver un juste milieu pour aussi pas freiner ces jeunes-là.
1: Tout à fait. Tout à fait. Cette année, il y a quand même pas mal de joueurs qui ont été utilisés de très jeune âge. Et Chankarika Buru peut-être le plus, on va dire, utilisé à 18 ans. Mais il y a Tom Serramon, Johan Duhalde et d'autres qui ne viennent pas là. Mais bon, voilà, on est quand même toujours dans cette démarche-là. Et on est conscient que le salut du club passera aussi par une formation de grande qualité. Maintenant, tu le sais aussi bien que moi, la Nationale 2, c'est une division exigeante, et peut-être que s'entourer de joueurs qui sont passés par le niveau au-dessus, ça peut permettre aussi à nos jeunes de mieux intégrer peut-être ce collectif et de progresser et de performer plus vite. Voilà, le but aussi, c'est de garder le haut niveau de cette division, parce qu'on ne sait pas demain ce que va nous concocter la FFR. Donc l'idée en général, c'est et d'essayer de jouer le haut du tableau. Après, on verra à quelle sauce on va être mêlé, mais l'idée, c'est de ne pas être largué, quoi. Donc d'où ce recrutement, certes, qu'on peut qualifier d'ambitieux, mais encore, je le dis, il n'est pas incohérent avec la politique du club. Voilà.

0: décidément, Perico devance mes questions, puisque la dernière question, ça allait être là-dessus. Il y aura une refonte l'année prochaine des championnats par la FFR, fait dans une saison. L'objectif, c'est quoi? C'est, tu l'as à peu près dit, c'est d'être le plus haut possible, mais pour avoir peut-être le choix aussi de se dire où on va avec cette refonte.
1: Ouais, le choix, alors c'est toujours pareil. Le choix, c'est aussi les moyens financiers qui dictent les choix. Mais je te le redis, voilà, tâchons, nous, d'essayer de jouer un rôle dans cette Nationale 2. Voilà. On est quand même un club qui, en 10 ans, a joué 8 fois les phases finales. Ouais. Voilà. Des quarts, des demi. On a envie aussi de revivre de belles émotions. On a envie de revoir notre pavillon bleu. Tel un volcan, parce que ça a déjà été le cas. Voilà, c'est ça aussi. N'oublions pas que moi, comme d'autres clubs, on se paye avec ça, avec les émotions. On est des bénévoles. Donc, on a envie de revoir ça. On a envie de revivre ça.
0: Et bien,
1: plus concrètement, bien sûr qu'il faut qu'on rejoue un petit peu le haut du tableau. Voilà.
0: Et bien, en tout cas, Perico, c'est tout le mal qu'on vous souhaite. Félicitations pour ce travail, pour ces doubles projets avec ces joueurs-là. On rappelle Yann Lestrade, notamment, et Shimoun Bessonard. Ça reste deux joueurs de. Alors, Shimoun, je pense qu'il a 29 ans, et Yann doit être un poil plus jeune avec un double projet. Donc, des bonnes nouvelles du côté de SJLO. Et en tout cas, on vous souhaite un bon repos, puisque, comme vous l'avez dit, vous êtes bénévole. Là, c'est peut-être un peu le temps du repos pour réenclencher sur une saison.
1: Pas vraiment, pas encore.
0: Et on vous souhaite en tout cas une saison avec la Calife. L'année prochaine.
1: Allez, merci beaucoup.
2: Merci beaucoup, Perico. On enchaîne avec Asparin dans un instant.
0: Exactement.
2: Direction Asparin dans quelques minutes.
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2: Mais d'abord, voici le nouveau titre de Zazie avec Peu importe.

0: C'est Zazie.
1: Zinedine Zazie avec Peu importe.
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4: C'est son joueur préféré.
0: Oui, mais vous allez me demander, j'espère que tu auras la ref. Oui, bien sûr.
4: Je sais pas, je sais pas.
0: Au 20h de TF1 même.
4: Absolument, il avait dit mon joueur préféré, c'est Zazie.
0: C'est Zazie.
1: Asparin maintenant.
0: Ouais, exactement. Asparin qui s'est imposé lors du 8e de finale aller à Chapitalia sur le score de 35-30 en 8e de finale de championnat de France de Fédéral 2. Il faudra donc batailler ce dimanche lors du match retour pour passer cette étape de Castillon et ainsi ouvrir les portes de la Fédéral 1 et continuer le parcours en championnat de France. Pour en parler avec nous, le coach Yann Sehaï. Bonsoir Yann.
5: Bonsoir Yann.
0: Oui, au moins c'est facile comme ça, on ne se trompe pas tous les deux. Avant de parler de ce qui s'est passé dans ce match, qu'est-ce qui prédominait à la fin de la rencontre, la fierté d'avoir gagné, ou bien on a quelques regrets sur l'écart des points parce qu'on vous expliquera un peu l'évolution du match?
5: J'ai envie de te dire les deux parce que vu l'adversaire, le calibre de l'adversaire, avant le match, on ne savait pas forcément si ça allait se solder par une victoire, donc on aura passé 35 points. Après voilà, évidemment on en a pris 30, donc on aurait peut-être aimé en prendre un petit peu moins, mais ça montre que on a des ressources offensives et qu'il faut faire mieux sur l'aspect défensif, notamment sur les groupés pénétrants, puisqu'ils ont nous ont mis trois fois mal là-dessus, alors qu'on les attendait plutôt sur un jeu de mouvement. Donc voilà, on a été un petit peu surpris là-dessus, et voilà, après nos infériorités numériques nous ont un petit peu perturbé la fin de la rencontre.
0: Ouais, donc on l'a dit, vous prenez l'avantage et puis vous êtes rejoint dans les dernières minutes. Comment tu l'expliques, ce petit trou d'air? C'est physique, c'est quoi? Qu'est-ce qu'il y a eu sur ces 20 dernières minutes?
5: Bon, déjà il y a eu de bonnes choses faites par Castillon dans un premier temps. Nous on prend un carton sur une faute. C'est plus un réflexe qu'une faute bête, quoi. Ouais. Voilà, c'est une tentative d'interception qui est un peu devenue un réflexe. Voilà, donc là on paye cash ça. Ce qui me gêne plus, c'est qu'on perd un ballon mais les fermés sur notre propre introduction et qui s'enchaîne sur un 50-22 de leur part, et là ils marquent un essai supplémentaire. Voilà, bon, mais écoute, ils sont à 5 points derrière nous. Voilà, à nous de garder cet avantage au match retour.
0: Exactement. Et puis vous avez aussi, moi je note deux leviers. C'est déjà le levier du tour dernier où vous aviez réussi à vous imposer par deux fois, donc il n'y avait même pas de calcul à faire puisque c'était deux victoires. Et ce levier, parce que j'avais vu aussi le match aller au tour précédent et je m'étais dit, ils vont souffrir quand même devant la puissance au match retour, et pourtant vous en sortez. Ça fait plusieurs leviers pour ce match retour contre Castillon.
5: Ouais, c'est vrai. Cette équipe qu'on a d'Asparin, elle est étonnante. C'est-à-dire qu'elle a des, comme tu dis, des leviers insoupçonnés. Alors on est certes l'équipe certainement la moins solide des phases finales, mais on a une équipe qui devient de plus en plus performante défensivement. Alors ça peut paraître bizarre puisqu'on a pris 30 points, mais sur le premier rideau, elle est de plus en plus efficace. On gagne en discipline aussi. Alors souvent on prend des cartons pour des fautes répétées parce qu'on défend beaucoup sur les fins de match. Mais il y a du progrès, et surtout on est encore perfectible sur l'animation offensive. Bon, moi j'y crois beaucoup. On va se préparer en conséquence dès ce soir. Et puis voilà, dans des leviers, on a surtout un énorme levier psychologique. Je crois que l'équipe est surprenante de dimanche en dimanche, et je crois qu'elle n'a pas fini sa route.
0: Tu l'as évoqué, il y a eu deux cartons jaunes quand on n'a que 5 points d'avance et qu'on se déplace. Bon, c'est là aussi, c'est ça où il va falloir faire très attention, c'est la discipline et se retrouver le moins possible en infériorité numérique, quoi.
5: Ouais, je pense que même si c'est pas un grand niveau en phase finale, ça pèse tout le temps. Après, c'était c'est un mauvais jeu de mots, notre cheval de bataille depuis le début de l'année, notre discipline. Et franchement, on a fait des progrès. Mais bon, après, on a des équipes qui sont un petit peu plus solides des fois sur leur coaching, etc. Donc on subit un petit peu, et voilà, bon, il y a peut-être encore des ressources à aller chercher là-dessus, mais pour trouver un meilleur équilibre, pour finir nos matchs. Mais bon, si, j'aime pas dire si, mais on va tenir le match là-bas, et puis faut arriver dans le dernier quart d'heure avec les ressources suffisantes pour pencher la balance de l'autre côté, quoi.
0: La dernière fois qu'on t'avait eu, Yann, tu savais pas trop si le club pouvait aller en fédéral 1, tu te posais des questions. Maintenant qu'on est plus qu'à une marche, est-ce qu'Asparin est prêt à y aller?
5: Écoute, je vais te faire la réponse que tu attends. Moi, je m'occupe du sportif. avec Pancho, Jérôme, Achala et Sylvain, on s'occupe du sportif. Nous, on a une mission à faire, entre guillemets. On a un rôle. Voilà, on essaie de le faire au mieux. C'est les joueurs qui vont décider s'ils veulent aller en fédéral une ou pas. Ouais. Et après, les dirigeants, valideront. On peut pas dire à des joueurs qu'on veut pas monter. Oui. Ça n'existe pas. Après, comme je te l'ai dit la dernière fois, les règles sont pas les mêmes. Ouais. Il faut passer à tout. Oui. Voilà.
0: Dans tous les cas, dimanche, c'était le dernier match à Chapi, puisqu'à partir des quarts de finale, ce sera sur terrain neutre. Bon, ouais. Je suppose quand même que quoi qu'il se passe sur ce match retour, ces deux matchs-là de phase finale, avec une ambiance extraordinaire, un stade plein à craquer, bon, c'est des souvenirs à vie pour tout ce groupe.
5: Ouais, après, ce que je veux leur dire, c'est que c'est bien, mais on n'a rien fait quand même. Pour l'instant, on n'a rien fait. Oui. Cette saison 2027-2026, elle est bonne, elle peut être très bonne, et puis elle peut être aussi exceptionnelle. Voilà. Donc oui, certes, les ambiances. Après, les ambiances là, les mecs ils sont ensemble depuis l'école de rugby, donc il faut qu'ils gravent ça dans le marbre par quelque chose. Voilà.
0: T'as gradué la saison. On peut dire qu'elle est déjà très bonne quand même.
5: J'ai envie de te dire, elle est bonne. Elle sera très bonne dimanche soir. Et après, il y a une troisième saison qui démarrera. On verra si on y est dedans ou pas.
0: Qu'est-ce qu'on peut vous souhaiter sur cette rencontre? Qu'on te retrouve juste avant le quart de finale la semaine prochaine?
5: Bah ouais, ça serait sympa. Ouais. Moi, je suis toujours content de t'avoir.
0: En tout cas, c'est tout le mal qu'on souhaite à Yann Saïd, le coach du HAC, de l'Asparien. Et tout le mal qu'on souhaite au club qui fait, mine de rien, un très joli parcours. Alors que peut-être qu'on annonçait à la base une petite saison de transition. Mais la transition, elle est belle. Elle est bonne. Elle est même très bonne. Nous, on va très, très bonne, pour le moment. Bon courage et bon match à tout le club. Profitez bien. Et puis, on se dit, j'ai envie de te dire, à très vite. Ça serait une bonne nouvelle pour vous.
5: Ouais, à mercredi, Yann.
0: Allez, ciao, mercredi.
1: Merci. Dans un instant, les infos du jour. Puis on va faire un mot de trafic aussi. Si vous êtes sur la route et que vous nous écoutez, vous nous appelez. Absolument. 05 59 59 17 17. À tout de suite.
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1: 18h32, vous écoutez toujours 100% rugby. On attend Stéphane Garcia.
0: Stéphane
1: Garcia. Moi, je vais vous faire un mot de trafic pendant ce temps-là. Ça circule un petit peu sur le BAB, sur les axes habituels. Vous avez sur l'avenue d'Espagne, avenue de Bayonne aussi, sur l'A63 en direction de Bayonne, au niveau du IKEA à Metz-Sondou, et puis sur les allées marines aussi. Si vous avez des informations à nous communiquer, deux moyens, soit par téléphone 05 59 59 17 17 ou sur WhatsApp au même numéro. Stéphane Garcia vient de s'installer. Bonjour Stéphane.
9: Bonjour à toutes et à tous.
0: Il m'a fait peur, on a été obligé de le re-rechercher comme les grandes stars du PAF. La première info du jour, Stéphane, la rumeur courait depuis de longues semaines, mais c'est désormais officiel. Le troisième ligne de l'avion bayonnais, Baptiste Chouzenou, est contraint d'arrêter sa carrière après de multiples commotions. Reste à savoir de quoi sera fait son avenir, puisqu'il avait refusé le poste d'entraîneur de la touche il y a quelques mois avec les pros, poste aujourd'hui occupé par Jean Moribaud. On pourrait peut-être le retrouver une première année chez les jeunes, avec les Crabos, avant de voir autre chose. En tout cas, Stéphane, avant de parler de son futur, c'est quand même une bien triste nouvelle pour le joueur. Je sais quand il y a eu ces commotions il y a 3-4 mois, il disait lui-même, j'ai pas envie d'arrêter en fait, j'ai envie de continuer, et peut-être qu'un jour on m'arrêtera, et bien on y est en fait à ce moment-là.
9: Ouais, c'est toute la difficulté pour le Chou après tout ce qu'il a vécu, 7 matchs cette saison, 23 l'année dernière, et Dieu sait qu'il a été très important l'année dernière jusqu'en demi qu'il avait pas pu jouer en plus parce qu'il avait eu cette commotion du côté du barrage contre Clermont. Non, c'est clairement un coup dur, même si aujourd'hui rien n'est officiellement signé, acté entre le joueur et l'aviron bayonnais, mais effectivement à partir du moment où il fait partie de la liste des joueurs qui seront célébrés peut-être samedi, on verra en tout cas pour l'aviron bayonnais ce que ça veut dire, mais ça pose aussi la question de la continuité en troisième ligne parce qu'on apprend aussi le départ d'autres joueurs en troisième ligne, Manesh Arisseta, enfin ça commence à faire beaucoup de joueurs et remplacer un Baptiste Chouzenou, ça se fait pas comme ça, ça se fait à ce moment-là de la saison en plus, si c'est pas réellement
0: anticipé. On comprend peut-être le prêt du jeune Montpellierin où il a là qui joue deuxième ligne, troisième ligne,
9: même si c'est pas le même profil,
0: mais on était surpris de ce prêt.
9: Oui et non, et on savait en même temps que la direction cherchait à intensifier la deuxième ligne avec un 4-6 aussi, mais c'est un joueur quand même qui est assez percutant. Là, Stéphane Baptiste Chosounou, ça reste l'année dernière, il l'a démontré, l'un des meilleurs sauteurs, attaquants ou défenseurs en touche, donc en top 14, avec tout le respect que j'ai pour le Montpellier.
0: Oui,
9: on n'est pas encore là. C'est pour ça que ça pose la vraie question. Et quand on sait l'importance de la conquête en top 14 ou en Coupe d'Europe, oui, voilà, attention quand même.
0: Je faisais la grimace quand t'as dit célébrer. Parce que malheureusement, à moins d'un retournement de situation, les joueurs ne seront pas célébrés sur la pelouse. Les partants, ils seront célébrés dans une salle. Donc le public, notamment en cas de victoire, je pense, aurait mérité. Le public bayonnais est intelligent. Il fait la différence entre la saison et les partants. Et je ne sais pas si on a eu peur de huer ou quoi que ce soit, mais c'est sûr que les supporters bayonnais auraient aimé célébrer ces partants. Et notamment quelqu'un qui a une figure comme Baptiste Chosounou.
9: Je pense. Mais en même temps, rappelle-toi de l'année dernière. Et je ne vais pas jeter la pierre parce qu'honnêtement, j'ai pas la manière dont ça a été construit, mais l'année dernière c'était assez ça a été maladroitement fait, peut-être parce que ça avait été fait devant la tribune.
0: C'est moi qui commentais le match dans le noir.
9: Oui,
0: avec Thomas Winkler, on commentait ce match.
9: Dans le noir, effectivement, ça avait été fait le long de la tribune sud. Alors, du coup, tous les gens qui étaient à la tribune nord se posaient la question de savoir.
0: Il n'y avait pas de caméra, en fait.
9: Il n'y avait pas expliquer. De caméra non plus sur les écrans. C'était face donc à la tribune
0: Rocard.
9: Oui, voilà, je cherchais la tribune sud, mais je cherchais pas le naming. Et donc, du coup, c'était assez restreint comme célébration. Alors que, au regard des joueurs qui quittent le club cette année comme l'année dernière, ça aurait mérité peut-être quelque chose au centre du terrain, comme ça peut se faire ailleurs. C'est toute la difficulté. Après, je me rappelle qu'il y a deux ans, ça avait été contre Castres, il n'avait plus des cordes, donc difficile aussi. Peut-être qu'il y avait de ça aussi dans la volonté du club. Ouais, bref.
0: On va sortir du Pays Basque, on va aller du côté de l'UBB. Avant un match capital, on a parlé du sprint final complètement fou pour cette dernière journée de top 14, et les Bordelais devront faire sans Bentham Ifuna, non pas pour une cirrhose, mais parce qu'il s'est fait opérer de l'épaule. Ça sera une fin de saison pour le pilier droit bordelais, et sans aussi Mathieu Jalibert, qui souffre d'un mollet, sera absent une dizaine de jours. Bon, Stéphane, on est un peu dans la normalité de joueurs qui ont tiré sur la corde et qui ont fait la fête. Alors, Bentham Ifuna, c'est l'épaule, donc là, on n'y peut rien, mais bon, des blessures musculaires, forcément, on pouvait se douter que ça allait arriver un peu.
9: Ouais, et puis le problème, c'est qu'on parle de Mathieu Jalibert et de Bentham Ifuna, on parle pas de joueurs de rotation, on parle de pierre angulaire du jeu, du projet bordelais, parce que même si Tamé Ifuna est remplaçant, ben, quand il rentre, et beaucoup de monde s'accorde à le dire, même dans le staff bordelais, c'est probablement, au regard du nombre de minutes qu'il joue, le meilleur joueur du monde, clairement en première ligne, quand il joue 23 minutes, sur le côté impactant qu'il a sur le terrain. Donc clairement, c'est des sacrées difficultés pour l'UBB, qui doit chercher à valider cette place dans les 6 en recevant Clermont, qui, alors, on sait pas trop.
0: C'est même plutôt pour la suite qu'on a un peu peur.
9: Mais j'allais dire, à la limite, c'est anecdotique pour quoi qu'il arrive, entre guillemets, pour ce match-là contre Clermont. Mais s'il venait à y avoir qualification, avec quelles armes tu te présentes, parce que là, quand tu vois le top 6 du top 14, pour les barragistes, même en déplacement ou en réception, mais ça va être une lutte, et évidemment que les équipes vont y laisser des plumes.
0: La troisième info du jour, et c'est une bombe dans le milieu de l'arbitrage. Non Stéphane, je ne vais pas parler de la nomination ubuesque de Benoît Rousselet pour arbitrer la finale de Pro D2, je me garde ça pour demain avec nos consultants. Je parle de l'officialisation d'un nouvel arbitre vidéo en top 14 Pro D2, et c'est largement mérité. Monsieur Benoît Caballero, notre cher consultant, officiera donc dans le monde professionnel la saison prochaine. Ça s'applaudit, tu as raison Stéphane. Heureusement pour lui, les arbitres se parlent avec les numéros dans le dos des joueurs et non pas avec leur nom de famille, car sinon ils seraient perdus. Donc bravo à notre consultant Benoît Caballero.
9: Évidemment,
0: c'est un juste retour de choses.
9: Mais exactement.
0: Il aurait dû monter au centre. Ça, c'est moi qui le dis, c'est pas lui qui me l'a fait dire.
9: Non, mais on est d'accord là-dessus. Je pense que Benoît, à sa carrière, avec tout le temps qu'il a passé, et pour le coup, il est quand même salué. Alors je sais qu'il y a mis à partir Ross, et on en parle. Qui a encore du mal un peu avec ça, mais ils ont rattrapé le coup depuis. Mais ce que je veux dire par là, c'est que on en a vu des gens, on en parle avec des gens, et j'ai jamais vu personne qui a critiqué, je pense que c'est pareil pour toi Yann, qui a critiqué Benoît sur sa manière d'arbitrer
0: ou d'être
9: sur le terrain, et nous on le fait parce que qui aime bien châtie bien, donc non, c'est un juste retour des choses, clairement, pour tout ce qu'il a fait.
0: Et bien félicitations à Benoît Caballero, c'est la fin des infos du jour. Pierre-Sylvain, on va passer au jeu avec un cadeau exceptionnel, hein.
1: Oui, cadeau exceptionnel, ouais. Attends, on lance un jingle d'abord.
0: Ah oui,
1: 18h40,
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1: 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Vous allez faire équipe avec Stéphane Garcia malheureusement. 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
0: 17 17. Tu prends même des pièces à le stagiaire, d'accord.
1: Wow. Le stagiaire, mais ça va. Tout de suite, Belle, Notre-Dame de Paris.
0: Ah oh ouais, mais on a tout là.

0: La chanson mythique on de la régalé. Comédie musicale Notre-Dame de Paris. D'ailleurs, Yann n'a toujours pas retiré le costume de Quasimodo.
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3: Oh, j'ai la tête de Patrick Timsit dans Quasimodo et le Paris.
0: C'est magnifique, magnifique. Allez, on va jouer.
4: Sous-côté ce film.
3: Ouais, c'est vraiment sous-côté ce film. Après, bon, si vous avez autre chose à faire ce soir, regardez pas Quasimodo non plus.
0: Oui, oui, quand même. On joue, qui peut battre ? Absolument, avec Freddy et Nicolas. Bonjour les gars.
5: Bonjour.
0: Bon alors, un qui peut battre un petit peu spécial, parce qu'il n'y a que Stéphane qui peut vous aider. Donc, Yann a inventé une règle, vas-y, dis-la nous.
3: Exactement. Alors messieurs, ça va être à vous de répondre, le premier arrivé
4: dis
3: à deux
4: nous,
3: points.
4: Dis-nous-la.
3: Merci de me couper pour ça. Ça sera à vous de répondre aux questions. Vous aurez droit sur les trois questions à une seule fois le joker. Et il faudra crier Sergent Garcia. Et à ce moment-là, Stéphane Garcia pourra répondre à votre place. Mais vous n'avez droit qu'à une fois. Donc si vous utilisez votre joker sur la première question, vous ne pourrez plus l'utiliser sur la deuxième et troisième.
4: J'en profite, j'embrasse mon père et mon oncle qui ont été sergents avec les pompiers.
3: D'accord, mais c'est bien. José. C'est la deuxième fois que tu me coupes pour ça.
0: On embrasse José Garcia.
3: Ok, Freddy
0: Garcia.
3: Nico, si vous n'avez pas la réponse, vous criez Sergent Garcia et il peut répondre à votre place. Si j'ai la réponse.
4: Si j'ai la réponse, oui, je veux bien.
0: Et à gagner vos places pour l'avion embainé contre Perpignan samedi. Allez,
3: exactement.
0: On y va.
3: Allez, Freddy, Nicolas, vous êtes prêts ?
5: Oui, prêt, prêt. Ouais.
3: Allez, première question, on attend la fin de la réponse avant de répondre. Quel match je vais pouvoir voir si je suis à Ernest Vallon ce samedi à 18h ?
5: C'est la finale de Pro D2.
3: Le match ?
5: Ben, le match, c'est Vannes contre Aix-en-Provence.
3: Allez, Nicolas, un point pour Nicolas. Impeccable, sans joker, sans rien. Freddy n'hésite pas, avec le joker, 1-0. Fais attention parce que là il faut marquer un point, sinon c'est notre ami Nicolas qui ira du côté de Jean Daugé ce samedi.
4: Alors mon frère s'appelle Nicolas.
3: Ah bon, oui, mais c'est bon, ça va.
5: Non mais c'est pas moi.
3: Enchaîne. Ouais. Oui, non, t'as de la chance que ce soit pas toi surtout Nico. Allez. Là on répond quand on veut puisqu'on cherche un ex-joueur. Je mesure 1m91 pour 98 kilos.
5: Sergent Garcia.
3: Non. Sauf si j'ai pris un peu de
4: poids. Mais je peux pas aider là. J'ai pas...
3: Ah, il a dit Sergent Garcia, c'est Nicolas. Donc t'as le droit d'aider.
4: Mais là, je veux pas, j'ai aucun.
3: Si, t'as le droit d'aider sur celle-là.
4: D'accord.
3: Sauf si j'ai pris un peu de poids pour mon arrêt de carrière. Je suis formé du côté de Peyrorade avant de basculer dans le monde professionnel.
4: Blanca.
3: J'ai connu 3 clubs professionnels dans ma carrière, 2 en top 14 actuellement et un qui pourrait les rejoindre. Je suis un ex-joueur, mais pourtant je suis né en 2000. J'ai donc 26 ans. Mais j'ai dû arrêter ma carrière précipitamment.
5: Jouais quoi comme poste ?
3: Ah, je l'ai pas dit, c'est maintenant, tu t'anticipes, Nicolas. Je jouais centre, au Racing, prêté à Bayonne, et enfin à Vannes où j'ai arrêté ma carrière. Ouais, Sergent Garcia, ça fait 2-0 pour Nicolas. Théo Costosec, 26 ans, qui a dû arrêter sa carrière précipitamment.
5: Putain, j'ai lu à la 5.
3: Bon. Non, mais c'est bon pour toi, Nicolas, puisque t'avais dit Sergent Garcia. Même s'il a mis très longtemps à répondre. Allez, on va se faire la dernière pour l'amour du jeu, même si c'est Nicolas qui ira du côté de Jean Daugé. Et là aussi, on cherche un joueur ou un ex-joueur. Je suis né en 1982. Allez, on fait les calculs. J'ai 103 matchs au compteur en sélection pour 155 points de mi. J'ai connu un seul club en France où je suis arrivé en 2015. Mais j'ai fait 3 passages dans ce club. Samedi, j'effectuerai mon dernier match sous ses couleurs.
5: Tu es l'organe, non ?
3: Non. Et un retour n'est pas prévu puisque, comme je l'ai dit, je suis né en 82, j'ai donc 44 ans.
5: Gervais Jouza ?
3: 44 ans, mais je suis toujours en top 14.
5: Ah oui, mais...
3: J'ai même participé à 10 matchs du championnat cette saison.
5: 44 ans, non.
3: J'ai évolué au poste de centre, j'ai 2 titres champion du monde à mon actif avec la Nouvelle-Zélande. J'ai évolué du côté de Toulon.
5: Comment il s'appelle, c'est le gros là.
3: Non, c'est pas moi. Hein. C'est pas moi. Hein.
5: J'ai pas son nom. Ah, je le vois, putain.
3: Le contraire de Yes.
5: C'est le Père Sumeraille.
3: Oui.
5: Ah ouais, mais je l'ai pas quoi.
4: Maou, non, ça c'est une marque de.
3: Le contraire de Yes.
5: Manon. Manon.
3: Donc non.
4: La tribu de Nana.
3: Ouais. Et si on est dans un camp naturiste, quel vêtement on est.
5: Manon nu.
3: Voilà, Manonou. Heureusement que c'est une légende du rugby, parce que sinon on aurait mis encore plus de temps.
5: Je le voyais.
4: J'ai vu que tu me parlais de Roger Dupichon qui a joué.
3: C'est Manonou, on l'a dit. 103 sélections avec les All Blacks. Mais c'est mérité pour Nicolas, puisque c'est quand même lui qui. Il avait le personnage hier, on se doutait qu'il l'avait en tête. Et puis surtout, il a trouvé.
4: On partait sur Fort Boyard, là.
3: Oui. Je suis pas à Sparte. Donc félicitations à Nico qui sera interrogé samedi pour le match Aviron-Bayonnais-USAP. Va falloir pousser fort dans ce match à fort intérêt.
4: Non mais gardez de l'énergie pour dire au revoir aux joueurs après.
3: Non, même pas. Merci beaucoup à Freddy d'avoir joué avec nous. Il y aura deux nouvelles places à gagner demain et promis, nos chroniqueurs seront meilleurs que Stéphane Garcia.
4: J'avais 2-0 là.
3: Allez, on coupe.
0: On enchaîne.
5: Mais merci à vous.
4: Ben avec plaisir.
0: Mais oui, c'était génial. J'ai adoré. Mouguer après Yann.
3: Yann,
0: je te parle.
3: Oui, Tony Garto avec les jeunes, avec les moins de 19.
0: Absolument. Dans un instant, à tout de suite.

0: pour la musique. D'ici dans un instant, on va à Mouguer.
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0: 18h54, toujours dans 100% rugby, on s'intéresse à présent à Mouguer, Yann.
7: Exactement, on va faire un petit détour par la formation, celle de l'US Mouguer qui en moins de 19 vient d'être sacré champion de régional. Pour en parler avec nous ce soir, le coach et ancien joueur du club, Tony Legarteau. Bonsoir Tony.
8: Bonsoir, bonsoir tout le monde.
7: Est-ce que tu peux nous faire un petit débrief de cette saison avant de parler de la finale? Une première phase un peu compliquée et vous êtes quand même allé vous chercher une finale.
8: Ouais, voilà, tout à fait. Je pense que le début de saison a été un peu compliqué. On n'a pas réussi à forcément avoir le désautomatisme assez vite. Et donc, du coup, on a dû jouer une régionale, bien sûr, un tableau qui nous satisfait pas puisque c'est un tableau de niveau D régional. Donc, ouais. Donc voilà, mais bon, là, on va dire que la victoire était dans la finale, donc on est heureux pour les joueurs, quoi, pour eux.
7: Sur cette finale, victoire 14-19 face à 15 dégâts Navarinx Josbeck, pour pas me faire gronder parce qu'il faut citer Josbeck. Raconte-nous un peu cette rencontre.
8: Ben voilà, c'est une rencontre qu'on a. Ben on savait que Navarinx, que Josbeck, on connaît les valeurs de ces clubs-là et on savait que ça allait être compliqué dans les phases de combat. Et voilà, donc on a dû s'employer pour finalement relever un petit peu ce défi qui nous attendait face à une belle équipe. Et donc du coup voilà, donc on a fait ce qu'on a voulu finalement parce que on a répondu présent et on a concrétisé à des moments qui étaient importants, quoi.
7: En demi, c'était aussi une victoire courte de 5 points. Qu'est-ce qui a fait la différence selon toi sur les deux matchs? Il y avait cette envie de se rattraper de cette première phase aussi, d'aller chercher au moins un bout de bois?
8: Ouais, je pense que c'est un tout parce qu'aujourd'hui, nous on a entraîné donc forcément la régionale U19 qui est une catégorie qu'on connaît, c'est-à-dire avec beaucoup de troisième année qui sont prêts à monter en senior et puis. On a des jeunes qui sont souvent en train de débuter leur petite carrière rugbystique, donc du coup pour trouver des automatismes c'était pas évident et dans les derniers matchs on a trouvé une cohésion, une envie de gagner ensemble commune donc ils nous l'ont montré en demi aussi, ça n'avait pas été évident mais ils nous ont montré qu'ils sont restés soudés toutes les 80 minutes en tout cas.
7: Un titre, quelle qu'il soit, reste un titre, même si c'est la régionale niveau D, c'est des souvenirs, je suppose, au coup de sifflet final, la soirée qui a suivi, enfin voilà, c'est des souvenirs gravés à vie pour vous et pour eux.
8: Ouais, bien sûr, pour eux surtout, voilà, c'est un moment qui partage ensemble, c'est un moment qui rassemble. On en avait besoin, le club en avait besoin, les juniors en avaient besoin. Ça va marquer un petit souvenir et quand ils se recroiseront, forcément ils en reparleront parce que je crois qu'ils ont bien fait la fête. Donc voilà, ce sont des moments qui pensent.
7: Tu les as pas suivis ou quoi?
8: Non, je les ai pas suivis malheureusement. Je les ai suivis un tout petit peu. J'ai été mis dedans.
7: Et toi, du coup, jeune entraîneur, tu prends goût à ce rôle sur le banc de touche?
8: Ouais, forcément, on prend goût quand on a la compétition, quand il y a des matchs à jouer, forcément, quand on est ancien rugbyman, on a envie de gagner, donc on y prend goût. Ça prend du temps, c'est de l'investissement, mais c'est vrai que ils nous le rendent bien quand même au final.
7: Du coup, tu comptes continuer avec les jeunes la saison prochaine? C'est déjà décidé ou comment ça se passe?
8: Non, ouais, c'est décidé. Non, c'est décidé. Je break une année, donc je vais pas continuer avec les jeunes. voilà, pour des raisons personnelles. Mais oui, je vais y revenir, c'est sûr. Donc c'est que partie remise en tout cas.
7: Une dernière petite question, on sait que beaucoup de joueurs seniors de Mouguer sont formés au club. Bon, l'important au-delà du bout de bois aussi, c'est de les amener justement à ce monde des seniors qui est parfois compliqué. Et on voit les excellents résultats de la B, puisque la B continue son parcours en championnat de France. Voilà, c'est le plus important, c'est de les amener à ce niveau-là.
8: Ouais, exactement. Voilà, le but premier d'être entraîneur junior, c'est de les préparer à les titiller un peu la place de certains qui sont seniors. Et voilà, il faut qu'ils relèvent maintenant eux le défi. On leur a parlé, on leur a dit qu'il fallait qu'ils soient maintenant déterminés à faire beaucoup mieux et mieux pour le club, pour eux et pour voilà, pour leur envie de progresser. Donc forcément, on prépare. Que pour les seniors et pour qu'ils soient compétiteurs, un senior qui relève le défi tous les week-ends à Aigustiquet, c'est clair.
7: Eh bien, merci beaucoup, Tony. Félicitations à toi et à tout le groupe avec Alex Jacquin, notamment l'autre coach, et à tout ce groupe de jeunes. La formation continue de bien se porter à Mouguer, même si le début de saison, on a bien compris, était un peu plus compliqué. Et puis, bon break, du coup, rugbystique. Je suppose que tu vas vite revenir sur les bords de terrain.
8: Bon, mais merci beaucoup en tout cas.
9: Merci beaucoup Tony. Yann, on se retrouve demain pour 100% rugby, toujours dès 18h. Merci beaucoup Yann.
7: Je ne sais pas ce qu'il y a demain. Hein.
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9: Et demain, on parlera de l'aviron. Il est 19h. Belle soirée ici Pays Basque. 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
6: Salut à toutes, salut à tous et bienvenue dans Décibel. C'est parti pour une heure en direct autour de l'actualité musicale. L'anniversaire du jour, les 120 ans de la naissance de la grande et panthéonisée, s'il vous plaît, Joséphine Baker. Alors, on chantera du Joséphine Baker à la fin de l'émission. Notre coup de cœur découverte, c'est un groupe, un duo, un frère et une sœur, les Molotovs. Vous allez les adorer. Le thème du blind test de ce soir, les mamans. Mais oui, je me suis rendu compte que c'était la fête des mères le week-end dernier. On n'avait pas fait notre blind test annuel spécial maman, donc c'est ce soir. Voilà. N'hésitez pas à vous inscrire pour venir jouer avec nous. Le numéro du standard, 0810 055 056. 0810 055 056. C'est Sadika qui vous attend au standard. Et le cadeau du jour, le cahier de vacances pour adultes des éditions Magnard. Ne vous en faites pas. Il n'y aura pas de fractions ou de règles de géométrie à réviser. C'est un cahier qui s'appelle En avant la musique et qui va tester votre culture générale musicale que je sais excellente. Pierre Demar.
9: Bonsoir Amélie, comment tu vas ?
6: Bonsoir, je vais très bien et toi ?
9: Je vais super bien, c'est la grande forme là.
6: C'est ton retour ?
9: C'est mon retour que j'attends presque plus que mes fans, je pense. C'est le retour quoi, ça y est. Trois ans. Enfin, je vais pas dire sans musique parce qu'il y a eu un duo quand même.
6: Oui.
9: Mais
6: avec Dua Lipa en plus. C'est pas un duo. T'as pas fait un duo avec moi. C'est un duo international.
9: C'est sûr que tout le monde l'aurait adoré. Mais non, mais t'as raison. C'est trop bon d'être de retour. Je suis très, très. Enfin, ça fait longtemps que je suis impatient.
6: Ouais.
9: Et je suis très content de ce qui arrive et de ce qui est déjà sorti.
6: C'est ça, une nouvelle chanson dont nous allons parler évidemment. Et nous allons écouter un petit extrait. Mais avant, puisque tu le disais, tu remontais un peu le temps en parlant des trois années passées. Moi, j'aimais bien remonter le temps carrément à 4 ans avec ce prix. Talent France Bleu 2022 et puis voilà la victoire révélation de l'année en 2023, cet album Regarde-moi, ce premier énorme tube.
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6: Montée en puissance pendant les années, je trouve, au niveau de ta présence sur scène, t'as fait un paquet de concerts.
9: Ouais, ah, mon Dieu, mon Dieu.
6: Alors ça maintenant, il connaît par cœur sa carte de France, je peux vous le dire. Il connaissait déjà bien la Belgique, mais là...
9: Je connais tellement de bleds, mais tu n'imagines pas.
6: Ah bah
9: je
6: si.
9: Sais tous te les dire.
6: Et les aires d'autoroute, maintenant il sait qu'il ne faut jamais prendre le triangle, le sandwich triangle avec les crudités, puisque ça détrempe évidemment le pain.
9: Je connais tous les Burger King de France, je connais tous les McDo de France, c'est terrible.
6: Oui, il y a eu ça. Et il y a eu quand même une expérience, je pense la plus récente sur scène, avec l'Orchestre du Capitole à Toulouse. Alors ça, c'était quand même un grand moment.

0: sur scène avec un grand orchestre du Capitole à Toulouse. Ça, c'était quoi? C'était un rêve? C'était histoire de dire au revoir à ton premier album? C'est arrivé à un moment un peu étrange, finalement?
1: Ouais, c'est arrivé tout à fait par hasard, en fait, parce qu'on nous a dit on adorerait t'avoir Pierre à Toulouse. Et évidemment, bah, je ne sais pas comment tu dis non à ça.
0: On ne dit jamais non à des Toulousains, donc... de toute manière, mais là, en plus, oui, c'est quelque chose.
1: C'est vrai, étrange, t'as raison. Et c'est un truc, donc, est-ce que j'en ai rêvé? Ouais. Oui. J'ai rêvé de chanter avec un orchestre symphonique, mais pour moi c'était presque trop prématuré. Enfin, après l'avoir fait, non, pas du tout. Hein. Je pense que j'ai très bien fait. Je suis ravi.
0: Ben oui.
1: Mais quand on me l'a proposé, je me suis dit, mais est-ce que c'est pas beaucoup trop tôt? Est-ce qu'on fait pas ça au bout de 4 albums, tu sais?
0: Oui.
1: Et en fait, non. Leur approche, elle est assez. Enfin, elle est pas du tout snob, quoi. Il y a un truc où c'est simplement l'idée de revisiter, de mettre en musique, d'arranger, d'enrichir toutes les partitions du premier album. Et en fait, c'était juste trop beau, quoi. Je pense que c'est un de mes plus beaux souvenirs sur scène, un des plus émouvants, un des plus flippants aussi, parce que c'est très différent. Ça n'a rien à voir avec un concert normal comme quand j'en donne très souvent, parce que il y a pas de clic dans les oreilles. Bon, pour expliquer en deux mots, tu sais, on porte des oreillettes sur scène dans lesquelles on s'entend. Il y a un retour de la voix et il y a plein d'indications. Genre Pierre, 3, 2, 1, couplet. C'est genre comme si j'étais vraiment débile et qu'il me fallait ça, mais en fait il me faut un peu ça.
0: Bah oui, parce que c'est comme le conducteur
1: exactement,
0: de ce concert.
1: Un conducteur, ouais. Exactement. Et t'as un milliard d'informations qui sont importantes et notamment des aides. Quelquefois je chante et j'ai ma voix derrière moi en studio. C'est-à-dire, vous ne l'entendez pas bien sûr, mais moi dans mes oreilles je l'ai. Et là, pas du tout. Et donc, pas de métronome, rien. Et c'est un échange humain. Et c'est une espèce d'alchimie qu'il faut trouver avec 80 personnes.
0: Ouais.
1: Et c'était hyper impressionnant. C'était
0: et tu
1: magique.
0: Regardais qui? Alors, tu regardais le chef d'orchestre ou tu regardais le public? Parce que ça aussi, c'est très différent.
1: Bah, à vrai dire, moi, je pensais que j'aurais l'occasion de regarder le chef d'orchestre, mais pas du tout. Dans la configuration dans laquelle on était, je ne voyais que mon public.
0: Wow.
1: Et je lisais sur leurs lèvres et je me disais, d'accord, je fais ça. Non, non, puis le chef d'orchestre n'était pas très collaboratif. En réalité, je n'ai pas trop aimé. Mais par contre, les musiciens, formidables. Et j'ai passé, franchement, je pense, l'expérience la plus impressionnante de ma vie parce que tu redécouvres tes chansons. Et je me suis dit, ah, c'est génial, en fait, j'ai composé ça. Parce que tu sais, à un moment donné, tu connais tes arrangements par cœur. Et en fait, le fait d'avoir plein de musiciens qui donnent vie à une chanson, bah, d'un coup, elle devient sublime, quoi.
0: Ah, c'est beau,
1: c'est un peu un truc de tricheur, mais ça marche bien.
0: Ah là là, vous avez quelques images, quelques extraits de ce concert de Pierre Demar avec l'orchestre du Capitole, et notamment cette reprise de Dalida, Mourir sur scène, qui est dingue. Prochain passage sur scène, monsieur Pierre, ça sera les 8 et 9 décembre à Paris, à l'Olympia. Voilà, pour fêter ton retour. Est-ce que d'ici là, ton deuxième album sera sorti?
1: Oui, bien sûr, Émilie.
0: Voilà.
1: Il est prévu, ouais, bien sûr, pour l'automne. Je ne sais pas si c'est septembre, si c'est octobre, mais il sera sorti. Il est hors de question de chanter à l'Olympia alors que personne ne connaît les paroles de quoi que ce soit. C'est horrible.
0: Et puis, vous pouvez d'ores et déjà commencer à apprendre la nouvelle chanson de Pierre Demar. Je pense à vous. Je

0: Cette chanson, tu l'as choisie pour annoncer ton retour, pour présenter ce nouvel album qui arrivera à l'automne. Et il a fait réagir des artistes.
1: C'est vrai.
0: Dans le duo Big Flo et Oli, voici le grand frère, Big Flo, roi des idées de génie.
2: On est fan de ta dernière chanson avec ma meuf. Et je voulais te donner une idée de trend. On essaye de chanter le refrain à sec, a cappella, et c'est impossible, et ça a pleuré de rire. Je te donne un exemple. Je vais, je viens, je monte et je pense à vous. Ah, pas si mal là pour le coup. Je viens, ça monte et je pense à vous. C'est faux. Et en gros, le but, c'est de le faire juste sans ciao.
0: Évidemment, ça a pris, Pierre.
1: Je suis trop content que tu montres ça. Je savais pas que tu l'avais, je suis trop content.
0: Évidemment, moi j'ai découvert ça sur Instagram il y a quelques heures et je me suis dit, mais c'est formidable. Et ce qui est encore plus beau, c'est la réaction en chaîne que ça a provoqué.
1: Ah,
0: vous allez entendre le refrain de Je pense à vous, chanté par, et par ordre d'apparition.
1: C'est presque un blind test en fait.
0: Ouais, c'est ça.
1: Faut le deviner.
0: Marine, Oli, le petit frère dans Big Flo et Oli, Clara Luciani et Christophe Willem.
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1: Zéro effort.
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0: Christophe Willem a plié le game.
1: Incroyable.
0: À la fin.
1: En fait, j'ai cru que Clara était un homme et Christophe était une femme sur ces deux extraits, c'est parfait.
0: Clara ne sait pas trop ce qui s'est passé, elle fait un petit accent marseillais.
1: C'est son accent de Sanary, voilà, elle a retrouvé ses racines. Et Marine, je pense, domine là. Là, c'est sublime là.
0: Ah,
1: elle a une réverbe de salle de bain, je ne sais pas
0: mais
1: ce qu'elle faisait.
0: Mais je pense qu'elle s'est mise dans une salle de bain
1: ah ouais,
0: pour
1: le
0: faire. Je
1: pense qu'elle s'est dit, je me fais kiffer, je me fais mousser.
0: Oui.
1: Et c'est génial. J'ai encore Marguerite et Bilal qui sont arrivés entre temps, mais je ne les ai pas encore publiés.
0: Ah.
1: Tu les verras ce soir.
0: Alors, il faut suivre absolument Pierre Demar sur les réseaux pour voir la suite des aventures du refrain de « Je pense à vous ». Mais c'est beau aussi de voir toute cette scène et ces gens, que ce soit voilà, Big Flo et Oli, Clara Luciani, Marine, Christophe Willem, tu parlais de Bilal Hassani, qui célèbrent ton retour aussi, c'est beau.
1: C'est tout à fait, c'est pas inattendu, ça fait très victime de dire ça, mais c'est génial. Enfin,
0: ouais.
1: Tu sais, il y a un élan de générosité. Je sais pas si ça a toujours été le cas ou pas du tout, je vais pas te dire que c'est mieux qu'avant, j'ai pas eu l'habitude sur le premier disque et là ça y est, j'ai l'impression que je me fais plein de copains et qu'ils sont contents de ce retour et
0: bah
1: qui
0: oui.
1: me le disent, et tous ces gens-là m'avaient dit genre 3 semaines plus tôt qu'ils adoraient le titre et qu'ils l'écoutaient, et il y a rien de plus beau. Alors bien sûr les retours de la famille, des fans, c'est extraordinaire, mais quand t'as un artiste que tu adores et dont tu célèbres la musique depuis toujours, qui te dit que ta chanson est belle, que c'est une prouesse technique. Je pense à... Moi, je suis tout à fait fan de Feu Chatterton et de Arthur Teboul.
0: Ouais.
1: Et le jour où c'est sorti, je sais qu'il m'a écrit un message en me disant à quel point c'était bien, selon lui.
0: Oh, wow.
1: Et ça, pour moi, ça, c'est, ça vaut tout l'or du monde. Donc, j'étais très, très, très, très, très content.
0: C'est à vous maintenant d'apprendre par cœur Je pense à vous, de vous enregistrer en train de chanter le refrain.
1: Absolument.
0: Et de l'envoyer.
1: Il est inchantable.
0: Sur l'Instagram.
1: Inchantable.
0: Je vais, je viens.
1: Ça monte.
0: Ça monte. Et je pense à vous.
1: Putain, t'es fort. J'essaie, c'est une blague. Ah non, c'est hyper bien. J'ai plein de fans qui m'envoient des trucs horribles. Et il y en a qui sont forts aussi, bien sûr. J'ai eu des prouesses. Mais là, tu t'en sors, mais c'est. Ah ouais, t'es dans le top 5%, je pense.
0: À vous, les amis.

0: piou-piou.
1: Hyper important, comme Marine.
0: Pierre Demar, dans Décibels, c'est le retour. On est évidemment hyper heureuse et heureux de savoir que... qu'on va se régaler, aller applaudir Pierre Demar sur scène. J'ai annoncé les dates parisiennes les 8 et 9 décembre à l'Olympia, mais la tournée commencera dès le 5 novembre à Reims, à la Cartonnerie. Pierre, tu reprends le Tour de France des aires d'autoroute, ça y est. Le 6 novembre à Strasbourg, le 7 à Grenoble, le 12 à Lyon, le 13 à Arc-en-Senant. Rendez-vous le 14 novembre à Metz, le 25 à la Paloma de Nîmes, le 26 à Bordeaux, le 27 à Angoulême, et puis au mois de décembre, un petit tour en Belgique, à l'ancienne Belgique, à la baie, à Bruxelles, l'aéronef de Lille au mois de décembre également, Liège, l'Olympia, j'en ai parlé, Dijon, Genève, Brest, Rennes, Rouen, La Roche-sur-Yon, Toulouse et Nantes en février 2027.
2: Tu es fabuleuse de les dire toutes.
0: Mais parce qu'on nous écoute partout en France,
2: ouais,
0: et je pense
2: bien sûr, mais c'est cool.
0: Tu sais, c'est une tradition, c'est-à-dire que là, par exemple, il n'y a pas quoi. Il n'y a pas Nantes, si, à Nantes.
2: Ouais, en fait,
0: on va trouver la ville où tu ne vas pas, Dijon. Et les Dijonais vont envoyer des messages en disant
2: dégoûtés.
0: Pourquoi pas Dijon ?
2: Je ne vais pas à Dijon ?
0: J'ai pas trouvé Dijon.
2: T'as peut-être raison, mais ça, c'est nul.
0: Dijon
2: parce que j'ai adoré.
0: Montpellier.
2: Ouais, Montpellier. Mais le sud est difficile à remplir, tu sais.
0: Ah, voilà, Dijon et Montpellier.
2: C'est votre faute. Non, mais on va annoncer les choses. Il y a Marseille qui arrive en plus et tout ça. Et Dijon, j'ai un bon souvenir de fou de Dijon. On avait enchaîné Lyon-Dijon et c'était le meilleur week-end.
0: Ah,
2: et
0: c'est
2: donc,
0: vrai,
2: donc c'est merdique. Donc, faut qu'on y retourne.
0: C'est pour ça, je les cite toutes, pour que vous, à la maison, si vous dites, mais comment ça, il vient pas chez moi?
2: C'était le vapeur, je pense. C'était super.
0: Râler, exactement. Pierre. Cette chanson, je pense à vous, elle s'adresse justement à ton public.
2: Bien sûr.
0: Et elle s'inscrit dans une grande tradition. Il y a plein d'artistes qui ont chanté pour leur public. Il y a les grands classiques comme Barbara.

0: Je t'aime encore, là, c'est un amour un peu contrarié avec le public.
1: Il est génial ce texte.
0: Elle raconte en effet
1: cette espèce de... Elle dit à la France qu'elle l'aime encore, parce que là, c'est vrai que tu connais l'histoire de Yael et de la France.
0: Ah oui, bah.
1: C'est qu'elle arrive comme une espèce d'anecdote, elle arrive avec cette blague avec Fatal Bazooka à l'époque, oui. Et que je veux te voir. Et la France, enfin la France plus francophone, je pense globalement, s'est pas rendu compte en fait de l'immense artiste qu'elle est. Et après, elle a réussi partout ailleurs.
0: Ah, mais
1: elle
0: oui.
1: a fait coacher là, je pense, 2-3 fois. Elle joue au Brésil, elle joue partout. Enfin, c'est ce qu'elle raconte. Elle lui dit malgré tout, elle nous dit je t'aime encore, je vous aime encore. Et
0: c'est trop beau. Hein.
1: Puis les mélodies sont sublimes, c'est génial.
0: C'est ouais. toujours beau, en tout cas, là, les 4 chansons que j'avais sélectionnées.
1: Elles
0: c'est toujours
1: super
0: beau de s'adresser au public. Est-ce que pour autant, c'est un exercice compliqué? Est-ce que cette chanson-là, tu l'as tournée et retournée un certain nombre de fois?
1: J'ai mis, je pense, un an à l'écrire, mais, mais parce que je suis naturellement quelqu'un de très lent, Émilie. Je rebondis pas vite, je te jure. Non, mais c'est vrai. J'écris vraiment très lentement.
0: Okay.
1: Pas tant que ça par fainéantisme, mais parce que je pense que j'entame plein de bouts de trucs comme ça à gauche à droite, et j'ai beaucoup de mal à me concentrer plus de 15 minutes sur un truc, et donc je
0: j'entame plein de choses. mais oui.
1: Non diagnostiqué, mais peut-être. Et j'y suis revenu souvent jusqu'à ce que je la finisse, et j'adore cette chanson. Mais au-delà de la lettre d'amour au public, parce que c'est un peu vague, c'est aussi, en fait, c'était l'histoire un peu de célébrer la place qu'a la musique et globalement l'art dans ma vie. C'est-à-dire que pour moi, ça a toujours été un moteur de presque social, c'est genre comment me faire des copains en les impressionnant avec mes chansons. C'est-à-dire que je sortais les chansons, déjà j'avais 12-13 ans au collège, et je sortais les titres sur YouTube le dimanche soir, et je revenais le lundi à l'école triomphant.
0: Ah oui, donc t'avais une idée derrière la tête. C'était pas juste l'art pour l'art, c'était aussi pour les effets que ça pourrait avoir.
1: C'est pas bon à dire, mais oui.
0: Ouais.
1: Et plus le temps passe, et plus tout ça est très différent. Et maintenant, c'est l'art. Enfin, vraiment, je te jure que je me suis découvert une passion pour la musique un peu tardive.
0: Ouais.
1: Je pense que je suis arrivé là par hasard. Et que là, ça y est, ça fait plus de 2 ans que je sais que j'aime ce que je fais. Non, mais maintenant, c'est-à-dire que je passe mes journées au studio. Et avant ça, c'était, j'avais un malin plaisir à, je sais pas, à célébrer le succès des chansons, à sortir beaucoup. Enfin, et là, c'est plus tellement le cas, quoi. C'est pas que je suis devenu chiant, hein, mais c'est que je compose. Enfin, c'est plus la musique pour la musique.
0: Est-ce
1: et avant,
0: que ça
1: moi,
0: veut dire que tu prends ceci au sérieux, ce qui n'était pas forcément le cas avant?
1: Je pense qu'il faut rien prendre trop au sérieux, d'abord.
0: Ouais.
1: Mais non. Par contre, j'ai des attentes peut-être différentes d'avant. C'est-à-dire que là, j'ai envie que les gens comprennent que je fais les choses bien, que je suis hyper impliqué, que je produis tout sur l'album. Personne ne sait ça. Enfin, les gens ont tellement l'habitude de... Enfin, je pense que les chanteurs, en général, on se dit, bon, voilà, ils chantent. Bah, non, en fait. Et une association, on s'est dit, voilà, soit c'est le grand frère, soit c'est d'autres gens qui... Non, moi, je produis mes morceaux, je les compose, je les écris, je veux que ça se sache. Alors, peut-être que c'est une quête d'ego qui est un peu vaine, mais ça fait partie de mes envies, quoi, que les gens comprennent ça. En vrai, tout le monde s'en branle, mais je trouve ça important. Parce
0: ça
1: que
0: fait
1: c'est...
0: du bien de le dire. Tu sais avec qui j'ai parlé de ça?
1: Dis-moi.
0: Lara Fabian.
1: C'est vrai?
0: La
1: c'est
0: meuf.
1: C'est vrai que Lara, on se dit tellement interprète.
0: Des textes, des musiques
1: dingue.
0: Incroyables.
1: Ah, je suis d'accord.
0: Des tubes.
1: Elle était dans la classe de ma mère, figure-toi, au collège.
0: Oh non!
1: Très rigolo.
0: Ah, c'est drôle ça.
1: Ouais. Ma mère n'a pas eu le flair, elle n'en a pas fait une copine.
0: Ah,
1: c'est
0: bah, dommage.
1: Idiote sur le coup.
0: Mais elle, du coup, elle a fait la paix avec ça. Elle me dit, ah bah oui, bon, bah.
1: Mais elle a raison.
0: Tubes,
1: en fait.
0: Voilà,
1: non, mais
0: elle a
1: raison.
0: J'en ai écrit, j'en ai composé.
1: Non, mais elle a raison. Je pense qu'il faut faire la paix, il faut faire la musique et puis ne plus se plaindre et prendre ce qui vient. Mais voilà, je fais tellement attention à ça, je prends tellement de plaisir à ça, ouais. Et je prends un peu la production au sérieux, parce que c'est ce que j'aime par-dessus tout. Et donc j'adore quand on me dit pas putain, ton prod, il est fort. J'adore quand on me dit bravo pour la production de Je pense
0: bravo
1: à vous.
0: Pour la production de Je pense à vous, c'est vrai, parce qu'on te félicite sur les paroles, sur ton chant, évidemment, très acrobatique, parce que vous avez essayé de chanter le refrain, vous n'avez pas réussi, ce n'est pas grave. Mais oui, bien sûr que la production est excellente, et puisque... il y a une date à Dijon.
1: C'est vrai?
0: Oui, je viens de la voir.
1: Au Vapeur, alors?
0: Eh ben, le 22 janvier, à la Vapeur à Dijon, bien
1: voilà,
0: sûr.
1: Voilà, la Vapeur, mec.
0: Bien sûr. Bien donc, il n'y a que Montpellier qui manque.
1: Ouais, il manque Montpellier, voilà. Ça, j'en suis sûr.
0: Mais les Dijonnais, votre date est réapparue, 22 janvier. Qu'est-ce qui arrive, alors? L'album arrive à l'automne.
1: Tout à fait.
0: Tu as donc fait très attention à la production, à la composition, à l'écriture de ces chansons. Est-ce que tu peux nous donner un peu des grandes lignes, Pierre?
1: Bien sûr, bien sûr.

0: Je suis sûr que je peux pas le faire, mais je le fais pour toi.
1: Merci.
0: Alors, j'en reviendrai certainement pour le disque.
1: Mais j'espère
0: et
1: bien.
0: Et on creusera ensemble. Mais
1: oui.
0: En gros, non, mais ce que je peux te raconter, parce que c'est, en vrai, c'est dans la foulée, je pense à vous, c'est que le disque, il raconte en quelques lignes, mes premières fois un peu tardives. En gros, j'ai vécu une adolescence tardive. C'est-à-dire que jusqu'à mes 18 ans, j'avais pas bu de l'alcool. Je sortais pas, moi, je suis gay, et quand t'es gay, que t'as 15 ans en campagne, tu le dis pas trop.
1: Non.
0: Et donc, en fait, tu finis par l'assumer, l'accepter tardivement, ou pas, ou jamais d'ailleurs. J'ai la chance de l'accepter à 18 ans, ce qui est déjà pas si mal. Et en fait, c'est à ce moment-là que tu vis tes premières histoires d'amour, parce que j'ai pas fait semblant pour le coup.
1: Avec les filles. Oui, t'as pas roulé des pelles à
0: des filles. J'ai pas roulé des pelles à des filles, j'ai pas essayé.
1: Au collège, ouais.
0: Non, j'aurais déçu beaucoup de monde, je pense. Et donc, en fait, j'ai commencé à vivre toutes ces choses-là, que ce soit les premières cuites, enfin, tout ça, l'intimité, l'amour, la première fois que je tombe jaloux aussi, enfin, tout ça vient tardivement. Et l'album raconte ça. Et le premier, c'est marrant, je l'ai construit vachement en opposition avec le premier, parce que le premier, c'était le fantasme.
1: Oui.
0: C'était l'envie de, enfin, c'était le rêve, l'envie de vivre plein de choses, mais, un jour je serai une superstar, un jour je serai ceci, et puis un jour surtout je marierai un ange, je suis pas français, mais enfin on comprend.
1: C'est pas
0: l'idée.
1: Grave, on a tous compris.
0: On a tous compris. Et là, c'est tout à fait l'inverse, c'est regarder, ça y est, j'ai vécu plein de choses et tout est vrai dans ce que je vous raconte, à peu près, à quelques mensonges près, tout est vrai. Et c'est ça l'idée, en gros.
1: Ok. Et alors, l'ange, tu l'as rencontré ou pas?
0: Oui, j'ai rencontré un ange, absolument. Si, si. J'ai rencontré l'ange, ça y est. C'est beau, non?
1: Ah bah c'est très beau. Alors, on dit au revoir au fantasme une dernière fois, mais en le chantant très fort. Un jour, je marierai un ange. Pierre de Marais dans Décibels.

0: Un jour, je marierai un ange, Pierre de Mar. On se souvient de notre coup de foudre sur cette chanson. C'était le premier album, Regarde-moi. Le deuxième arrivera à l'automne. J'ai peur de poser la question, Pierre.
1: Dis-moi tout.
0: Il a un titre déjà, cet album?
1: Il a un titre.
0: Il pourrait s'appeler Je pense à vous.
1: Il pourrait s'appeler Je pense à vous, mais je trouve ça un peu vague.
0: Donc c'est plus précis.
1: C'est très particulier.
0: Je pense à toi.
1: Je t'adore. Je ne te dirai rien du tout. Ça n'est pas ça non plus. Je peux te dire non à tout parce que tu l'auras jamais. Moi, je l'adore.
0: Revolver. Non, je tente un truc.
1: Non, mais tente tout ce que tu veux.
0: Abbey Road.
1: Mais dans l'idée, c'est un peu un disque qui raconte, c'est genre à la conquête du monde, quoi.
0: Okay.
1: Et de moi-même, surtout.
0: J'adore. J'adore. Pierre de Mar est l'invité de Décibel. Vous l'avez compris. Des révélations pourraient arriver. Alors, restez dans le coin.
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0: Et merci d'avoir choisi ici pour passer votre mercredi soir Décibel en direct jusqu'à 21h. Nous célébrerons les 120 ans de la naissance de Joséphine Baker. On écoutera, si ce n'est pas déjà fait chez vous, vous allez découvrir les Molotovs. On va jouer aussi au blind test autour des mamans. Parce que j'ai raté la fête des mères et je ne m'en remets pas. Donc les mamans seront à l'honneur dans le blind test. Pour jouer, vous appelez Sadika au standard, le numéro 0810 055 056, 0810 055 056. À gagner ce soir, le cahier de vacances en avant la musique pour les adultes qui n'ont pas envie de réviser le programme d'anglais. Nous, on n'a rien à faire là-bas. Pierre de Mar est de retour avec une nouvelle chanson absolument irrésistible qui s'adresse à vous, les amis.

0: Je pense à vous déjà un tube chanté par Marine, Oli de Big Flo et Oli, Clara Luciani et Christophe Willem.
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0: Ah là là, ce parterre de stars qui fait une haie d'honneur pour le retour de Pierre Demar. Alors un secours, eh bien, c'est un pistolet. Qu'est-ce que c'est que cette histoire? Explique-moi cette parole.
4: Le secours, ça peut être le pistolet, ça peut être le micro, c'est l'outil avec lequel je fais mon art.
0: Ok. Et justement, comment elle se fabrique? Et cette chanson-là, tiens, par exemple, je pense à vous, qui est la chanson quand même que tu as choisie pour présenter ce nouveau projet, ce deuxième album, qui va s'appeler Coucou, me revoilou. Non,
4: je sais pas. Tu sais que j'ai... Mais c'est, tu sais, une de mes grandes références, ce Coucou, me revoilou de Polnareff, que je
0: ouais,
4: trouve génial.
0: Il est beau, hein. Ouais.
4: Tellement drôle. Mais ouais. Un jour, on est tombé sur cette pochette et sur le titre avec mon frère, on s'est dit, mais génial, quoi.
0: Coucou, me revoilou.
4: Génial, quoi. Quel humour, quelle efficacité. Il y a un peu d'humour dans mon nom d'album, tu verras.
0: J'ai
4: Il faut
0: hâte.
4: Le prendre comme ça, en tout cas.
0: J'ai hâte. Mais de toute façon, ça fait aussi ton sel et ton originalité, Pierre. C'est que on sait qu'évidemment, quand t'ouvres ton cœur, là, ça va, on y est, etc. Mmh. Mais il y a, je pense, et c'est un signe de ta pudeur, quand vraiment c'est trop déchirant, t'as quand même un peu envie qu'on rigole.
4: Bien sûr, voilà. Tout à fait. Non, mais c'est, puis même ça me détend vachement, en fait. Ouais. Ça m'a toujours détendu de, quand j'arrive sur scène, je préfère faire une blague avant de chanter, tu vois.
0: Oui,
4: comme
0: oui.
4: Ça, je suis sûr que tout se passera bien.
0: C'est fou, ça.
4: Je sais pas, c'est une façon de séduire, sans doute.
0: Ça marche.
4: Ouais, écoute, en tout cas.
0: Alors, comment elle se fabrique, cette chanson? Je pense à vous. Qu'est-ce qui vient en premier? Tu penses à eux et tu commences
4: bien
0: à écrire des paroles. T'es où à ce moment-là?
4: À ce moment-là, c'est une chanson que j'ai composée avec mon grand ami Jean Castel, qui est un producteur, compositeur et chanteur d'ailleurs génial. Et en fait, on était chez lui, et c'est marrant parce que j'étais chez lui ce matin, on a fait une nouvelle chanson. D'ailleurs, j'ai rendu mon disque il y a 2 semaines, et ça y est, je suis reparti sur le 3e. Tu vois. Quelle fin, quelle dalle de musique.
0: C'est beau.
4: Il s'arrête plus, c'est horrible. Et pour les détracteurs, c'est horrible.
0: Oh, tant pis pour eux.
4: Non, mais je rigole.
0: Ça va. Il y a les élections l'année prochaine, vous pourrez râler à qui
4: voilà.
0: Mieux. Ne nous emmerdez pas,
4: Pierre.
0: Voilà.
4: Non, c'est vrai. Mais Non, je pense à vous, ça commence, et je suis désolé de le dire, je ne pense pas à vous à ce moment-là.
0: Ah.
4: Je pense à la musique, toujours. En fait, ça commence toujours en musique,
0: okay.
4: Parce que c'est ça qui m'anime, c'est de faire une mélodie qui me plaît, c'est de faire une mélodie que j'ai envie de chanter genre 100 fois et d'écouter 100 fois, et c'est de trouver les sons. Ça commence par un piou-piou avant toute chose.
0: Le fameux piou-piou.
4: Qui inspire le sikou, tu vois, c'est ça qui est marrant.
0: Ouais.
4: C'est que la musique inspire les textes. Et c'est pas toujours comme ça, mais il y en a pas mal qui travaillent comme ça quand même. Quand j'entends Angèle Stromae parler souvent, c'est un peu ce qui revient. On fait la musique, on fait les mélodies, ensuite on remplit tout ça avec des mots. Et c'est ma façon de travailler. C'est assez rare que ça soit dans l'autre sens. Ça peut arriver, j'ai pas de processus absolument indiqué,
0: ouais.
4: Tu sais. Je pense que c'est mauvais. Je pense qu'il faut changer sa recette sur chaque disque.
0: Mais ça dépend. C'est-à-dire que toi, t'as l'embarras du choix puisque tu sais faire
4: ouais.
0: Et les paroles, et la musique, et la production. Mais oui, ceux qui
4: t'as
0: font
4: raison,
0: que leurs paroles,
4: sûr,
0: par exemple,
4: sûr, certains commencent en écrivant.
0: Ouais.
4: T'as raison. Mais alors, ce que je trouve bien, c'est marrant, c'est une interview de Sébastien Tellier. Moi, je suis immense fan de Sébastien Tellier depuis pas si longtemps. Moi, je me refais ma culture parce qu'avant ça, c'était n'importe quoi. Il y a genre 3-4 ans, je suis devenu un peu plus cultivé. J'essaye, grâce à mes amis musiciens. Entre autres,
0: oui.
4: C'est le bonheur d'évoluer avec des musiciens.
0: Et puis peut-être aussi que plus ça va et plus t'es curieux.
4: Bien sûr, mais
0: voilà.
4: Carrément, t'as raison,
0: oui.
4: tout à fait. C'est vrai. Et c'est chouette parce que du coup, ça me laisse une marge de progression pour l'avenir. En fait. C'est-à-dire qu'avant, je connaissais rien, donc j'ai fait un disque à partir de rien. Le deuxième, là, j'ai appris les trucs, genre R, Christine the Queen, tout ça. J'y suis revenu et c'est génial. Enfin, je ne connaissais pas si bien. Et peut-être que je découvrirai encore de grandes choses d'ici le prochain. Donc c'est cool. Mais donc, ce que je te disais, c'était.
0: Oui, Tellier,
4: il dit dans une interview, je ne sais plus où, son talent n'est pas couché, en face d'une quelques horreurs de chroniqueurs qui étaient là. Il raconte je veux redevenir débutant à chaque fois que je commence un disque. Tu sais, ce syndrome du débutant, c'est génial parce que c'est comme ça que tu fais des trucs différents. Surtout pas de recette. Jamais la recette. Et donc, je pense qu'il faut changer de façon de faire. Il faut changer de logiciel. Il faut changer de collaborateur. C'est un peu dur à dire, hein, mais je pense que c'est bien. Bon, la fidélité, c'est important aussi. Je pense qu'il faut faire un peu des deux, tu vois. Mais, et donc, c'est ce que j'ai envie de me dire pour le prochain. C'est que je change encore. Peut-être chanter en anglais. Genre. Autre chose, tu vois.
0: Du zouk?
4: Du zouk. Et pourquoi mais pas
0: pourquoi
4: du zouk?
0: Pas. Et alors, vous allez faire quoi? Les râleurs. Vous allez faire quoi à Dijon? Hein, si Pierre Demar fait du zouk. Je te jure. Et alors, je cherche encore des informations sur ce nouvel album qui est quand même très très très secret et bien protégé. Mais on a déjà la date de sortie. On sait que ça sera à l'automne. On sait que dessus il y aura, je pense à vous. On sait parce que je l'ai vu tout à l'heure que la pochette sera sublime, mais je n'en dirai pas un mot.
5: Merci.
0: Mais elle sera magnifique puisque je l'ai vu tout à l'heure en rentrant sans frapper dans la loge de Pierre qui attendait le début de l'interview. Oui, c'est vrai. Mais il n'était pas tout nu, mais il avait sa pochette
5: d'album
0: à la main. Y aura-t-il des duos ?

0: On t'entend avec These Walls, duo, donc avec Dua Lipa. Est-ce que ça t'a donné goût au duo et est-ce que tu auras des invités sur ton album?
1: Ça m'a vachement donné goût au duo. Je sais pas comment tu peux ne pas prendre goût au duo en chantant avec Dua Lipa.
0: C'est vrai,
1: c'était génial. Oui, voilà, oui. Tu vois, t'as une réponse, je suis généreux, je te donne une réponse en trois.
0: Je tente un
1: truc. Trois lettres. J'ai deux duos sur l'album.
0: Qui?
1: Deux femmes.
0: Deux femmes. Ah, c'est bien, c'est bien. J'aime ce garçon. D'accord.
1: Et deux franchement, femmes. Elles sont
0: françaises ou belges? Ou pas?
1: Mais tu sais quoi, je ne te dis pas plus d'informations, mais deux femmes. Et je te les dirai à nouveau une fois que les micros sont coupés.
0: Oui.
1: Mais deux femmes qui chantent divinement bien et qui ont écrit leur partie, qui sont venues avec une créativité débordante. Enfin, c'était pas une corvée. Elles étaient assidues, créatives. Elles ont fait le truc bien.
0: Elles étaient présentes.
1: Ah ouais, c'était génial. Franchement,
0: j'ai tellement hâte de découvrir cet album. La chanson et le clip de Je pense à vous sont disponibles. Les billetteries sont ouvertes pour les concerts à venir de Pierre Demar. La tournée française commence juste après la sortie du deuxième album. Donc le 5 novembre à Reims, puis Strasbourg, Grenoble, Lyon. Il n'y a pas Montpellier. Arc-en-Ceylan, Metz, Nîmes, Bordeaux, Angoulême, Bruxelles, Lille, Liège, Paris, l'Olympia, les 8 et 9 décembre. Et puis ensuite, en 2027, dès le mois de janvier, Dijon, la vapeur. Et puis Genève, Brest, Rennes, Rouen, La Roche-sur-Yon, Toulouse et Nantes. Pierre, on se revoit donc à la rentrée. Le rendez-vous est pris.
1: Absolument. Je me réjouis.
0: Je crois que ta chanson préférée sur ton premier album, c'était Enfant 2.
1: Carrément.
0: Bah moi aussi. Alors on l'écoute cool. En se disant bye bye à la prochaine.
1: Ça me va très bien. Ça me fait plaisir.
0: Bonnes vacances.
1: Merci, toi aussi.
0: À bientôt Pierre, merci.

0: Pierre Demar, de retour, c'est la bonne nouvelle de la semaine et c'était dans Décibels.
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0: Ah, en revanche, Billy Joel, ça va pas du tout. Il est colère. Colère. Il a 77 ans et si vous avez vu le documentaire sorti l'an dernier intitulé So It Goes, vous savez qu'il a déjà tout raconté. Hein. Sa carrière, ses rêves, ses amours, ses échecs. Le docu est très très beau, So It Goes. Et si vous voulez le voir en ce moment en France, il faut shipper les codes Canal à quelqu'un. Mais voilà, il est disponible sur Canal. Mais là, on nous a annoncé il y a quelques jours un projet de film de cinéma monté dans le dos de Billy. Et Billy l'a appris. Il a donc réagi dans la presse, surtout quand il a appris qu'en fait tout le film est basé sur le témoignage de son premier manager, qui n'est donc plus son manager, donc qui a peut-être des petits comptes à régler. Bref, ça lui plaît pas. Il est très en colère, Billy Joel. Il explique qu'il s'oppose fermement à ce que quelqu'un d'autre que lui raconte son histoire et que de toute façon, il ne cédera pas les droits de ses chansons. Effectivement, un film sur Billy Joel sans Honesty, par exemple, personne n'en a envie.

0: aux paroles, à la musique, au piano et au chant, le merveilleux Billy Joel sur l'album 52nd Street Honesty. Oh, quelle beauté, quelle beauté! C'était en 1978.
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0: Un blind test de fête des mères, un peu en retard. Oui, je suis désolée, j'ai oublié la semaine dernière de faire un blind test sur les mamans, alors que franchement, les chansons qui parlent de maman, on les adore. Mais voilà, on rattrape ça ce soir et on joue avec Anne-Laure. Bonsoir Anne-Laure.
2: Oui, bonsoir.
0: Bienvenue dans Décibel, Anne-Laure. Oui. On joue ensemble ce soir avec aussi Kevin. Salut Kevin.
3: Salut Émilie, comment vas-tu?
0: Je vais très bien, et toi Kevin?
3: Ben ça va, comme le temps aujourd'hui, tout, voilà, le Paris Saint-Germain a gagné, voilà, tout va bien.
0: Ah ben, dis, ça dépend dans quelle partie de la France tu te trouves.
3: À Nemours, en Seine-et-Marne.
0: Ah voilà, c'est ça, donc toi t'es content que le PSG ait gagné, parce que j'ai entendu 2-3 Marseillais grincer un peu.
3: Ah bah oui, hein.
0: C'est ça. Mais en tout cas, toi, en région parisienne, t'es content. Bah, ça me fait plaisir, Kevin. Écoute, que ça t'apporte beaucoup de joie. 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Anne-Laure, on est très foot ou pas du tout?
2: Non, moi je suis Pierre Demar.
0: Est-ce que c'est pas la meilleure nouvelle, franchement, de ce printemps, son retour?
2: Mais si. J'ai pris mes places à Paloma, à Nîmes. Mais ma fille, le 25 novembre.
0: C'est super. En plus, c'est magnifique comme ça, la Paloma à Nîmes. Très, très, très bon choix. Et Anne-Laure, il reviendra en septembre pour parler de son album. Le faire gagner, évidemment.
2: Ah ben oui.
0: Bah oui.
2: Ah ben on sera là.
0: Je sais. Oui. Pierre Demar, on a déjà pris rendez-vous. Ça, c'est géré. Maintenant, Anne-Laure et Kevin, en plus de vous offrir donc ce cahier de vacances pour adultes spécial En avant la musique, c'est marrant, hein, c'est les mêmes éditions que les cahiers de vacances pour les mioches. C'est maniard. C'est les mêmes, le même éditeur que ces cahiers que moi je redoutais tellement en étant enfant. Et là, vous allez voir, on s'amuse beaucoup avec des exercices et des quiz autour de la musique. Donc ça, vous en avez un chacun. Kevin et Anne-Laure.
2: Oh, pourrez... Merci beaucoup. Merci.
0: Avec plaisir, vous pourrez emporter ça à la plage. Et maintenant que vous avez gagné, on va pouvoir jouer au blind test. Toutes les chansons donc parlent de maman et il faut retrouver leurs interprètes. Est-ce que vous êtes prêts?
3: Ok, on y va alors.
0: On y va, n'oubliez pas de donner votre prénom avant de donner la réponse, ça vous permettra de prendre la main. Anne-Laure, Kevin, première chanson de maman, dites-moi qui chante ça? Il y a la voix dans 5 secondes, ça vous aidera, je pense.
2: Anne-Laure,
0: oui, bravo.

0: c'est un des tout premier tube de Mylène Farmer. Bravo Anne-Laure. Hey.
1: Merci.
0: Excellent premier point. On continue avec une autre maman chantée par un autre artiste. Mais qui est-il ?

0: La mère à Titi, la maman italienne de son musicien, il me semble son guitariste, voilà, qui a eu sa chanson magnifique sur l'album Putain de camion. Eh ben, Anne-Laure, c'est la baraka. Bravo.
1: Oui. Merci, c'est gentil.
0: Je vais aller prendre des nouvelles de Kevin parce que je voudrais pas qu'il déprime. Ça va, Kevin?
2: Oui, tout va bien, oui.
0: Bon, parce que on va pas se mentir, c'est juste que Anne-Laure est hyper rapide, hein, mais
2: oui, Kevin. Oui, c'est très bien, oui.
0: Bah oui, tout roule alors. Je peux envoyer le troisième extrait?
2: Oui, on y va.
0: Allez, c'est
2: on
0: est parti.
2: Oui.
0: Après Mylène Farmer et Renaud, qui est le troisième artiste qui chante sa maman?
3: Il y a plus d'amant.
2: Louane.
0: Oui. Allez, je donne à Kevin.
2: Bravo.
3: Ah ouais.
0: Louane qui a remporté l'Eurovision l'an dernier avec cette chanson. Si vous n'êtes pas d'accord, vous avez raison.
2: Ouais.
0: Est arrivée bien trop loin dans le classement, mais pour moi c'était la meilleure chanson de l'année dernière. Vraiment, vraiment bravo à elle. Hein, c'est vrai. On est d'accord, Anne-Laure,
2: oui,
0: est magnifique. Bravo,
2: oui.
0: Voilà. Donc pour moi, elle a gagné. Et ben, vous savez, non, mais parfois, on fait comme Trump. On se fait une petite réalité alternative où c'est plus confortable pour nos vieux culs. Et je vous jure, ça fait du bien. Moi, dans mon esprit, Louane a gagné l'Eurovision l'an dernier. Ça m'a mis d'une humeur de rêve. Voilà, faisons ça.
2: C'est bizarre l'Eurovision, hein, franchement.
0: Je suis d'accord.
2: On n'y comprend rien.
0: Alors, ceci dit, la chanson cette année, on n'y comprenait pas grand-chose non plus. Mais voilà, Louane, franchement, elle méritait. C'était très mal payé, cette histoire.
2: Oui.
0: Donc voilà, je suis contente qu'elle soit dans le blind test et que vous l'ayez reconnue aussi vite, ce qui prouve que c'était vraiment un tube, cette chanson.
2: Ah oui.
0: Également. Anne-Laure et Kevin, merci beaucoup d'avoir joué avec nous.
2: Merci,
0: je te souhaite une bonne soirée.
2: Merci.
0: Merci
2: également
0: à tout le monde
2: et aux visiteurs.
0: Ah ouais, merci. Vous revenez quand vous voulez pour jouer au blind test. Et nous, on va écouter une autre chanson de maman. Elle est signée Mika. Et la chanson s'appelle « Elle me dit ». Oui, elle raconte tout ce que sa mère lui raconte. Eh bien, comme dit la mienne, c'est pas piqué des hannetons.

0: danse, danse. Il n'a pas fini de vous faire danser. Mika, une nouvelle chanson est disponible. Elle s'appelle Curstone et c'est un duo avec Stilto.
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0: Le coup de cœur du jour vient d'Angleterre. Deux très jeunes et très talentueux musiciens. Elle s'appelle Issei, elle a 20 ans et son petit frère Matthew en a 17. Ensemble, ils ont monté le groupe de rock le plus excitant du moment, The Molotovs. Ouais, comme le cocktail. Mort, mort, c'est le nom de cette chanson, The Molotovs. Peut-être votre nouveau groupe de rock anglais préféré.

0: Coup de cœur du jour, l'album est disponible, il s'appelle Wasted on Youth.
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0: 120 ans, oui, 120 ans, les 120 ans de la naissance de Josephine Baker, née le 3 juin 1906 à Saint-Louis dans le Missouri aux États-Unis. Josephine Baker, notre héroïne au Panthéon. Son enfance dans l'Amérique de la ségrégation, Broadway, la France, le musical, son rôle dans la résistance face aux nazis, elle était espionne, notre Josephine Baker. Ses combats aussi auprès de Martin Luther King, les 12 enfants venu du monde entier qu'elle a adopté. Sa vie, c'est un film et ça tombe bien, on va bientôt le voir. La réalisatrice française Maïmouna Doucouré a décroché le projet. C'est la chanteuse américaine FKA Twigs qui tiendra le rôle iconique de Josephine Baker. Écoutons en attendant l'original chanter une chanson que vous connaissez bien.

la chanteuse, de plus grande chanteuse de notre époque, Edith Piaf, dans La Vie en Rose. 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
3: Et merci d'avoir écouté Décibel. Merci à l'équipe de l'émission, Iris, Florent, Elodie, Sadika et Franck. Il est 21h, bisous.
1: 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Michel Sardou, Les Lacs du Connemara, la chanson préférée de Grégoire. Du
4: 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Jacques Roux qui a déjà composé comme d'habitude, il en a écrit tellement qu'il y a un synthé qui se bloque sur un son. Il n'arrive pas à changer le son, mais le son le fait penser à une cornemuse. Il en parle avec Michel Sardou, ils ont cette idée d'écrire sur l'Irlande, les catholiques, les protestants et tout ce qui se passe là-bas.

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1: Ah, sur cette chanson en fin de soirée.
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0: En 1985, Alain Souchon sort la ballade de Jim. Et c'est le texte qu'il a eu le plus de mal à écrire.
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0: C'est une chanson à fleur de peau qui mêle rupture amoureuse et idées noires. À travers l'accident de Jim, Souchon exorcise un traumatisme personnel. La perte de son père dans un accident de voiture alors qu'il n'avait que 13 ans. Mais la magie de ce titre, c'est qu'il finit dans la lumière. Jim se réveille à l'hôpital et retrouve l'envie de plaire.

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1: 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Le nouveau titre d'Amel Bent.
0: 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Donne-moi.

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Compositrice, interprète, Domi a 28 ans. Elle est originaire d'Aime-la-Plagne et partage sa vie entre Montréal et la Savoie. Elle vient de sortir son premier single, Tout oublié, une chanson pop très solaire, et prépare un album pour 2026.

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0: Mauvais rêve de Oshi, un titre qui fait la part belle à l'imperfection.
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0: En 2023, dans le silence d'une nuit de solitude, Oshi livre son combat le plus intime, celui contre la maladie de Ménière qui menace son audition. Ce titre « Mauvais rêve » est un cri à fleur de peau. Mais ce qui frappe, c'est le choix artistique de la chanteuse, refuser la perfection. À une époque où tout est lissé par ordinateur, Oshi a tenu à garder chaque imperfection vocale. Si vous tendez l'oreille, vous entendrez son souffle se couper, sa voix qui tremble presque sur le point de se briser.

0: Un moment de vérité pure qui prouve que la plus belle des musiques, c'est celle qui accepte sa propre fragilité.
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1: 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Larousseau, tu m'oublieras, la chanson préférée de Laurie.
2: C'était notre chanson préférée avec ma meilleure amie. On la chantait tout le temps derrière le collège. On faisait des chorégraphies sur ses chansons et tout.

0: et lui faire une surprise. Enfin voilà, c'est vraiment cette chanson-là, elle nous a suivis toute notre vie.
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1: Originaire de Brest, Michaël Guérand a forgé sa plume et son identité de café-concert en festival. Amoureux de la scène et des mots, il nous offre ici un premier extrait de son nouvel album, Vu comme ça.
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5: Complètement gaga avec Olivier Glin. Alors bonjour Olivier, on parle d'eau aujourd'hui ?
4: Vouille, sagasouille. Bonjour les amis. Aujourd'hui, on va voir des mots qu'on en trouve nulle part ailleurs. Chez nous, dans le Parler Gaga, on a des termes pour tout. Et pour patauger dans l'eau ou la gadoue, on n'a pas un mot, mais trois. Bassouiller, gabouiller et gassouiller. Oui, trois verbes pour exprimer le bonheur de tripoter de la flotte ou de barboter dans la boue liquide. Et, comme on est généreux, hein, quand même, on ne s'est pas arrêté là. Et on a même des noms qui vont avec. On appelle ça des déverbaux, car ces noms viennent des verbes. On a la bassouille, la gassouille et la gabouille. Ces mots sont employés dans la Loire, mais également dans le Lyonnais et le Beaujolais. Et puis de façon plus générale dans une bonne partie de la région Rhône-Alpes. Voici une maxime qui nous est donnée par Jean-Baptiste Martin. T'as beau gabouiller la bassouille, t'en feras pas rien des œufs à la neige. La plupart du temps, c'est juste remuer l'eau, éclabousser, patauger. Bref, faire ce que les mamans, elles y trouvent à redire quand les enfants reviennent avec le pantalon trempé. Et s'il y a des gens qui aiment bien gassouiller, ce sont bien les enfants. Les matrues, il n'y a pas besoin de faire grand-chose pour leur faire plaisir. Tu sors une petite bassine, tu mets un peu d'eau au fond et c'est parti pour la gassouille. C'est que ça peut gassouiller jusqu'à l'évaporation totale. La gassouille, c'est révélateur de la personnalité profonde des gens. Hein. Comme le dit l'adage, dans la gassouille, il y a deux sortes de gens. Ceux et ceux qui y tombent et ceux et celles qui t'y poussent. Bon, la nage n'existait pas hein, jusqu'à aujourd'hui, mais mieux vaut tard que jamais. Ou alors celui-ci, d'adage. Quand t'as les pieds dans la gabouille, c'est pas le moment de chercher tes pantoufles. Et oui, chez nous, la gassouille, c'est souvent un souvenir d'enfance. Mais entre nous, on est tous encore un peu des garagnas. Hein. On y aime bien parfois encore. Quel plaisir de gassouiller un peu.
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6: Dans la rue du Port, il y a la grotte du Puy-de-Dôme. Et oh, petit jeu de mots, allons tailler la bavette 2 minutes avec un tailleur de pierre précieuse.
7: Poussez, poussez.
6: Ça y est, j'ai réussi. Un peu archaïque cette porte. Enfin,
8: elle surprend tellement de gens qu'elle me rassure vis-à-vis de certains voleurs, par exemple.
6: Ah ben déjà, pour vous voler, vous, faut trouver comment marche la porte.
8: Exactement.
6: Et j'imagine que quand vous voyez quelqu'un qui ressemblerait à un voleur, vous lui dites pas pousser.
8: Ben, je me débrouille pour le dissuader.
6: Oh, mais qu'est-ce que c'est que ça? Mais qu'est-ce que c'est que cet engin?
8: Ça, c'est ce qu'utilisent les CRS, c'est le flashball.
6: Ah, c'est un flashball? Je suis venu tailler le bout de gras avec vous, mais je pensais pas être accueilli par un flashball.
8: Moi, c'est pas tellement le bout de gras que je taille, c'est surtout mes petits cailloux.
6: Qu'est-ce que vous taillez comme cailloux?
8: Tout. Toutes les pierres, à partir du moment où elles ont un intérêt bijoutier. Alors, ça peut être des pierres sans aucune valeur. Je travaille notamment pour une dame qui va à la pêche dans l'Allier. Enfin, dans l'Allier, pas le département.
6: Dans la rivière.
8: Dans la rivière.
6: Et qu'est-ce qu'elle pêche?
8: Eh ben, elle pêche de temps en temps des galets dont la couleur lui plaît. Et elle me fait faire du polissage sur des galets qui n'ont aucune valeur, mais qui lui plaisent, par exemple. Et puis, part du principe que je suis l'ébéniste du caillou. On travaille dans des matières nobles. Le bois, c'est noble. La pierre, c'est noble. Voilà. Et puis après, il y a le respect des styles. Il y a le respect du goût de ces dames qui veulent telle couleur dans telle matière, mais dans telle forme et telle dimension.
6: Enfin, elles sont pas un peu pénibles?
8: Si, beaucoup. Mais on essaie de les satisfaire quand même. J'ai une jeune fille qui m'a amené du corail de Corse et elle m'a demandé de sculpter le zizi de son copain dans le corail. Ça surprend quand on vous fait la demande.
6: Eh ben, ça veut dire que dans votre vie, vous aurez fait des zizis.
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9: Nous l'avions déjà reçue dans Toujours à la page en tant que romancière. La romanaise Magali Milot est de retour dans les librairies, mais cette fois en tant que médecin. Le métier, qu'elle a exercé passionnellement jusqu'à un burn-out en blouse blanche. C'est d'ailleurs le titre qu'elle a choisi pour ce témoignage qui paraît chez l'Archipel. « Mon burn-out en blouse blanche ». Un livre qui commence le jour où Magali échappe de peu à la mort au volant parce que son cœur déclenche au milieu de nulle part une crise de tachycardie. Et ce n'était pas le premier symptôme, il y avait eu des bronchites à répétition, l'eczéma et même l'apparition d'un foyer d'endométriose. Et bien sûr, la course contre le temps pour s'occuper de ses enfants, recevoir ses 40 patients par jour, les ruminations nocturnes, la boule au ventre le jour. Et il y a aussi eu le déni, un refus de voir qu'il était urgent qu'elle arrête. Même cet accident, évité de justesse, n'aura pas su lui mettre les points sur les i. Pourquoi, Magali Milo?
2: Je ne sais pas exactement, mais c'est vrai que j'avais beaucoup de culpabilité à m'arrêter par rapport aux patients, par rapport à ma famille. Dans nos études, on ne nous apprend pas à prendre soin de nous. On nous apprend à toujours être là, toujours travailler, voilà, faire plus. Et puis, en tant que femme, j'allais dire qu'on est un peu des rocs, on est... Voilà, on est les piliers et oui, je me disais, il faut que je tienne, quoi. Il faut tenir.
9: Et vous aviez des reproches qui vous étaient faits dans le cadre familial, effectivement. Comment vous les expliquez?
2: Je pense que c'est pas compris ce qu'on vit quand on est en burn-out. Et voilà, et peut-être que l'entourage a besoin de savoir que c'est pas quelque chose qu'on ne veut plus faire, c'est juste qu'on peut plus parce qu'on n'a pas assez d'énergie. Donc je pense que c'est pas compris.
9: Pas compris non plus par une partie du corps médical, parce que vous avez quelques consultations qui sont quand même assez violentes.
2: Oui, les médecins ne m'écoutaient pas vraiment, en tout cas certains que j'ai vus. C'était assez compliqué ça pour moi.
9: Qui a été ou quelle a été la première personne ou le premier moment qui vous a autorisé à vous dire là, je vis quelque chose et c'est légitime de dire stop?
2: Alors la première personne, ça a été quand même la psychologue qui m'a suivie. Mais au début, c'est pareil, je voulais pas croire à ce qu'elle me disait. Elle m'a vraiment dit, c'est un burn-out, etc. Il va falloir du temps. Mais moi, j'étais encore dans le déni, en me disant, non, mais c'est trop long. Elle me parle d'un an et demi de repos. Moi, j'ai envie de reprendre et je vais reprendre bien plus vite.
9: Écrire ce livre, pour vous, c'était un bilan, c'était un message. Comment est-ce que vous l'avez abordé?
2: Pour moi, c'est plus un message, en fait. C'est plus pour aider les gens qui sont en burn-out, mais aussi les proches. Après, c'était aussi alerter, parce qu'il y a beaucoup de burn-out en ce moment, dans toutes les professions, mais le milieu médical est quand même bien impacté. Le système médical actuellement, je vais dire, il est plus performant, parce que chaque médecin a trop de patients, comme je le mets à la fin. La patientèle a augmenté de 1/5 par médecin. C'est très compliqué. Donc c'est pour ça qu'il y a des médecins qui tombent, j'allais dire, malade de plus en plus. Moi, je dirais ce qui est essentiel par rapport aux professions médicales, aux médecins, c'est prendre soin de soi pour pouvoir ensuite redonner aux autres. Et puis après, même pour la plupart des personnes, essayer toujours de se ramener un peu à soi et à quels sont mes besoins, quelles sont mes limites, et j'ai le droit de dire non pour certaines choses pour pouvoir me préserver ma santé.
9: Magali Milo a vécu 3 ans de descente aux enfers et a mis 3 ans à se reconstruire grâce au repos, à la méditation, à la danse, à l'écriture. Grâce à un recentrage sur elle-même et une remise en question profonde de son mode de vie. Elle délivre un témoignage touchant et un message indispensable dans « Mon burn-out en blouse blanche » paru chez l'Archipel.
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1: La nature.
2: Aux gens qui habitent à côté.
3: Bah moi, je sais pas, mais il y a monsieur le maire. Dans son prénom, il y a le maire. Bah, il y a la mère. Du coup, bah moi, du coup, je pense que c'est Ali.
4: Ah, tu penses que monsieur le maire est le propriétaire de la mer?
3: Oui.
4: Et comment on appelle les habitants de la mer?
3: C'est ceux qui habitent dans les îles.
4: Et est-ce que vous savez combien elle mesure, la mer? Est-ce que vous savez jusqu'où ça peut descendre?
3: 60 mètres.
5: 3 kilomètres.
6: 100 mètres. 200 plus, plus, plus,
4: plus, plus, plus, plus. Quels sont les animaux qui vivent tout dans le fond, tout dans le fond, tout dans le fond de la mer?
3: Une raie.
7: Une pieuvre.
8: Une tortue.
9: Les étoiles de mer.
10: Les corails.
11: Les requins.
12: Les poissons.
13: Et avec ceci,
14: oui,
13: ce sera tout.
14: Non.
13: Ce sera tout.
14: Non.
13: Ce sera tout.
14: Non.
13: Ce sera tout.
14: Non.
4: Comment ils font pour voir?
3: Ils ont une vision plus adaptée dans l'eau.
8: Ils ont des gros yeux.
4: Mais des fois, il fait vraiment très nuit. Hein, vous avez vu des images, des fois?
3: Parce qu'en fait, il y a des poissons qu'ils ont une antenne où il y a une petite boule qui fait de la lumière.
4: Mais ils n'en ont pas tous. Alors comment ils font les autres, ceux qui n'ont pas de lampe?
3: Ils s'approchent d'eux et du coup, ils voient.
4: Tu penses qu'en fait, il y en a qui ont des lampes et ceux qui veulent voir, bah, ils suivent ceux qui ont des lampes?
3: Ouais.
4: Et quel est le plus gros des animaux, selon vous, qui vit sous l'eau, tout dans le fond de l'eau?
3: Une pieuvre.
10: Des grosses pieuvres.
7: Des baleines.
8: Une grosse baleine.
9: Un requin.
10: La barrière des corails.
4: C'est quoi la barrière de corail?
10: Bah, ça permet pour pas que les requins aillent manger ceux qui sont après la barrière.
4: C'est comme une clôture, en fait?
10: Un peu.
3: C'est comme un filet dans l'eau, et c'est pour que les gens ils se baignent dedans, et pour pas que les requins ils mangent les gens qui se baignent.
4: Est-ce que les requins, ça mange les gens?
3: Les requins, c'est méchant, donc moi, je pense que oui.
8: Des fois, je regarde des vidéos de requins, et du coup, et ben, je vois où des fois, ils en mangent les gens, et je pense que c'est très, très, très méchant.
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15: Et le cocktail américain, c'est quoi?
16: C'est un cocktail grillé avec une sauce américaine, tomate, échalote, une pointe de cognac, du vin blanc. C'est un peu relevé.
17: Un déca, hein?
18: Pâté, jambon, c'est une oreillette, gruyère, chantal, rôti, jambon de pays.
19: Eh ben, tout ça, ça va aller dans la blanquette.
20: Bon appétit.
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3: Bonjour.
4: Alors, on est où ici, Philippe?
3: On est sur mon exploitation, dans la miellerie.
4: Ici, à Boulternère.
3: À Boulternère.
4: Et Philippe, vous avez donc une miellerie, vous avez aussi des vergers.
3: Beaucoup de produits différents, on fait des pommes, des amandes, des abricots, du jus de pomme, du nectar.
4: Il me semble que j'ai vu aussi des pieds d'avocat.
3: C'est pas en production.
4: C'est un essai.
3: C'est un essai, on verra si la météo devient un peu plus clémente dans les années à venir.
4: Et là, vous avez donc la mise en pot ici, dans votre miellerie de Boulternère.
3: Je peux même vous faire goûter, si vous
4: voulez. Je veux bien, oui.
3: Je suis déjà très fier de mes abeilles, surtout.
4: Et alors, quel est le miel que vous préférez, vous?
3: Moi, je les aime tous. Après, je ne sais pas si vous connaissez peut-être des miels un peu particuliers, comme la bruyère calune.
4: Eh bien, allons-y. Non. Très subtil, hein, comme parfum.
3: Oui, c'est un miel qui est très particulier, peu récolté parce qu'il est très difficile à extraire. Et par contre, très prisé dans l'Europe du Nord. Celui-là, il vient de la réserve naturelle de Pie.
4: Donc ça sent très très bon le miel dans la miellerie. On va aller peut-être du côté des pommes. Donc là, Philippe, on se dirige vers votre verger. À notre droite, tous les pommiers.
3: Oui, voilà, différentes variétés. Gold Rush, un petit peu de Fuji aussi. En fait, si vous voulez, on a mis des pommes qui ne pouvaient pas aller à la montagne. Ici, on a gardé des pommes qui se récoltent tard, comme la Fuji ou la Gold Rush. Et après, celle qu'on a vue la première, c'est une primeur, une Gala. Qui elle aussi, elle est mieux ici que qu'à Sahara.
4: Oh là, monsieur, vous avez fait provision là?
5: Ah mais, monsieur Torrent était reconnu dans le coin.
4: Alors combien vous en avez acheté de pommes? Combien de kilos?
5: Oh, j'en sais rien, il y en a 3, 4, 5 caisses.
4: Ah ouais, quand même, c'est pour
5: plus,
4: tout l'hiver.
5: Plus les noix.
4: Bonne dégustation.
5: Merci.
4: Ça sent bon la pomme. Et alors, est-ce que vous pouvez, s'il vous plaît, Philippe, me montrer la variété endémique du Roussillon, la coquette?
3: Voilà, ça c'est coquette.
4: Voilà, sa particularité, c'est qu'elle est un petit peu rosée.
3: Voilà, un petit peu rosée. C'est une variété voilà, qui est présente avant que la Golden arrive. Donc c'est dans les années 50. Et elle a été au fur et à mesure supplantée par les Rennais du Canada, là-haut, les Golden. Parce que c'est un arbre qui est très alternant. C'est-à-dire qu'il produit qu'une année sur deux. On est plus très nombreux à avoir de la coquette.
4: Donc c'est une chance de pouvoir la goûter.
3: Oui, vous voulez goûter?
4: Allez.
3: Je peux goûter?
6: Allez.
4: Elle est trop trop bonne. Je vois qu'il y a aussi des noix. Ça, c'est pas votre production, c'est un copain à vous?
3: Voilà, c'est Monsieur Retch à Boulternère. Pareil, pour faire face un peu à la disparition des pêchers, tout le monde s'est diversifié, à mettre des olives, des grenades, des noix. On a cherché des cultures alternatives.
4: Et dites-moi, Philippe, vous avez les pommes et vous avez le jus de pomme.
3: On a un petit atelier, on se fait nous-mêmes le jus de pomme, voilà.
4: Et ça, c'est pour ça que vous avez plein de clients aussi, parce que vous avez plein de bons produits.
3: Ça fait 43 ans qu'on fait du jus de pomme.
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9: 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Mélatonine.

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1: Là, on est vraiment dans l'ambiance. Hein.
2: Voilà.
1: Pour découvrir...
2: On va passer par là.
1: Oh! Bonjour! Donc là, parmi les bruits que vous entendez, on est vraiment dans l'ambiance du début de vinification dans un domaine viticole en Bourgogne. Alors, Nathan Drouin, on est chez vous et on est un petit peu pas chez vous.
2: Exactement, ouais. On est chez Vincent Girardin, donc au 5 impasse des Lampennes, à Meursault. Et donc, j'ai la chance de pouvoir vinifier ici, dans cet espace, chez, du coup, mon patron.
1: Tout a été mis en tonneau déjà.
2: Oui, tout à fait.
1: De ce millésime 2025.
2: Exactement. Pour l'instant, seuls les aligotés sont en fermentation. Et les Saint-Romains et les Haussé-du-Rest, pardon, qui ont été récoltés un petit peu après, eh ben, eux ne sont pas encore partis en fermentation.
1: Ah.
2: Ils sont en demi-mue, en fait. Ah. C'est pas la pièce traditionnelle bourguignonne, mais c'est des fûts de 500 litres. Pour pas justement marquer trop le vin et donc avoir vraiment la fraîcheur de la ligotée, sur ce que je recherche.
1: Le fait d'avoir son petit rond de serviette.
2: Oui.
1: Dans un domaine a priori assez gigantesque, hein, parce que là on est vraiment dans une forêt de tonneaux.
2: On est bien équipé, et c'est ça la chance.
1: C'est ça en fait, voilà, parce que
2: oui.
1: Le fait de démarrer une activité viticole aujourd'hui.
2: Exactement.
1: En Bourgogne, ça vous aurait demandé des millions d'euros, j'imagine.
2: Oui, beaucoup d'investisseurs, beaucoup d'investissements de ma part aussi. Et donc là, c'est vrai que j'ai la chance d'avoir les vignes et de me consacrer aux vignes et d'avoir cette partie-là pour vinifier. Donc oui, très chanceux et très reconnaissant aussi.
1: Parce que d'un point de vue organisation, ça ne doit pas forcément être facile non plus. Je me dis, vous partagez quoi, un calendrier, un tableau Excel sur « Attendez, je viens bosser tel jour pour moi, je viens bosser
2: non,
1: tel jour pour le domaine ».
2: Je travaille au domaine et puis le soir, je fais mes petites cuvées ou le matin en arrivant, je m'organise comme ça. Ou entre midi et deux aussi.
1: Sur vos temps de pause.
2: Exactement.
3: Vigneron pour son domaine en dehors de ses horaires de travail, dans un autre domaine viticole, c'est le quotidien de Nathan à Meursault. 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
4: Oh, ce vin là, il est ben trop bon pour le modurer.
5: En Perrichon dans le texte.
4: À modurer le vin, ça veut dire y rajouter de l'eau. Je vous avoue que je connaissais pas ce mot là, puis que je l'ai trouvé dans mes livres. 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C'est épais, ça saoule et ça tache, le fond du verre, et devient noir et bleu. 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
5: Aujourd'hui, on est sur une méthode qui date à la fois de l'époque moderne, tout ce qui est technique de ferrage. Quant au matériel et la position, ça a évolué au milieu 20e siècle. Mais on reste sur des choses assez anciennes. Ouais.
6: Donc là, on a sorti une jument, c'est ça ?
5: C'est ça, oui.
6: Ponita ?
5: Oui, c'est ça, oui, Ponita. Donc c'est une jument qui a une bonne quinzaine d'années. Hein, on peut un peu le voir à sa morphologie, un petit peu encellé, un petit peu démusclé sur le dos. Donc on va rester sur une ferrure plutôt classique parce qu'elle n'a pas de problème particulier. Donc on va commencer donc les soins sur Ponita. Là, ce qu'on va faire, on va commencer par dériver, c'est-à-dire un petit peu défaire les lacets de la ferrure, un petit peu comme nous les chaussures. Okay. Donc ça, c'est la première étape.
6: Qu'est-ce qu'on utilise ?
5: On va utiliser une maillotche en cuir et un dérivoir.
6: Ça lui fait pas mal, on est d'accord. À aucun moment ça lui fait mal.
5: Non, du tout. On travaille que sur l'ongle. Donc c'est pour ça qu'on a des outils spécifiques. Des positions spécifiques pour éviter de leur faire mal.
6: Donc là, l'idée, c'est que je me mets à côté de lui et je vais lui demander qu'il me donne... Moi, je dis sa patte, mais son sabot, quoi.
5: Alors, on parle de membre. Tu te positionnes devant.
6: Là, et là.
5: Et alors, il faut que tu mettes le membre sur toi. Faut pas que t'aies peur. Faut un peu forcer quand même, voilà. Et là, tu viens dériver ce clou, là, celui-ci, là.
6: Celui-là.
5: Eh bien, c'est pas mal. Voilà, vas-y, repose. Comme ça, lâche tout. Voilà.
6: Donc là, on vient d'enlever le fer avec une tricoise. Je pensais que ça allait lui faire mal, mais en fait, pas du tout. Et là, maintenant, c'est quoi ? C'est un peu la séance manucure.
5: Oui, exactement, c'est ça. Le pied bien à plat. Donc, on est un bon parage. Plus notre parage est réussi, plus la ferrure sera réussie.
6: Là, tu viens d'essayer le fer le zéro.
5: Ouais, voilà, c'est ça. Oui. Donc là, on essaie la taille zéro. C'est une taille qui correspond. Donc au niveau du travail sur mon fer, c'est qu'on mette les clous dans cette partie-là qu'on appelle la ligne blanche. Faut pas les mettre en paroi parce que c'est pas assez souple, ça va éclater. Ouais. Faut pas les mettre trop par ici, parce qu'on va être dans ce qu'on appelle le pied de chair et on va lui faire mal. Donc là, l'idée, c'est qu'on tombe bien sur la ligne blanche. Donc quand je le présente, on voit ici que mon pied dépasse un peu du fer, donc il faudra que j'ouvre un peu cette partie-là du fer.
6: Là, c'est quoi l'étape ? C'est de le mettre au feu. Le réchauffer, le chauffer.
5: Ouais, c'est ça. Là, on va le mettre dans ce qu'on appelle une forge. On va le travailler, on va le mettre à la tournure du pied. Donc là, on a vu ce qu'il fallait faire. On a mémorisé la tournure du pied. Donc on va reproduire cette tournure du pied sur le fer. Et ensuite, on va aller porter à chaud.
6: Donc là, on a sorti le fer et on le met directement.
5: Voilà, alors il a refroidi un peu. Et là, tu vois ce que je disais, nos contre-perçures. Donc il faut que nos contre-perçures tombent sur la ligne blanche. Là, tu vois, elles sont un petit peu sur la paroi. Donc je vais pouvoir modifier un petit peu ma branche.
6: Et donc, la dernière étape maintenant.
5: On va poser le fer sur le pied. Donc, okay. C'est l'étape du brochage. Alors, je vais ouvrir mes talons.
6: Et ça lui fait pas mal.
5: Non, du tout. Si on a bien ajusté notre fer, on broche dans ce qu'on appelle la ligne blanche.
6: Et là, notre pépère, il est tout prêt.
5: Voilà. Là, il est tout beau. On peut lui rendre sa liberté.
6: Tu vas être libre, mon petit. Merci, Emmanuel, de nous avoir montré ton travail.
5: Eh bien, avec plaisir.
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1: Forte, sensible et guerrière. Quand les gens vous disent tout arrive en même temps, c'est vrai. Bon, à la limite, donc ça arrive tout en même temps parce que en ce moment on fait tout. Et puis ça peut être que mieux après. Je me suis retrouvée pour la première fois de ma vie assise dans mon salon par terre avec une impossibilité totale de me servir de mon cerveau, de pouvoir travailler, ce qui m'était jamais arrivé.
2: Qu'est-ce qui vous permet en fait à ce moment-là de sortir la tête de l'eau ?
1: Ce qui va m'aider, c'est une prise en charge médicale, mais aussi je me suis mise à peindre, à lire de la philo, et ça va m'aider doucement à baisser le taux d'angoisse, à donner du sens au vide auquel j'étais confrontée. Quelque chose de créatif qui m'a aidé à pas mourir en fait, hein. Donc ça a été assez incroyable de voir capacité de créativité qu'on peut avoir alors que quand plus rien fonctionne en fait.
2: De quelle façon ça se met en place ?
1: J'étais assise par terre entre Noël jour de l'an 2021 toute seule, mes enfants n'étaient pas là et j'avais sous mon canapé acheté pour les enfants pour jouer deux trois toiles et puis une espèce de gouache. Je me suis mise à peindre des points pour faire des peintures aborigènes parce que je me suis dit bon bah ça va être à peu près tout ce que je vais savoir faire. Il m'arrivait des fois de le faire pendant 10 heures d'affilée sans me rendre compte du temps qui passait. Et c'était assez magique. Mais non, il n'y avait rien de prémédité. Aujourd'hui, ce qui est incroyable, c'est que je ne saurais plus faire ça. Donc je les regarde avec... D'abord, je les remercie, parce que je sais que ça a été un peu... vraiment ma planche de salut, enfin, mes toiles de salut, je ne sais pas si on peut dire ça. Comment expliquer ? Ça m'a aidé à poser mon cerveau, mettre sur pause les angoisses, et surtout de voir que malgré le vide intersidéral qui m'entourait, j'arrivais à créer quelque chose. Parce qu'il n'y a pas d'objectif à atteindre. On a le droit d'effacer, de recommencer. Que ça plaise ou pas, on s'en fiche, parce que de toute façon, on ne le fait pas pour ça. Rien n'est grave, en fait. Tout sera parfait. Et ça c'est agréable.
2: Cette réflexion, ça vous a mené à quelle conclusion ?
1: Avant, je pensais que tout n'était que responsabilité. Aujourd'hui, c'est plus du tout le cas. Je vois beaucoup plus de choses, en fait. Un souci ne prend plus jamais tout l'espace dans ma tête. Il y a de la place pour tout. Les emmerdes et les trucs bien. Mais c'est pas parce qu'on a... Voilà, il y a quelque chose qui va pas que rien d'autre ne doit aller. Et c'est comme dans la peinture, en réalité. Par exemple, quelque chose ne va pas correspondre à ce que vous vouliez faire. Bah, c'est pas grave, l'espèce de tâche qui n'était pas prévue, bah, on la laisse, mais le tableau n'est pas gâché. Et c'est ça, en fait, que j'ai appris. Il peut y avoir une couleur qui ne correspond pas à ce qu'on a voulu sur une partie de la toile, mais tout le reste, en fait, est magique. Bah, la vie, c'est ça, en fait. Il y a toujours un truc qui ne va peut-être pas aller, et on va juste lui laisser la place qu'il doit avoir, mais pas tout.
3: Voilà, résiliente et sage, pour donner d'autres qualificatifs qui correspondent à Émilie Voiron. Vous retrouvez son portrait sur ici.fr.
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4: Raymond Coppa, il évolue au Stade de Reims entre 1951 et 1956, des années qui ont marqué l'histoire du foot rémois et aussi l'histoire du foot français. Dès son arrivée, il se distingue par sa technique, son flair et sa vision du jeu. Sous la direction d'Albert Batteux, il devient la pièce maîtresse d'une équipe rémoise qui domine le foot français. Il remporte plusieurs titres de champion de France et la Coupe de France. Mais c'est en Europe que Reims, avec Coppa, va se faire un nom. En 1956, l'équipe atteint la finale de la Coupe d'Europe des clubs champions, où elle s'incline face au Real Madrid, mais s'impose comme une équipe de classe mondiale. Coppa devient une star, non seulement en France, mais aussi à l'international, grâce à ses performances exceptionnelles en compétition européenne. Son départ pour le Real Madrid marque la fin d'une époque dorée à Reims, même si Coppa veut revenir au Stade de Reims entre 1959 et 1968. Il est né Raymond Kopaszewski en 1931 à Neuilly-les-Mines, dans le Pas-de-Calais, dans une famille de mineurs polonais. Milieu offensif, au talent précoce, petit par la taille mais immense par la vision du jeu, il débute sa carrière pro à Angers avant d'exploser au Stade de Reims. Sa technique fine, sa vitesse et son sens du collectif séduisent bien au-delà des frontières. Le Real Madrid le recrute, aux côtés d'Alfredo Di Stefano et de Ferenc Puskás. Coppa participe à l'âge d'or du club espagnol. Il remporte 3 Coupes d'Europe consécutives. En 1958, Il décroche le Ballon d'Or. C'est le premier Français à recevoir cette distinction. En équipe de France, Copa brille lors de la Coupe du Monde 58 en Suède. Les Bleus terminent troisième, porté notamment par le duo Copa-Just Fontaine, autre légende rémoise. À la fin de sa carrière, Copa s'engage pour la reconnaissance des droits des joueurs professionnels. Il devient aussi consultant pour la radio et la télévision. Raymond Copa s'éteint le 3 mars 2017. Son héritage perdure dans le cœur des passionnés de foot et pas seulement dans celui des supporters du Stade de Reims. Et c'est l'un des trésors de Champagne-Ardenne.
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5: Et Adi Ougoujat, et Adi, c'est à ça tout. Mon cher Franz,
6: oui.
5: Vous ne connaissez pas la dernière?
6: Non.
5: Ah, hier Nathalie, la collègue, eh bien, pas au travail.
6: Quoi?
5: Hier Nathalie, ma collègue, ne s'est pas rendue au travail. La pauvre autre. La pauvre. Vous savez ce qui lui est arrivé?
6: Bah, elle ne s'est pas réveillée peut-être ou...
5: Mais non, même pas. Comme au cas d'autre, on a bien pris la bicyclette pour venir au travail. Comme tous les jours, Nathalie avait pris quoi? Ben son vélo pour venir au travail, sauf que tout ne s'est pas passé comme prévu.
6: Elle a eu un accident?
5: Mais oh, Pekka, elle est bien, oui, hélas.
6: Oh là là.
5: Grand gars opéré, elle a bien cargé du casque. Heureusement pour elle, elle portait son casque.
6: Bien.
5: Mais je ne vous dis pas comment elle est tombée de son vélo. Plutôt si, je vais vous raconter. Elle a glissé en freinant et elle s'est amourée.
6: Hein?
5: M'avez-vous entendu?
6: Oui, j'ai entendu, oui.
5: Ouais. Mais... vous avez compris?
6: Non.
5: Peut-être pas, voilà. En francitan, en français régional, on dit « s'amourer » ou en lingo nostro « s'amourra ».
6: Mais qu'est-ce que ça veut dire « s'amourra » ?
5: Eh, l'humour, regardez-moi, en occitan, c'est la gueule, la figure. Par conséquent, « s'amourer » ou « s'amourra », ça signifie « se casser la figure ». Nathalie, la collègue de travail, « s'amourrette » en bicicletto, elle est tombée sur le visage. M'a dit que l'unas lui fait jour d'ol, le nez lui fait mal, mais aussi la bouche, la bouche, et tabé la égaotos, également les joues. Elle s'est pas manquée, hein. Alors je souhaite un prompt rétablissement, Nathalie, que c'est requin qu'il y ait et qu'elle revienne en forme au travail.
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1: Vous le savez, sur Ici Saint-Étienne-Loire, on adore plonger dans les trésors cachés de notre patrimoine. Anne-Berthe, bonjour.
2: Bonjour.
1: Vous êtes responsable du service des publics du site de la Chartreuse de Sainte-Croix-en-Jarret. Aujourd'hui, on va se mettre dans la peau d'un moine chartreux, parce que c'est la Chartreuse de Sainte-Croix des plus habitées par les moines. L'ordre, lui, existe toujours.
2: Silence, prière et travail. Voici ce qui ponctue le quotidien d'un moine chartreux.
1: Bon, jusqu'ici, rien de très surprenant.
2: C'est vrai qu'on n'en attend pas moins des moines. Mais si j'ajoute solitude, là on entre un peu plus en détail dans la vie d'un chartreux. En effet, l'ordre des chartreux a pour spécificité d'être un ordre semi-érémitique.
1: Alors là, ça se complique.
2: Oui, alors semi-érémitique, cela signifie que les chartreux vivent une très grande majorité de leur temps seuls, dans des cellules individuelles, appelées aussi ermitage. Chaque père vit dans un espace de 2 ou 3 pièces, doté d'un petit atelier et même d'un jardin.
1: Bon, il faut aimer la solitude.
2: Oui, c'est en effet la condition sine qua non de la vie en chartreuse. Il ne faut pas être très bavard non plus, car les chartreux vivent en silence. Et même dans les quelques temps communautaires qui ont lieu à l'église ou au réfectoire, ils ne se parlent pas entre eux. Le seul moment d'échange se fait lors de la promenade hebdomadaire. Une fois par semaine seulement, les moines sortent marcher hors de l'enceinte de la chartreuse et peuvent alors discuter en petits groupes.
1: Donc le reste du temps est consacré à la prière.
2: Oui, les temps de lecture et de prière sont bien sûr très importants. Tout au long de la journée, comme de la nuit d'ailleurs, on compte pas moins de 8 offices liturgiques par 24 heures, sans compter les temps de prière ou d'étude de la Bible en solitude.
1: En dehors de ces temps de prière, quelles sont les activités des moines ?
2: Alors depuis toujours, l'idéal des chartreux, c'est d'être le plus autonome possible. Les chartreuses sont le plus souvent situées dans des endroits assez isolés, afin de respecter le silence et la solitude des moines. Les moines doivent ainsi s'occuper de leurs besoins quotidiens. Un temps de travail manuel est d'ailleurs aménagé l'après-midi. Couture, menuiserie, jardinage, les activités ne manquent pas.
1: Merci beaucoup Anne-Berthe et à très bientôt pour un prochain numéro.
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3: 6h20, c'est votre rendez-vous les gens d'ici. Tous les jours, nous mettons en lumière une personnalité qui fait briller notre région. Elle se confie au micro de Romain Bruno sur votre radio locale Ici Paris Île-de-France. Et aujourd'hui, retrouvons Romain en Seine-et-Marne avec son invité dans une garderie pas comme les autres, n'est-ce pas Romain ?
4: Oui, je suis dans une garderie très spéciale, car elle n'est pas pour les enfants. Non, mais pour les animaux et surtout pour les chiens. Et j'ai Fanny. Bonjour Fanny.
5: Bonjour Romain. Ici, c'est chez Duck Decker. C'est la garderie pour chiens que j'ai créée et ouverte il y a un an à Séris.
4: Alors, pour celles et ceux qui ne connaissaient pas et qui n'ont pas entendu l'interview d'il y a ça un an, on rappelle ce qu'est Duck Decker.
5: Duck Decker, c'est une garderie pour chiens à la journée. Vous pouvez y laisser votre chien pendant que vous travaillez ou si vous avez un déplacement. Mais c'est aussi une boutique avec des friandises et des accessoires, des dog wash en libre service pour laver son chien et un espace bien-être pour prendre soin de lui avec des professionnels du monde animalier qui se relaient chaque mois pour prendre soin de votre toutou.
4: Est venue d'où cette idée de créer comme ça ce petit endroit magique pour les chiens?
5: Cette idée, elle m'est venue il y a 6 ans lors d'un voyage à New York. Je suis passée devant une garderie canine et là, je me suis dit, c'est le paradis pour chiens, pour mon chien, Snow, parce que je cherchais une solution de garde à l'époque. Je n'en trouvais pas et en tombant devant cette garderie, je me suis dit, c'est le lieu où je veux l'emmener.
4: Qui vient ici exactement ?
5: Je vais avoir la clientèle locale qui souhaite laisser son chien pendant qu'il travaille. Ils n'ont pas forcément le temps de s'en occuper. Mais j'ai aussi une clientèle qui va à Disneyland Paris, qui n'a pas la possibilité de laisser son chien dans la chambre d'hôtel et qui veut offrir une journée magique à son chien. Donc ils choisissent Duck Decker. Parce que Disneyland Paris, c'est juste à côté, à 5 minutes.
4: C'est quoi la journée type d'un chien ici ?
5: Une fois qu'on a déposé son chien, il va être accueilli, on va jouer avec lui, lui proposer des activités, que ce soit de l'agilité d'intérieur ou de la stimulation mentale. C'est parfait pour l'enrichissement personnel. Et ensuite, on va les emmener se promener, puisque les chiens ont besoin d'aller explorer et de renifler. Et on a plein d'espaces verts autour de nous.
4: Vous avez un super métier, Fanny.
5: Ah, je l'adore, mon métier.
4: Il y a combien de chiens d'inscrits ?
5: Alors, je peux vous donner ce chiffre-là. En un an d'ouverture, j'ai accueilli plus de 250 chiens au sein de ma garderie, avec des chiens venus à la fois du territoire, Val d'Europe, où je suis implantée, mais aussi depuis l'étranger. Le chien le plus loin, il vient d'Australie. Et il y a 3 jours, il venait du Panama, les toutous. Donc, on arrive à me trouver partout dans le monde.
4: Et d'ailleurs, si on veut prendre rendez-vous, si on veut laisser tranquillement et sereinement notre chien...
5: Oui, je suis située au 7 boulevard Michael Faraday à Séris. Et vous pouvez aussi me retrouver sur les réseaux sociaux dogdecare77 ou mon site internet dogdecare.fr.
4: Merci Fanny, voilà, c'était un petit rendez-vous au paradis des chiens.
3: Et c'était très mignon. Merci Romain Bruno et merci à votre invitée Fanny, jeune entrepreneuse et créatrice de Dog Take Care en Seine-et-Marne. Une interview à retrouver en intégralité, même en vidéo, hein, avec tous les petits chiens sur notre page Instagram et sur notre site ici.fr.
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7: Bonjour Arnaud Fromage.
8: Bonjour, bonjour à tous.
7: La nécessaire minute comptoise, c'est maintenant. C'est vous que j'ai vu tout à l'heure, hein, le doigt dans le pot à pâte à tartiner. C'est quand même pas très propre, hein, tout ça.
8: Je sais, mais que voulez-vous, c'est tellement bon et tellement régressif, la pâte à tartiner, du chocolat, des noisettes et plein d'huile. Bon, ça aide pas à rentrer dans du 38, mais flûte à la fin, il faut savoir se faire plaisir. Et surtout, cette merveille a bien failli ne jamais exister.
7: Ah, comment ça? À cause de Monsieur Ferrero, c'est ça?
8: Non, lui, il y est absolument pour rien, ce serait plutôt à cause de l'homme de Néandertal. Je vous explique. L'année dernière, des scientifiques de l'université d'Aarhus au Danemark se sont mis en tête de reconstituer le paysage et d'identifier les essences de plantes qui poussaient en Europe il y a 100 000 ans avant l'arrivée de l'homme. Pour cela, ils ont collecté des pollens anciens, les ont analysés et les résultats ne sont finalement pas si surprenants que ça. On y retrouve du tilleul, du hêtre, du charme et donc bien sûr des noisetiers. Beaucoup de noisetiers même, l'arbuste prolifère en effet dans les plaines, hors des forêts. Or, il faut s'imaginer qu'à cette époque, l'Europe était remplie de hordes de bisons, de rhinocéros, d'éléphants de 4 mètres de haut qui pouvaient peser jusqu'à 13 tonnes, autant dire des débroussailleuses, des animaux géants qui, en empêchant la forêt de tout grignoter, assuraient ainsi indirectement un espace pour les noisetiers. Bon, les années passent, et il y a 45 000 ans, l'homme quitte son berceau africain pour gagner l'Europe. Les premiers humains s'habituent à leur nouvel environnement, ils commencent à chasser les grosses bestioles. Aucun risque pour ces espèces, les humains sont bien trop peu nombreux pour représenter le moindre risque. Mais il n'empêche que ça commence à modifier légèrement l'équilibre en place. Moins de grands animaux, moins de défrichage, donc plus de forêts et moins de noisetiers. Si bien que, nous dit encore l'étude, ils sont passés pas loin de l'extinction.
7: Alors qu'est-ce qui a sauvé les noisetiers justement, Arnaud ?
8: Eh bien, ces mêmes humains. En effet, alors que les noisetiers étaient sur le point de disparaître, nos ancêtres ont commencé à développer ce qu'on appellera plus tard l'agriculture. Or, le bois de noisetier, c'est très pratique si l'on veut se fabriquer des outils, des armes, réaliser un peu d'artisanat ou tout simplement manger des noisettes. Les premiers hommes ont donc commencé à les cultiver, sauvant ainsi les noisetiers de la disparition. Alors, aujourd'hui, on n'a plus d'éléphants sauvages de 4 mètres de haut en Europe, mais heureusement, il nous reste les noisettes. La pâte à tartiner peut donc exister et ma journée peut commencer.
7: Ouf, je suis rassuré aussi parce que le petit déjeuner n'aurait pas la même saveur. Sinon, merci beaucoup Arnaud Fromage et heureusement également qu'on n'a plus d'éléphants. Eh bien, à demain, je crois.
8: À demain.
7: Bah oui, c'est ça, demain pour la nécessaire minute comptoise en réécoute, évidemment, sur l'application ici et sur ici.fr.
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